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0: Mesdames et messieurs, bonjour, merci de nous rejoindre dans le grand direct de l'information de ce lundi. Nous sommes aujourd'hui lundi, c'est le 10e jour du mois d'août de l'année 2026. Merci donc de votre fidélité à nos programmes. Le grand direct, c'est cette randonnée informative qui coûte de 6h15 à 9h. Merci donc de nous préférer pour vous informer. Voici dans un premier temps les titres du bulletin de l'information présenté ici par Akila Stakou.
1: Dans les titres du bulletin matinal, un jeune homme a été interpellé par la police républicaine soupçonné d'avoir tué son père avant de tenter de trouver un acheteur pour sa tête. Les faits remontent à la semaine dernière. Selon les premiers éléments de l'enquête rendue publique par la police républicaine dans un communiqué en date de ce dimanche 9 août 2026, le jeune homme aurait cherché à vendre la tête de son père. Que s'est-il réellement passé? Les détails sont à suivre. Et pendant ce temps, le syndicaliste Maxime Agosouvert, placé en détention, poursuivi pour extorsion et tentative d'escroquerie, le syndicaliste est désormais privé de sa détention après son passage à la brigade économique et financière d'Aglan-Galan dans la commune de Semepodi. Détail à suivre. Et puis à Savalou, les préparatifs vont bon train pour la célébration de la fête de l'Igname prévue le 15 août prochain. À quelques jours de ce rendez-vous culturel et traditionnel, le roi de Savalou rassure que toutes les dispositions nécessaires sont en train d'être prises pour assurer la réussite de cette édition 2026. Vous le suivrez dans le bulletin matinal à partir de 7h10.
0: Voilà donc, mesdames et messieurs, les détails en ce qui concerne le bulletin de l'information. C'était là les titres avec Akilas Tako. Dans la suite, vous aurez droit à bien d'autres rubriques, mesdames et messieurs, à commencer donc dans un premier temps par l'entretien jour, après bien évidemment la première lecture de la une des journaux et puis donc votre rubrique citoyenne qui vous permet de nous joindre et partager avec nous vos différentes préoccupations à travers le 01 44 70 2 x 44. L'entretien de jour, ce matin, on sera avec Gérard Viajo, il est acteur de la société civile, Patrice Talon, premier président du Sénat béninois. Quel impact sur la gouvernance et la démocratie? C'est la question adressée à notre invité. Vous aurez donc toutes les réponses, les détails également dans ce entretien. Le reportage focus, on parle éducation avec les universités publiques qui ont vu donc la suspension de certaines bourses dans des filières. Peut-elle, cette situation peut-elle fragiliser le cursus des étudiants? Vous aurez également la réponse. Voile sur le monde, puisque nous sommes aujourd'hui jeudi et lundi, on ira donc en Guinée pour parler de cette polémique autour de la santé du chef de l'État Doumbouya actuellement en vacances donc présidentielles. Une polémique qui a suscité donc la coupure de Internet. Quelles sont les conséquences? Vous aurez donc tous les détails. À ne pas oublier les autres rubriques traditionnelles, mesdames et messieurs, le mini-débat, la page des sports et bien d'autres rubriques qui seront au menu de ce grand direct de l'information. Merci de nous préférer pour vous informer. Ce matin, c'est Christian Vossetien qui a su les manipulations techniques. Aristide voilà, et qui est donc derrière la caméra ce matin. En direct chez vous, je suis Epiphane Chabiomac. Une courte pause et on installe la première rubrique. Il s'agit donc de la toute, toute première lecture de la une des journaux ce matin.
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0: Le grand direct de l'information. Mesdames et messieurs, merci donc de nous préférer pour vous informer. Nous installons donc la toute première lecture des canards parus et parvenus à la rédaction de la radio. Et ce matin, on démarre avec le quotidien Maison Fraternité qui titre à ça une prompte réaction de l'ABPC face à l'incendie d'Avakpa. Les secours donnent du sens à la réforme de la protection civile. Et puis, gestion des risques de catastrophe au Bénin, plaidoyer du docteur Rémi Akpovi pour un cadre juridique autonome. Et toujours à la une du journal Le Quotidien Fraternité, crime crapuleux à Dekoumbé, la police interpelle un jeune homme après la découverte du corps décapité de son père. Libération, notation financière, Moody's relève la note souveraine du Bénin de B1 à BA3. Une nouvelle reconnaissance de la solidité de l'économie béninoise et de la gestion des finances publiques. Scandale phytosanitaire, des agents au cœur des soupçons de raquettes, c'est une interrogation du journal, une plainte annoncée à la présidence et une procédure de destruction qui aurait été abandonnée. Trafic de faux médicaments, une aide-soignante arrêté. Le potentiel à présent, économie, notation souveraine, Moody's relève la note souveraine du Bénin à BA3. Police républicaine, le commissaire urbain Quintin s'en est allé une grosse perte. Et puis drame familial à Bomekala, vie un homme retrouvé mort, son fils interpellé. L'informateur, relèvement de la notation financière du Bénin de B1 à BA3. Le Bénin, une économie solide, c'est une exclamation du journal. Et puis, dégâts des pluies torrentielles. À Boukoumbé, le pont de Kouporgou emporté par les eaux. Le Télégramme, drame à Porte-Novo, d'importants dégâts matériels après l'incendie d'un camion à Vakba. Aucun décès ni blessé n'a été enregistré. Installation du Sénat au Bénin. Habibou Worokoubou du Parti Les Démocrates appelle au respect du pluralisme politique. Et puis à peine gracié, il est interpellé pour tentative de vol à Aboumé Calavi. La nouvelle tribune, Bénin, le ministre nigérian de la Défense salue le modèle industriel de la GDZ. Et puis, multiplication des découvertes macabres au Bénin, l'humanité s'éloigne-t-elle de notre quotidien? C'est une interrogation du journal La Nouvelle Tribune. Renforcer les relations diplomatiques entre le Bénin et Israël, les propositions du docteur Berouane. Et puis Bénin, l'agence Moody's relève la note souveraine à BA3 et salue la solidité de l'économie béninoise. La boussole à présent, installation de Talon à la tête du Sénat. Quels nouveaux équilibres institutionnels au Bénin s'interroge la publication. Performance économique, Moody's rehausse la note du Bénin à BA3. L'autre vision, trafic présumé de faux médicaments, une aide-soignante sous mandat de dépôt à Dassa Zoumé. Cadre de vie et développement durable, le ministre Georges Allais privilégie l'observation directe, l'expertise scientifique et l'action pour préparer une réponse durable. Et puis, Moody's qui rehausse la note souveraine du Bénin à BA3 avec une perspective stable, signe d'une économie béninoise en pleine maturité. Voici l'intégralité du communiqué de l'agence de notation Moody's publié par la publication. Et puis, intelligence artificielle, le Bénin décroche le bronze aux Olympiades internationales. Le pays émergent, 6e édition des retrouvailles de l'association Football Nouveau Départ. Réussite totale, les attentes ont été comblées, les participants réclament plus. Et puis, première édition du marathon, les enfants aussi, près de 100 jeunes mobilisés pour cette compétition. Et puis, érosion côtière, la Sobimaf, nouveau bouclier du littoral béninois. Performance économique, Maudit Serios, la note du Bénin à BA3. Perte de rendement, l'État verse 561,8 millions de francs CFA aux producteurs. Enquête d'Afrobaromètre. Les femmes rurales, grandes oubliées du numérique et de l'emploi. Les quatre vérités pour poursuivre, performances économiques, le Bénin dans le cercle des économies africaines les mieux notées. Et puis, à la veille de faire valoir ses droits à la retraite, une aide-soignante interpellée pour trafic de faux médicaments à Dassa. Assemblée générale de la FBF, Mathurin Deschacus fait ses adieux. Djakpata, pour poursuivre ce matin, Bénin, Wilfried Léandrungbedi explique le rôle du Sénat en cas de crise institutionnelle. Assurance agricole, le Bénin débloque 561,8 millions de francs CFA pour les producteurs. Et le quotidien de service La Nation, relèvement de la notation du Bénin à BA3, les fondamentaux économiques confortés. Et puis, assurance sinistre agricole, 561,8 millions de francs CFA d'indemnité pour les producteurs. Gaskiani Info, Sénat, l'heure des responsabilités de l'unité nationale. On termine avec le quotidien Matin Libre ce matin. Membre du Sénat, Yahi, même posture hier et aujourd'hui, s'interroge le journal. Et puis, notation financière internationale, perspective stable pour l'économie béninoise. Forum social mondial 2026, c'est l'Afrique de l'Ouest et le Sahel mobilisés autour de l'agroécologie. Voilà, mesdames et messieurs, pendant qu'il sonne exactement 6h passées de 25 minutes, nous allons faire place à présent à votre rubrique, celle que vous animez à travers vos appels. Appelez-nous sur le 01 44 70 2 x 44 ou le 01 45 86 2 x 00. Et vous avez donc la possibilité de passer en direct pour partager avec nous vos préoccupations telles que vous les vivez chez vous, dans vos différentes localités ou au-delà. Vous avez la possibilité donc de nous joindre sur le 01 44 70 2 x 44 ou le 01 44 86 2 x 0. On va prendre ce matin le tout premier intervenant. Auditeur en ligne, bonjour. Bonjour, auditeur en ligne.
3: Oui, bonjour, Fatente FM.
0: Votre nom, s'il vous plaît.
3: C'est M. Ali Banikwara depuis Tamagour.
0: Nous vous écoutons.
3: Merci, monsieur le journaliste. Monsieur le journaliste, j'aimerais saluer le maire, monsieur Zikifim, de tout ce qu'il a fait dans la ville de Parakou et le nouveau le Toga de Guéma. Vraiment, on est très, très content. Monsieur le journaliste, j'aimerais demander à les responsables des présidents de l'Otoga, tout véhicule, tous les taximans qui vont garer au bord de la voie, sans vous mentir, monsieur le journaliste, il n'est qu'à faire disparaître tous ceux qui font opaque au niveau de, des voies et des voies. Tout, parce qu'il y a beaucoup de ceux qui crient des

0: D'accord, merci pour votre appel. Vous avez compris, vous avez la possibilité de nous revenir pour votre deuxième passage. 01 44 70, 2 fois 44. Le numéro à composer pour nous joindre ce matin et partager avec nous vos différentes préoccupations. Auditeur en ligne, bonjour. Bonjour, auditeur en ligne.
1: Oui, allô?
0: Bonjour, votre nom, s'il vous plaît.
1: Oui, bonjour, auditeur de Fouad Saint-Pierre, de la Grande Matinale, François Agoïno.
0: Nous vous écoutons.
1: Ok, j'aimerais mettre tout le monde en garde parce qu'il y a un phénomène qui se produit dans mon quartier, dans la vente de la buvette Cordwing. Il y a un éleveur qui amène plus de 40 jusqu'à 50 buvettes dans la vente. Or, ce quartier n'est pas un pâturage, c'est pas une prairie. Et il menace allègrement les populations du quartier. Il les menace avec sa machette. Et je prends tout le monde à témoin. Si ça continue comme ça, là, nous, on va le maîtriser, on va l'attacher à un arbre. Et son professeur, l'autorité qu'il envoie dans le quartier, là, viendra répondre de ses actes.
0: Non, s'il vous plaît, on va pas répondre par la violence. Vous vous rendez auprès de votre chef quartier et vous n'avez pas les preuves de ce que c'est une autorité qui l'envoie, cher ami. On va juste faire cas de ce qui se passe et ensemble trouver donc une solution consensuelle.
1: Ok, merci beaucoup.
0: Merci.
1: Mais chaque fois, il menace les populations, il menace les gens avec ça, machin.
0: Oui, veuillez saisir.
1: Soit,
0: d'accord, soit votre chef quartier ou vous pouvez vous rapprocher d'un commissariat pour
1: signaler. Parce qu'il a déjà interpellé plusieurs fois. Jusqu'à il a saisi sa machin, il a saisi sa torche et sa radio, mais il continue pas à venir dans le quartier.
0: D'accord.
1: Autre chose.
0: Oui.
1: J'aimerais demander au président, le plus jeune président de tous les temps, le président Romuald Walaye Bouéké. Je vois la situation des jeunes. La majorité des jeunes qui vont de l'essence au bord de la voie, c'est des diplômés, c'est des licenciés. C'est des gens qui ont la licence au moins. Il ne faut pas dire le master. Ceux qui font mobile money, les filles qui font mobile money, c'est des gens qui sont diplômés, qui ont une licence au moins. Mais si vous n'avez pas trouvé du travail, de chercher, de créer un emploi pour ces gens-là. Vous voyez, le Sénat, par exemple, c'est au moins 25 millions minimum par mois. Si on doit les payer par mois, c'est au moins 25 millions sur 25. Au moins 25 millions. Si on prend ces 25 millions au moins maintenant, si ceux-là, ils sont à l'abri du besoin. On ne peut pas dire que c'est 1 million par mois qui va leur suffire. Ils sont à l'abri du besoin. Si ceux-là peuvent faire quelque chose là, si, par exemple, le salaire que vous gagnez pendant les 3 premières années là, on l'utilise pour créer de l'entreprise pour les jeunes qui n'ont pas de travail. Ça serait bien. Les gens souffrent, les jeunes souffrent.
0: D'accord.
1: Les jeunes sont diplômés, ils souffrent. Il faut 2 millions. Déjà, je connais quelqu'un qui a un master en sciences éco qui a fait 2 millions. Vraiment, c'est difficile, quoi. Voilà, c'est mauvais.
0: D'accord. On vous aura compris, cher ami. Merci pour votre appel. Vous avez la possibilité de nous revenir pour votre deuxième passage. 01 44 70 et 2 fois 44. Le numéro à composer ce matin pour nous joindre et partager avec nous vos différentes préoccupations. Dites-tu, Ali, bonjour.
2: Bonjour, monsieur le journaliste.
0: Votre nom, s'il vous plaît.
2: C'est de la part de monsieur Biogado Aruna à Warikwa dans la commune de Ndali.
0: Nous vous écoutons.
2: Merci, monsieur le journaliste. Le lundi matin, c'est pour venir plaider auprès des autorités béninoises. La semaine écoulée, la Sénat est installée à Cotonou, soit à Port-Nouveau, monsieur le journaliste. Ce que attend le travail de la Sénat, c'est de nous aider, libérer les détenus politiques et lutter pour le développement de mon village Warika. Pourquoi je l'ai dit, monsieur Chabi Epifane? Quand vous quittez Parako pour Ndali, il n'y a pas un village qui est comme celui de Warifa. Ici à Warifa, manque de marché à Warifa, manque de centre de santé, manque de carnivaux, non ouverture de voie ici à Warifa. Les lampadaires solaires que l'ancien chef de l'État, Patrice Talon, a placé dans tous les villages, de Komigaya jusqu'à Ndali, ils ont laissé seul le village de Warifa qu'ils ont laissé, monsieur le journaliste. Qu'est-ce que nous, on a fait, monsieur le journaliste? Par conséquent, moi, je passe par votre canal. Vous allaitez la mairie, allaitez le gouvernement, allaitez les sénateurs de nous aider et nous placer des lampadaires solaires comme on l'a fait dans les autres villages ralliant de Komigaya jusqu'à Ndali. Bonne journée et bonne continuité à vous.
0: Merci, très bonne journée à vous. On vous a compris, 044 70 et 2 fois 44. C'est le numéro à composer ce matin pour nous joindre et partager avec nous vos préoccupations, mesdames et messieurs. 01 44 70 et 2 fois 44. Un autre intervenant, Lee, bonjour.
1: Oui, bonjour, Fatem TFR. Bonjour, amis de la Grande Matinale. Fonction à Goyon qui revient.
0: Nous vous écoutons.
1: J'aimerais demander humblement au plus jeune.

0: cabinet de tous les temps lui-même, Zoukiful Zakari. Je tape du poing sur la table. Parakou n'est pas un village. Je ne sais pas pourquoi Parakou n'avance pas. Allez à Kandi. Kandi a bénéficié de beaucoup de projets du gouvernement de la rupture. Kandi s'est métamorphosé. Regardez Parakou dans une autarcie qui ne dit pas son nom. Parakou est arrivé. Parakou est. Si vous quittez Parakou depuis 10 ans, vous revenez Parakou est plus lui-même. C'est pas bien, le maire doit penser. Il a un mandat à vivre, il a un mandat à prouver. Il doit prouver ce qu'il a à faire. Il a un bilan à donner à la fin de son mandat. Il doit le savoir. Si lui ne le sait pas, nous savons qu'il doit nous donner un mandat. Il doit nous montrer ce qu'il a réussi à faire. Il y a un de ses conseillers qui est à l'écoute ce matin, il doit savoir que le maire doit donner un rendement. Nous, parce que s'il ne réussit pas là, c'est la honte de la jeunesse et c'est la honte de nous tous jeunes. Donc je lui demande de, quand on te donne un pouvoir là, on dit un grand pouvoir, grande responsabilité, tu dois te défaire des états d'âme, tu dois pas avoir d'état d'âme, tu dois taper du fond sur la table et si quelqu'un tombe dedans, tu lui appliques ta sanction. C'est ça un grand leader, un grand responsable. Donc j'aime demander aussi. On a créé l'Institut de la femme. Depuis qu'on a créé l'Institut de la femme, que les femmes provoquent le mari, elles disent de n'importe quoi à leur mari. Et c'est vraiment triste. Parce que la bonne femme, autrefois, c'est la femme qui était au foyer. Maintenant, les femmes sont, les mères célibataires, tout ça là. Pourquoi ne pas créer aussi l'Institut de l'homme? Parce qu'il y a les hommes qui sont violentés dans leur foyer.
1: Oui, oui. Merci, on vous a compris, vous avez atteint votre temps d'antenne ce matin. Merci pour votre appel. On vous a quand même compris, 01 44 70 2 x 44, le numéro à composer pour nous joindre ce matin et partager avec nous vos différentes préoccupations, mesdames et messieurs. 01 44 70 2 x 44. Auditeur en ligne, bonjour.
2: Allô.
1: Bonjour, auditeur en ligne.
2: Allô.
1: Oui, nous vous écoutons, allez-y pour votre préoccupation.
2: Oui, salut Epiphane.
1: Oui, bonjour.
2: Vraiment, affaire de l'ouvert, c'est pas dans le quartier de Dragon Innocent, c'est partout un chavis épiphane.
1: Oui.
2: Et le maire avait pris une décision. Jusqu'à l'heure là, on ne voit rien. C'est des troupeaux, des bœufs, on vous envoie dans vos différents quartiers et vous n'avez pas le droit de parler chavis. Nous sommes dans quelle commune? Parakou n'est plus une ville. Parakou n'est plus un village. C'est un village particulier. Mais qu'est-ce qu'il bloque le maire? Qu'est-ce qu'il bloque? En ville là, il n'y a plus couloir de passage de ces deux là. Ou bien dans nos quartiers, ils ont tracé un couloir de passage pour des deux. C'est la question que moi je me pose aujourd'hui, Chabi. Je quitte là. Je remercie la jeunesse de la dernière coup d'appel qui ont pu rapporter le trophée le samedi. C'est une fierté pour la zone de derrière la coup d'appel. Nous demandons aux bonnes volontés d'accompagner ces jeunes-là, Chabi. Lorsque j'ai vu cet homme déposer l'électrique pour mettre les joueurs dedans, ça m'a tellement touché, Chabi. Je demande pour les fois à venir, ceux qui ont des véhicules, de mettre à la disposition de cette jeunesse-là pour qu'on puisse aller de l'avant.
1: D'accord.
2: Nous soumettons.
1: Merci, très merci. Merci à vous, j'allais dire, pour votre appel. 0 44 70 2 x 44, le numéro à composer pour nous joindre ce matin et partager avec nous vos différentes préoccupations, mesdames et messieurs. 0 44 70 2 x 44. Auditeur, allez, bonjour.
3: Bonjour, monsieur Epiphane Sabi. C'est monsieur Boutou Jérémy qui a fait le terrain de là.
1: Nous vous écoutons.
3: Merci, monsieur Jérémy. Ce qui concerne la divagation des animaux, on ne peut pas cesser d'en parler, monsieur Xavier. Parce qu'on en a marre, trop c'est tôt. Il y a un arrêté qui s'est pris autant de charges pour qu'on puisse nourrir les animaux dans la ville de Parakou. Mais maintenant, c'est le contraire que nous voyons. Depuis que chaque roi est quitté, je vous dis que ce phénomène-là, on peut avoir librement avec les animaux, avec les troupeaux de bœufs. On va mettre les troupeaux de bœufs sur la voie et empêcher la population de circuler. Pourquoi le maire va avec une vitesse supérieure contre cette phénomène qui a causé dans la ville du Parakou, M. Jalou Pizan?
1: D'accord.
3: C'est trop, trop de tout. On n'a pas la paix. Dans le champ,
1: d'accord, on vous a compris. En tout cas, la ligne n'est pas très clémente avec vous ce matin. Merci pour votre appel quand même. 01 44 70 2 x 44, le numéro à composer ce matin pour nous joindre et partager avec nous vos différentes préoccupations, mesdames et messieurs. 01 44 70 2 x 44. Auditeur, allez, bonjour.
4: Bonjour, monsieur.
1: Votre nom, s'il vous plaît.
4: C'est Paul Kouanan depuis Toubona.
1: Nous vous écoutons.
4: Monsieur le journaliste. Oui. Le vrai journaliste. Le vrai journaliste de Fraternité. Je suis très heureux. Malgré mon âge. Hier, je pensais que la zone Toubona est oubliée. Bien. À ma surprise, les journalistes sont descendus. Ils sont descendus faire les enquêtes, voir comment vivre la population zone 4 Toubona. Y compris mon délégué qui a parlé. C'est bon, expliquer nous est mort. Si j'avais quelque chose à vous découvrir, je le ferai. Parce que je croyais que Toubona était oublié. Bon, ma deuxième préoccupation.
1: Oui.
4: Le projet Kozora. Depuis, ça fait 3 ou 4 mois, ils sont venus. On les a délivrés ici. Le délégué Jean Cartier, il y avait le président du développement du quartier, tous les gens là. Et c'est là, ils les ont promis, c'est les femmes, les hommes, ils ont bientôt. Et bientôt, les salles, vous aurez. Juste aujourd'hui, bientôt, c'est la rentrée. C'est la rentrée. Que ferons-nous? Alors, si ils sont à l'écoute, la mairie, le président du développement, le délégué, la mairie, qu'ils fassent tout, qu'ils fassent cette classe-là, mobile de classe-là, avant la rentrée. Je vous remercie, chers amis.
1: Merci à vous pour votre appel. 044 70 2 x 44. C'est le numéro à composer ce matin pour nous joindre et partager avec nous vos différentes préoccupations. 044 70 2 x 44. Un autre intervenant, Lee, bonjour.
5: Sabri, c'est le récit de M. Jérémy qui est une pierre.
1: Nous vous écoutons.
5: Monsieur Sabri, tu vois, nous avons vu maintenant que le président de la République a fait grâce aux prisonniers. Mais ce qu'on devait faire sortir, on n'a pas sorti ceux-là. Et bien sûr, ceux qui ont commis des actes qui ont été un acte grave, c'est ceux-là qu'on a sorti et qu'ils ont continué encore à commencer à voler. Normalement, on devait sortir à Ivo, Ricky, à Consola, on devait sortir ceux-là. Et ceux qui ont commis des actes de vol, c'est ceux-là qu'on avait sorti, mais ils ont commencé encore à voler. Si vous l'avez entendu, ils allaient voler encore.
1: En tout cas, la grâce présidentielle, c'est le président qui décide. Donc, comme ça, que vous l'entendez, il y a des critères pour bénéficier de cette grâce. Pardon, merci pour votre appel. Voilà, 044 70 2 x 44. Auditeur Ali, bonjour.
6: Oui, bonjour, oui, Sabine, tu es
1: là. Oui. Ali Banikwara, nous vous écoutons.
6: Et monsieur le journaliste, vous savez, notre quartier d'Amagoro, juste aujourd'hui, on ne comprend rien. Il y a le pont qui sont là, juste aujourd'hui. Il y a notre pont qui est auprès de notre ancien délégué, là. Ce pont-là, qui sort vers dans le quartier Titiro, dans le Titiro, et Copina Titiro. Ce lieu-là, depuis qu'ils sont venus visiter ce pont-là, ça fait des années. Mais aujourd'hui, on ne comprend rien, monsieur le journaliste. Moi, je demande à nos autorités, s'ils sont à l'écoute dans la ville de Parakou, regardez comment que ce quartier-là est. Vous allez venir dans notre quartier un jour, vous m'appelez, vous devez vous admirer, je vais vous faire passer dans les bons,
1: oui.
6: Vraiment, vous serez découragé. Et on a un grand marché, juste aujourd'hui, ce marché-là a été abandonné. Juste aujourd'hui, on ne comprend rien. Il y a des autorités juste où nous dans la rue de Parabou, ils ne disent rien, ils se tiennent comme ça. C'est pas bon.
1: Hein?
6: Il faut qu'on fasse voler des quartiers au moins.
1: D'accord.
6: Je vous remercie.
1: Merci. On vous remercie également pour votre appel ce matin. C'était votre deuxième et dernier passage. 01 44 70 et 2 fois 44. Appelez-nous, partagez avec nous ce matin vos différentes préoccupations, mesdames et messieurs. Auditeur Ali, bonjour.
7: Bonjour.
1: Bonjour. Nous vous écoutons.
7: Oui. J'ai fait un déplacement depuis jeudi au dimanche. Vous allez dans les zones, après dans les zones, je suis descendu à Kaoyan. J'ai constaté beaucoup de choses que j'ai écouté, beaucoup de choses. Je vais demander au jeune président, le président Wadaï, de vous arrêter parce qu'il y a encore des ouvriers engagés. Et ils sont payés à 20 000, 25 000, 30 000, 32 000. Et vous savez, vous connaissez bien la manière la vie est chère aujourd'hui. Dans les eaux, il y a beaucoup de... À Pamouya, il y a beaucoup de cœurs un peu partout. C'est comme à Parakoua et Walisa un peu partout. Donc je vais demander aux jeunes paysans de mettre des enquêteurs. Il faut que ceux qui engagent les gens pour les faire travailler, il faut qu'ils respectent au moins les 52 000.
1: Mm.
7: Et je vais demander aussi au président, les 52 000 n'est plus encore l'argent qu'il faut payer aujourd'hui. S'il était encore voir, il s'appelait aller à 70, ce serait bon. Et je vais demander aussi au président de la République, si c'est l'impôt peut-être, ou bien si c'est quelqu'un qui bloque sur la qui paye les ouvriers à 25 000, 30 000, il ne va revoir ça. Parce qu'il y a des plaintes un peu partout. Je me dis comment travailler et gagner 25 000, ou bien 32 000, ou bien 30 000, payer les salaires. Quand ça devient autre chose. J'aime me écouter, il y a donc des responsables, des patrons qui engagent là. Là, ils ne veulent pas les déclarer. Il y a des gens qui vont faire 15 ans, 17 ans, 20 ans, sans déclarer, vous faites. Vraiment, aidez-moi.
1: D'accord. Merci. Très bonne journée à vous. Vous avez la possibilité de nous revenir. Mais mettons sous 0144 70 2x44, le numéro à composer ce matin pour nous joindre et partager avec nous vos différentes préoccupations. Bonjour, auditeur en ligne.
8: Zachary Abdelbaki qui est de retour depuis Saint-Jean-Jean-Jean Epiphane.
1: Nous écoutons.
8: Quand l'homme fait, il faut le remercier. Je vais remercier le CA de Samson. Le monde que nous avons vu sur le terrain de Samson, on n'a jamais vu ça, ça dit Epiphane. C'est le football qui réunit comme ça. Je me suis posé la question, si c'est comme ça l'arrondissement avec la jeunesse, les femmes, tout le monde était à Sabi Epiphane pour applaudir. C'est ce que nous voulons. Quand nous sommes dans nos villages, nous n'avons pas de place publique, ni quelque part, c'est le football là qui nous réunit. Vraiment, je leur dis merci avec la délégation qui est venu et tous les conseils de Samson, je leur dis merci, c'est ce que nous voulons. Nous avons besoin aussi d'avoir une maison des jeunes à Samson, de nom, des modules de classe. Nous voulons beaucoup de choses. Moi, je lui dis bravo de continuer sur ce même lancé. Je vous remercie, Sabi Epiphane.
1: Merci pour votre appel. 01 44 70 2x44. Appelez-nous, partagez avec nous vos différentes préoccupations, mesdames et messieurs. 01 44 70 2x44. Auditeur Ali, bonjour.
9: Bonjour.
1: Votre nom, s'il vous plaît.
9: Je suis le Boubacar depuis Tibouna.
1: Nous vous écoutons.
9: Ma préoccupation va toujours vers l'État. Par exemple, on parle de chômage. Le chômage, on peut finir ça si le président veut. Pourquoi il dit ça?
1: Oui.
9: Les gens finissent, ils vont à la retraite, on leur donne contrat. Même dans les écoles privées, c'est les retraités qui sont pris comme enseignants. Si l'État, si le député l'appel prend une loi que quelqu'un qui a la retraite ne doit pas enseigner, vous allez voir que le chômage va beaucoup diminuer. Prenons l'exemple, s'il a 1000 écoles privées, si ça avait 6000 classes, plus, ça veut dire qu'il y a 6000 personnes qui vont enseigner parmi nos étudiants là.
1: Oui.
9: Mais on va à la retraite, on prend le contrat, on prend la pension et on prend encore l'argent du contrat. Ça là, ça ne peut pas finir le chômage. Ma deuxième préoccupation,
1: oui,
9: c'est dans Tibora. Je dis au délégué de Albaka, si quelque chose arrive pour Albaka, ils n'ont qu'à savoir que Tibora est dedans, parce que quelque chose ne peut pas venir au nom de Tibora encore, parce que Tibora est une zone de Albaka. Donc ils n'ont qu'à se dire, quand quelque chose est arrivé, quand c'est 10 poteaux, les 4 là n'ont qu'à venir à Tibora, les 6 n'ont qu'à rester à Albaka.
1: D'accord.
9: Donc c'est ce que moi je tiens à dire.
1: D'accord, on vous a compris. Merci pour votre appel de ce matin. 0 44 70 2x44. Appelez-nous, partagez avec nous ce matin vos différentes préoccupations. Nous avons encore quelques minutes à passer ensemble, 15 pratiquement. Auditeur en ligne, bonjour. Bonjour, auditeur en ligne.
10: Rebonjour, monsieur Sami.
1: Oui, merci maintenant. Nous vous écoutons.
10: Je remercie beaucoup nos autorités. Si tu n'es pas de la République, mais ça qui reste à faire, ça reste beaucoup à souvent faire. Je vais dire que le problème de courant, ça se pose un peu partout. Et je vais demander au nouveau président, il y a tellement de boutons, c'est une bonne chose. Si le cas fonctionne aussi, le pays de cause, à donner de la lumière à la population. Parce qu'il y a beaucoup de quoi que vous avez passé, il n'y a pas la lumière. Il y a d'autres, il y a goudron sans la lumière. ça, c'est votre travail, mais je dois passer surtout à la lumière du pays, surtout pour le Bénin. Je ne sais pas par vous savez, que ce soit par un coup, là, l'eau, à l'eau, et c'est parti, le cap passe à la lumière. Là où je passe partout, je vois que c'est le problème de la lumière. Il faut qu'il donne la lumière à la population. Là-bas, c'est une bonne chose. Il faut qu'il donne la lumière à la population. Ça passe. Vous êtes amis. Si on le dit, on veut régler le sujet de Soumaïo, mais on va le faire. Si ceux qui sont en haut là-bas, qui ont fait 5 millions, ça a l'air 10 millions, ça a l'air 20 millions, qui demandent au président, qui demandent par leur propre volonté, nous allons diminuer notre salaire pour aider les pauvres, les jeunes, les gens, ça peut aller.
1: Il est parti. Oui, à demain. Mais si vous étiez là, je ne crois pas que vous ayez dit aux gens de diminuer votre salaire aussi. En tout cas, c'est en fonction de ce qu'ils font. Et c'est ça. Merci. On vous a compris. 044 70 c'est 2x44. Auditeur en ligne, bonjour. Bonjour, auditeur en ligne. Oui, votre nom, s'il vous plaît.
11: Ousmane Ba de Kaké Gana.
1: Nous vous écoutons.
11: Voilà, monsieur le ministre. Elle a dit vers le nouveau client de nous aider envers nos impôts. Pour le soutien. Il n'a pas pardonné et fait les choses pour nous. On n'a pas dû diminuer le prix. Au moins, il n'a pas nous donner au moins tous deux ans. On va prendre l'année en cours avec un malin qui est derrière. Mais trois ans là, c'est pour monsieur le journaliste. Voilà maintenant, il y a un camion, il y a un bâtiment qui a fait au moins trois ans, qui n'a pas travaillé avec. Maintenant, il y a un hôtel qui est venu, qui va tenir de payer l'argent de trois ans pour avoir ce qui n'a pas payé. Donc, on lui demande pardon de très différents dedans pour venir les gens qui disent que c'est la chose vraiment qui continue. Au moins, il n'a pas diminué une seule année. On n'a pas de demandé, on n'a pas demandé de diminuer le prix. Mais il n'a pas demandé une seule année. Là, on va payer l'année de deux ans. C'est ça, on a bien demandé. Parce qu'on n'a pas quelqu'un qui va nous parler de ça.
1: D'accord.
11: Donc, on a dit qu'on demande à cause de Dieu. Parce que nous, on n'a pas un salarié. C'est avec les choses à cause de Dieu. Maintenant, qui a garé, pardon, ou bien qui a garé, bâti, qui est allé, maintenant, qui a trouvé un prêt qui veut encore démarrer.
1: D'accord, on vous a compris. Merci, merci pour votre appel. 044 70 et 2x44. Appelez-nous et partagez avec nous vos différentes préoccupations, mesdames et messieurs. Auditeur en ligne, bonjour.
12: Bonjour, monsieur Xavier.
1: Votre nom, s'il vous plaît.
12: La provision de Thibonat derrière École des Sourds.
1: Nous vous écoutons.
12: Voilà. Vous voyez, les accidents qui se passent en ville là sont trop. Normalement, tout conducteur, au moins doit avoir le permis B ou bien le permis A. Vraiment, moi je ne comprends pas. Par exemple, l'homme qui quitte marché de dépôt et il est en train de venir au Carrefour, marché Kérékou, il y a un panneau. Il y a un panneau qui dit céder le passage. Et c'est celui qui est en train de faire le sang giratoire. Là, normalement, c'est celui-là qui a la priorité. Mais les gens pensent de là-bas tout comme si c'était la priorité et c'est pas bon. Si on peut sensibiliser les gens, si l'État peut subventionner les coûts. Et les frais des autres écoles pour permettre à tout le monde au moins d'avoir le B.A.B.A. ça serait bon. Sinon, la vie humaine est sacrée et on s'amuse avec ça comme ça, ce n'est pas bon.
1: D'accord.
12: Pour finir. Allô?
1: Oui, allez-y.
12: Voilà. Pour finir, je dis Thibonat est dans Paragou. Ce n'est pas parce que nous sommes derrière l'école des sous que les autorités ne vont pas nous écouter. Nous, on a besoin de lumière aussi, on a besoin de l'eau, on a besoin de voir. Si vous venez ici, il y a une maison qui compte jusqu'à 30 compteurs électriques. Et ce n'est pas bon. Parce que le poteau n'a pas pu aller là où il veut tirer le courant. Et on dépose ça chez quelqu'un là, on dirait que c'est la direction de la SBGZ. de Tibora.
1: D'accord.
12: C'est pas bon.
1: On vous a compris. D'accord, merci pour votre appel. 01 44 70 et 2 fois 44. Notre intervenant lit bonjour.
13: Non.
1: Votre nom, s'il vous plaît.
13: Vous avez l'honneur à M. Jacques Awangien depuis le café Transla Parago.
1: Nous vous écoutons.
13: Merci, M. Bissan Chabé, le journaliste. Vous avez vu les accidents qui se produisent à Parago n'est pas forcément affaire de MIP. Si je l'ai dit, il y a de cela 2 ans, l'homme est au volant. Il a son permis là au volant. Et il est en communication. Lorsqu'il est venu, il est venu me prendre pas derrière. Heureusement pour moi, le pire n'est pas venu. Donc c'est la moto qui a un peu de choc et il a supporté. Bien comme ça, vous allez voir que les gens qui ont le permis, ils ont même encore qui causent l'accident. Oui, donc ce n'est pas forcément le permis. Même si on dit à tout Béninois de se passer au permis, le nombre d'accidents ne va pas se réduire. Et pour finir ma gueule, je reviens dans le quartier Transa où vraiment plusieurs de nos lampadaires sont en dysfonctionnement. Si ce n'est pas les concessions où les gens placent les ampoules qui nous facilitent le passage, vraiment je peux dire que le quartier Transa est dans l'obscurité totale. Et si bien que les divorcés sociaux en profitent pour commettre les forfaits. Donc, vraiment, je demande une doléance au SNC auprès de nos autorités de venir au moins nous dire ces lampadaires qui sont en dysfonctionnement.
1: D'accord.
13: Merci.
1: Merci, on vous a compris. 044 70 et 2 fois 44. Le numéro à composer pour nous joindre et partager avec nous vos préoccupations. Auditeur en ligne, bonjour. Bonjour, auditeur en ligne.
14: Bonjour, madame Détikama. Madame Bachelou,
1: nous vous écoutons.
14: Auditeurs et auditrices, chers autorités à l'écoute de Fraternité FM, permettez-nous de tirer la sonnette d'alarme sur la qualité à certains endroits des travaux déposés au Fatah face 2 dans notre ville Parago. Nous disons non. Non et non aux infrastructures neuves, mais déjà malades. En effet, au niveau du reste, fait par Bézongo, le constat est amer et regrettable. Avec l'eau et la boue qui stagne déjà sur cette chaussée toute neuve, après chaque pluie, c'est après palpable d'un dépôt grave de nivellement des portes et des collecteurs d'eau inadaptés. Le plus inquiétant, chère autorité, IRS, c'est la situation des services publics de la mairie de Parago. Quand bénéficiaire du projet, c'est l'arrogance. Dans ce propos, c'est l'arrogance de l'entreprise en charge des travaux, car de nos sources, le bureau de contrôle et le groupe, au respect de son travail, en accueillant des points rouges, de non-conformité, hélas, sinon il veut continuer de couler son futur comme si de rien n'était, de l'eau versée sur l'eau de canard. Bien sûr, on ne peut pas dépenser un peu plus de 51 milliards de projets et se retrouver face à ce genre de résultat au niveau de l'autoroute. Et romper, sans parler de l'autre, nous pourrons à témoin le maire de Parago et interpellons directement ce qui va être ça. Après leur responsabilité, nous exigeons pour finir. La répit des travaux aux endroits en cause, comme le retrait de ce pavé Zongo auprès de l'entreprise avant toute réception officielle. En bon attendant, la vigilance de la force sera de mise pour que Dieu la s'attache, car on ne peut pas accepter la vigilance. On refait de le détail qu'il est pas mal la même chose.
1: Peut-être
14: un jour, c'est la même chose. Et aujourd'hui, en principe, on sera une même bêtise. Non, je dis non.
1: D'accord. Merci, Adam Bachirou. Très bonne journée. On vous a compris. 044 70 et 2 fois 44. Le numéro à composer pour nous joindre et partager avec nous vos différentes préoccupations. On va prendre le tout dernier intervenant ce matin. Auditeur, on dit bonjour.
15: Bonjour, monsieur le journaliste. C'est Paul Kouana de Tibona qui revient.
1: Nous vous écoutons.
15: Si j'ai même moi ce matin, je veux m'adresser au président de la République. Si j'ai même moi, le président Talon, il a fait quelque chose. Parlons aussi pour les retraités. Alors, le nouveau président pensait retraiter ceux qui vivent encore. Pour moi, quelque chose pour leur pension, c'est trop petit. En travaillant pendant 30 ans, je crois que c'est quelque chose qui même il est conscient. Je lui demande pardon de voir cette situation. Je vous remercie.
1: Merci pour votre appel. Merci à vous, Paul Kouana. C'était votre deuxième et dernier passage. Est-ce qu'on pourra prendre un tout dernier avant donc de refermer? Non, monsieur Alton. Voilà, on va refermer la ligne ce matin. Merci à vous tous qui avez appelé. Merci pour votre fidélité à cette tranche. On va se retrouver demain. Demain, donc, à la même heure avec le même plaisir. Christian Vossetien aux manipulations techniques et puis Fan Chavis, j'étais en direct chez vous. On marque une courte pause et on revient pour la suite. Et pour vous qui nous suivez sur Facebook, c'est grâce à Aristide Huinsou.
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1: Il est 7h partout au Bénin. On fait place au mini débat et ce matin, je suis avec Jacques Débé. Jacques, bonjour.
2: Bonjour, Pifan Chabi.
1: Voilà, on va parler donc politique et ce matin avec l'opposition béninoise qui de plus en plus se fait entendre de moins en moins, qui se fait entendre donc de moins en moins depuis donc les dernières élections. C'est vrai qu'il y a cette trêve politique qui oblige, mais l'animation de la vie politique n'est pas carrément interdite. Jacques Débé, depuis donc ces élections, je le disais, les législatives communales et ensuite donc la présidentielle, on voit moins l'opposition sur le terrain. Vous avez fait également le constat.
2: Oui, on peut même dire que l'opposition est éteinte dans l'animation de la vie politique dans notre pays. Vous prenez le principal parti d'opposition, c'est-à-dire le parti les démocrates,
1: oui.
2: Ce parti politique-là. Il n'a pas pu véritablement peser dans la balance en ce qui concerne les dernières joutes électorales. Vous prenez le parti Force Corrupte Bénin Émergent qui était censé être une formation politique d'opposition. Vous avez vu ce que c'est devenu. Même les caciques de cette formation politique-là ont rallié d'une manière ou d'une autre la mouvance présidentielle. Vous prenez le GSS, c'est-à-dire la Grande Solidarité Républicaine de Antoine Vissé-Togbé. Qu'est-ce que c'est devenu? Même lui-même a soutenu finalement le candidat de la mouvance présidentielle à la dernière élection dans notre pays, c'est-à-dire l'élection présidentielle d'avril 2026. Bref, lorsque vous mettez tous ces éléments ensemble, vous vous rendez compte que l'opposition n'existe pratiquement plus. Enfin, l'opposition politique n'existe plus pratiquement dans notre pays. Tout le monde est rentré dans le rang, pour emprunter un peu l'expression courante. Donc, l'opposition politique est en train progressivement de disparaître. C'est vrai que le parti Les Démocrates, désormais dirigé par Atiadé, tente de garder la flamme, mais c'est pas encore ça. C'est pas ce que on devrait espérer en termes d'opposition politique et de contradiction dans un pays, parce que c'est très important aussi de le dire. Il est peut-être souhaité d'avoir une animation de la vie politique beaucoup plus stable, où la mouvance SS, ou du moins, met en place sa politique, la politique de développement et autres, mais c'est pas pour ça aussi qu'il ne faut pas qu'on ait, je vais dire, de la contradiction.
1: Oui.
2: La contradiction politique, la contradiction tout court fait partie, eh bien, du processus de développement. Mais aujourd'hui, dans notre pays, il n'y a plus pratiquement de contradicteurs. Et lorsque vous vous mettez dans cette posture-là, vous êtes lynché parfois par, eh bien, les communicants de la mouvance présidentielle du gouvernement.
1: Mm.
2: Et c'est bien dommage pour notre pays. Nous devons tous travailler à corriger cela parce que, eh bien, il n'y a pas un seul pays où tout le monde parle de la même voix. Ce n'est pas possible. Il faut qu'on puisse accepter le fait que, eh bien, il y a des personnes qui disent ici, il faut corriger. Ici, il faut améliorer. Ici, il faut revoir autrement les choses. Toujours dans cette optique-là de travailler pour le développement de notre pays.
1: Alors, Éloïse Chabalo, est-ce qu'on peut dire que l'opposition prend peut-être de recul le temps d'observer un peu la gouvernance actuelle et de voir sur quel levier il faut peut-être, je vais dire, les leviers à actionner pour peut-être essayer d'exister?
3: Je peux dire que la seule véritable opposition que nous avons au Bénin, c'est le parti Les Démocrates, qui a vacillé un moment. Disons abandonné par son président de tous les temps, Thomas Boniyahi, qui aujourd'hui est sénateur. Mais j'ai comme l'impression que le parti se relance, parce que juste après l'installation du Sénat, pour une première fois, on a écouté un leader du parti, notamment le député Habibou Orokoubou, ex-député, je vais dire, et qui a donné de la voix sur RFI. Il a apprécié un peu ce que c'est que le Sénat, mais il a beaucoup plus mis l'accent, un peu comme nous ici, sur le fait que le Sénat serait véritablement utile s'il travaillait à ramener ce qu'on appelle pluralisme politique. Ça veut dire que les acteurs de l'opposition sont déjà fatigués du silence. C'est des gens qui ne peuvent pas supporter de rester dans cette posture-là, parce qu'auparavant, ils étaient habitués à dire quand ça ne va pas, à attirer l'attention et à mener même des luttes qui en réalité ne sont pas pour leurs propres intérêts, mais pour l'intérêt général. Mmh. Mais au-delà de cette réaction, il est annoncé un meeting. Là, je ne fais pas de communication à une formation politique. Ça, c'est une information qui circule sur les réseaux sociaux et même sur la page officielle du Parti Les Démocrates. J'ai vu l'image circuler également. Ça veut dire que ça a quand même un peu de crédibilité. Où il y a une grande rencontre de la formation politique à Parakou, je crois, le dimanche prochain. Ça veut dire qu'ils veulent relancer les activités. Et selon moi, c'est peut-être maintenant qu'ils veulent essayer, je veux dire, la notion de trêve politique qu'on nous a imposée dans notre pays. Ils veulent voir si c'est possible vraiment de pouvoir porter leur regard sur certains faits de l'actualité nationale sans pour autant être perturbé par parfois des interventions policières ou sans pour autant être inquiété de quoi que ce soit. Parce que dans notre pays, avec le développement de l'actualité politique ces dernières années, on a l'impression que quand tu restes dans une posture qui n'arrange pas forcément ceux qui ont le pouvoir, tu peux te faire des soucis. Il y a beaucoup de cas qu'on peut citer en exemple. Mais bon, je suppose que tout ça, c'est derrière nous aujourd'hui. Surtout qu'on a le Sénat, un regroupement de sages qui devrait veiller au bon fonctionnement de l'appareil politique dans notre pays. On ne va plus retomber dans ces travers-là. Et que le retour annoncé des démocrates soit un retour renforcé, un retour pour ne plus partir. Parce que trêve politique pour ne plus porter des critiques, c'est ce qu'on a dit. Ouais. Mais ça ne veut pas dire qu'on n'anime pas la vie politique. Ça ne veut pas dire qu'on ne sort pas pour prendre la parole. Ça ne veut pas dire que même les acteurs de la mouvance se refusent d'accorder des interviews à la presse. Là, ils vont tuer ce qu'on appelle la démocratie. Ouais. Le peu de démocratie qu'on avait déjà, ils vont encore l'étouffer totalement. Donc moi, j'estime qu'on doit pouvoir travailler ensemble, main dans la main, opposition comme mouvance, pour que au finish, que ce soit le pays qui gagne et qu'on va mettre de côté les guerres qu'on a connues jusque-là.
1: Alors Jacques Degbé, il y a une question également qui semble très essentielle qu'il faut se poser. Est-ce qu'aujourd'hui, vous voyez, je vais dire, un leader capable quand même de porter la voix de l'opposition, toute l'opposition confondue, en tout cas FCBE, même si c'est de l'opposition modérée, les démocrates et tout?
2: Et là, c'est véritablement compliqué, parce que les leaders qu'on a connus jusqu'ici, soit ils ont rallié la mouvance, soit ils se retrouvent dans une posture où c'est difficile de les situer réellement. Paul Onkwe, leader du parti Faskori Point Bénin, émergent aujourd'hui sénateur. Thomas Boniayi, leader du parti Les Démocrates, leader charismatique même de l'opposition. On était aussi, vous savez ce qu'il est devenu.
1: Bon, en tout cas, Mifigmi
2: Rizet. Il a inventé
1: le pacte républicain.
2: Bref, voilà. Il n'y a plus un leader. Peut-être qu'il faut créer d'autres leaders. Ouais. Celui-là, peut-être qu'il peut essayer de porter le flambeau aujourd'hui, c'est Nourouni Achadé. Ouais. Parce que c'est lui le leader du parti, du principal parti d'opposition, le parti les démocrates. Encore faudrait-il qu'il véritablement mouille le maillot, qu'il s'y mette réellement pour pouvoir convaincre les Béninois, parce que le parti a perdu en crédibilité. L'opposition a perdu en crédibilité, ça il faut se le dire. C'est bien dommage pour notre pays parce que les hommes politiques sont cupides. Oui. On le dit. Quand leurs intérêts sont mis en jeu, parfois, ils oublient l'intérêt général, ils oublient l'intérêt du peuple béninois et ils pensent très rapidement tout de suite pour la personne qui est au pouvoir et ça y est, c'est tout part en vrille. J'ai comme l'impression aujourd'hui que tout le monde a compris ce jeu-là. Chacun essaye de tirer le drap de son côté. Si ça m'arrange, je penche rapidement, je m'en fous du peuple. Et puis, ça y est, quoi. Aujourd'hui, on doit apprendre à faire la politique. On doit réapprendre à faire la politique. Les hommes politiques doivent comprendre qu'il y a des convictions à défendre et qu'il faut œuvrer pour ça. Il faut qu'ils soient des exemples. Aujourd'hui, j'ai comme l'impression que pour être véritablement... Est-ce qu'il faut dire ça? Pour réussir, c'est qu'il faut être un peu faux en griffe. C'est-à-dire qu'il faut savoir être un roublard, il faut savoir un peu trahir, il faut savoir faire un peu le sérieux, dire que oui, on défend telle conviction, et puis du jour au lendemain...
1: Et après vaciller de l'autre côté,
2: on trompe tout le monde, et ça y est, quoi. Ouais. Il y a tellement d'exemples, il y a tellement de contre-exemples, c'est pas beau. Franchement, le paysage politique béninois aujourd'hui ne donne pas un bon exemple pour la jeune génération. Et ceux-là qui sont nos leaders, ceux-là qui sont en tête, aujourd'hui doivent comprendre qu'il faut un travail véritable à ce niveau-là pour corriger le tir. C'est pas possible. La politique a quand même, ceux qui sont des vrais politiciens vous diront qu'il y a de l'éthique qu'il faut respecter. Aujourd'hui, c'est pas le cas dans notre pays.
1: Voilà. Merci à vous, Jacques Degoué, malheureusement, et Louis Chabalo.
3: Moi, je complète simplement que ce de quoi Jacques parle, le dispositif est là déjà pour permettre ça. Les formations politiques, c'est bien structuré aujourd'hui pour imprimer notre marque. Mais il faut que l'État sache qu'il doit aider à l'existence de l'opposition. Aujourd'hui, on a comme l'impression que le pouvoir travaille à effacer
1: l'opposition.
3: Non, le pouvoir a besoin de l'opposition pour fonctionner. Donc, il faut mettre également
1: des leviers pour leur permettre de continuer par exister. Merci à vous, Élu Chabalo. Merci, Jacques Degoué, pour vos différentes analyses. Et mesdames et messieurs, nous allons poursuivre le grand direct de l'information tout de suite. Et maintenant, avec l'entretien du jour, juste après le bulletin de l'information et la page des sports. Et ce serait avec Gérard Viakouéle, acteur de la société civile. Patrice Talon, premier président du Sénat béninois. Quel impact sur la gouvernance et la démocratie? Vous aurez donc toutes les précisions dans un instant. Ne pas oublier la rubrique Voile sur le monde. On parle ce lundi donc de la Guinée, je l'annonçais, donc, et la polémique autour de l'état de santé du président Mamadou Doumbouya qui a donc poussé donc à la suspension du réseau internet dans ce pays. Vous aurez donc toutes les précisions. Le reportage focus avec Akila Satako. On parle de la suppression des bourses dans certaines filières de nos universités. Cette décision peut-elle fragiliser le cursus des étudiants? Si vous voulez donc avoir les réponses à cette question, vous suivrez donc le reportage focus. Le bulletin, je l'ai annoncé, la page des soins également sera au rendez-vous, sans oublier la deuxième lecture de la une des journaux. Ce serait autour de 7h50 minutes, mesdames et messieurs. On installe Akilas Tako. Akilas, bonjour.
4: Epiphane, bonjour. Bonjour à tous.
1: On marque la pause et on vous installe juste après.
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4: Le syndicaliste Massim Agosové n'est plus libre de ses mouvements. Poursuivi pour extorsion et tentative d'escroquerie, il a été placé en détention jeudi 6 août 2026 après son passage à la brigade économique et financière BEF d'Agblangandan dans la commune de Semepoudji. À l'origine de l'affaire, un différend qui aurait opposé le syndicaliste à un enseignant. Selon le matinal, Massim Agosové aurait négocié une mission pour ce dernier, laquelle lui aurait permis de percevoir la somme de 200 000 francs CFA. Le syndicaliste aurait ensuite réclamé le versement de 50 000 en menaçant l'enseignant. Celui-ci alors décidé de porter plainte. Des enregistrements audio auraient également été versés au dossier. La suite des événements aurait conduit le plaignant au bureau du syndicaliste. Il faut dire une altercation aurait éclaté et Massim Agosové l'aurait expulsé des lieux sans savoir que des policiers se trouvaient à proximité. Ayant assisté à la scène, les agents ont intervenu et ont procédé à son interpellation avant de le conduire dans les locaux de la BEF. Massim Agosové doit comparaître le 17 août 2026 devant la Cour de répression des infractions économiques et du terrorisme. CRIET, figure connue du monde syndical ancien. L'intéressé dirige la centrale des syndicats, leader du Bénin. La centrale avait obtenu 18% des suffrages lors des dernières élections professionnelles. En titre, je l'annonçais, un jeune homme a été interpellé par la police républicaine, soupçonné d'avoir tué son père avant de tenter de trouver un acheteur pour sa tête. Les faits remontent au jeudi 6 août dernier. Il était environ 4 heures du matin lorsque le suspect a été interpellé à la suite de soupçons portés à son encontre. Selon les premiers éléments de l'enquête rendue publique par la police républicaine en date de ce dimanche 9 août 2026, le jeune homme aurait cherché à vendre la tête de son père. Au cours des premiers interrogatoires, le mis en cause aurait indiqué aux enquêteurs l'endroit où il affirmait avoir caché le corps. Mais une fois en chemin, il nie les faits. Face à ces déclarations contradictoires, les soupçons des enquêteurs se renforcent. La tête de la victime a finalement été retrouvée. Elle était enveloppée dans un survêtement noir placé dans un sac de course et dissimulé sous sous une table dans la cour de la maison. Après vérification, la police a pu identifier la victime, père biologique du principal suspect. Le corps et la tête portaient plusieurs traces et de coups de machette. Les investigations se poursuivent pour déterminer les circonstances exactes du drame. Autre volet de l'actualité, cette fois-ci on parle culture à Savalou. Les préparatifs vont bon train pour la célébration de la fête de l'IAM prévue le 15 août prochain. À quelques jours de ce rendez-vous culturel et traditionnel, le roi de Savalou rassure que toutes les dispositions nécessaires sont en train d'être prises pour assurer la réussite de cette édition 2026. Cette année encore, la fête de l'IAM sera marquée par plusieurs cérémonies traditionnelles avant la consommation de la nouvelle IAM, un moment important qui permet de respecter les rites et les prescriptions liées à cette tradition ancestrale. L'édition 2026 connaîtra également une participation particulière. Le roi de Savalou annonce la présence des Afro-descendants à cette cérémonie, une participation qui vient renforcer la dimension culturelle et historique de cette fête devenue au fil des années un rendez-vous majeur de valorisation du patrimoine béninois. Sa Majesté Gafon Dada Gbagidi XV, roi de Savalou.
5: La fête se prépare très bien. Et nous sommes en train de mettre les petits plats dans les grands plats afin de rehausser cette fête qui est l'image de Savalou, qui est une fête identitaire. Nous sommes en train de prendre toutes les dispositions et vous êtes vivement invités à venir découvrir les sensations de cette fête. Organiser une fête de cette envergure demande beaucoup de moyens, beaucoup de discipline, et surtout que cette année, nous avons beaucoup de nos frères afro-descendants qui veulent venir participer à la fête avec nous. Donc nous avons l'obligation de mettre tout en œuvre pour que la fête soit à la hauteur des attentes des uns et des autres. Ce n'est qu'à Savalou que se passe le rituel. D'autres font la fête, mais à Savalou, nous célébrons l'IAM. Parce que pour le Savalois, nous devons préciser que le royaume de Savalou est basé sur les divinités, sur la culture. Pour cette raison, avant de consommer l'IAM, la nouvelle IAM, il faut demander une autorisation aux divinités, ça le rituel, que le roi autorise la consommation de l'IAM.
4: Le roi de Savalou lance donc un appel à tous les Béninois. Il les invite à faire le déplacement de Savalou le 15 août prochain afin de vivre cette célébration, de découvrir les richesses culturelles de la cité et de partager autour de l'IAM, symbole de tradition, de convivialité et de patrimoine. Sa Majesté Gafon Dada Gbagidi XV, roi de Savalou.
5: Il y a chez nous, il y a une expression qui dit nous blé, nous caca. La ressemblance ne serait totalement, deux gouttes d'eau ne pourraient jamais se ressembler exactement. Nous invitons tous les Béninois, quelle que soit leur position, quelle que soit d'être à Savalou le 13 et le 14 pour célébrer l'IAM. D'abord, célébrer l'IAM, c'est consommer l'IAM pilé. Et cette année, une petite innovation, on veut installer un bar où des gens vont profiter pour consommer l'IAM à petit prix avec des sauces typiquement des sauces savaloises. Il y a Aklala, il y a Chayo, il y a Agbo. Il y a des sauces arachides, sauce arachide, et on peut trouver ça partout. Ça se fait partout. Mais il y a des spécificités qui sont spécifiquement savaloises. Et puis il y a des découvertes à faire qui sont les forces de l'art culinaire savalois.
4: Et d'une information à une autre, les vacances scolaires représentent un moment de détente, pas pour les enfants, mais aussi un impact économique pour les familles. En effet, durant cette période de pause, les dépenses liées aux loisirs, aux activités culturelles et sportives augmentent considérablement, ce qui représente un défi surtout pour les familles modestes. Pour Abdoul Salami Abdou, professeur d'économie dans les lycées et collèges, il est possible de privilégier les activités à la maison dans le quartier pour limiter les dépenses concernant les enfants. Il propose d'amener les enfants à participer aux tâches et travaux ménagers. Abdoul Salami Abdou.
6: Le rôle joué par les enfants pour limiter les dépenses pendant les vacances. On peut retenir, aider les parents à la cuisine, à l'entretien de la maison, envisager les jobs vacances à temps partiel, demi-journée, pour les plus âgés, hein, d'au moins 14 ans, puisque c'est l'âge normal de travail selon le BIT, le Bureau international du travail. Proposer des loisirs à faible coût, comme la lecture, les jeux à la maison, le sport dans le quartier au lieu de sortir payante tous les jours. Troisièmement, prendre soin de matériel scolaire en gardant bien les sacs, les uniformes, les chaussures en bon état. Échanger les anciens livres avec les autres familles ou les revendre chez les libraires.
4: Par ailleurs, il est important de prendre des dispositions simples et efficaces pour ne pas être surpris par les dépenses à la rentrée prochaine. Il s'agit par exemple d'encourager les enfants à bien garder les articles de l'année précédente encore utilisables. Abdoul Salami Abdou, professeur d'économie, donne quelques astuces aux parents pour mieux planifier les dépenses de la rentrée.
6: Éviter des difficultés financières à la rentrée, les familles nombreuses peuvent mieux planifier leur budget ou leurs dépenses en prenant des dispositions suivantes. Hein. Faire un budget vacances plus rentrée en notant sur papier les dépenses concernant les besoins de vacances et les dépenses de la rentrée. Deuxièmement, épargner chaque mois un montant donné pour pouvoir faire face à cette augmentation pendant les vacances. Troisièmement, mutualiser ou réaliser un projet communautaire d'action sociale qui consiste à mutualiser les ressources ou l'achat en gros des fournitures qui va revenir moins cher pour chaque famille au lieu d'acheter individuellement.
4: Autre volet de l'actualité, il y a un peu plus d'une semaine, le Bénin célébrait le 66e anniversaire de son indépendance. Plus de 6 décennies de souveraineté nationale et internationale qui ont permis au pays de poursuivre sa marche vers le développement. Des avancées notables sont enregistrées dans plusieurs domaines. Mais comme à chaque célébration de la fête nationale, un débat revient au devant de la scène. Le Bénin est-il réellement indépendant? Sur la question, juste Djegui répond par l'affirmative. Pour ce jeune, le Bénin a fait du chemin depuis 1960.
7: Le regard que moi je porte sur le développement du pays, je crois que c'est un regard positif. C'est un regard positif en ce sens que nous avons fait du chemin. De 1960 à 2026, les lignes ont beaucoup bougé dans la mesure du possible, selon les instruments politiques dont disposent nos autorités, elles ont pu, n'est-ce pas, hisser, n'est-ce pas, à ce niveau de développement. Le défi principal, c'est l'emploi des jeunes. Et lorsqu'on parle de l'emploi, les spécialistes pourrions nous dire les sous-ensembles qui constituent ce grand ensemble qui est l'emploi.
8: Monsieur, vous pensez aussi que l'accès à l'Internet est aussi un défi à relever?
7: Oui, bien sûr, un grand défi, parce que l'Internet nous a rattrapés dans notre développement. Aujourd'hui, l'Internet devient un outil indispensable pour le développement. On ne peut pas se passer de l'Internet. Et de ce fait, on devrait mettre à la disposition de tous les Béninois de l'Internet, comme on a mis à la disposition des Béninois l'eau et l'électricité.
4: Sur la question de l'emploi, juste Djegui avance une piste qu'il juge essentielle, développer la transformation locale des matières premières et des produits bruts afin de créer davantage de valeur ajoutée et d'emplois au Bénin. Juste Djegui.
7: Il faut que le pays soit mis au travail. Les dirigeants ont peaufiné beaucoup de stratégies, mais il faut qu'on arrive à réussir la production et la transformation des produits sur place chez nous. Qu'on arrive à réussir le pari de l'autosuffisance alimentaire et d'exporter ce qu'on aurait produit en excédent à la conquête d'autres marchés. Quand on aurait réussi ça, on aurait industrialisé le pays. Le pays serait de ce fait au travail et du coup, il y aurait de l'emploi. C'est vrai que même dans les pays les plus industrialisés,
9: réaliser, ce n'est pas emploi zéro. Mais chez nous, le fossé est très grand et c'est parce que nous dépendons toujours, nous sommes des consommateurs de ce qui nous vient, n'est-ce pas, de l'Occident. Et par rapport au défi de l'emploi des jeunes, nous devions réussir ce pari, réussir à produire, à transformer, comme c'est déjà le cas au niveau de la GDIZ. Ce n'est qu'un exemple et il faut promouvoir au vrai sens du terme. Et cette question, elle est essentiellement politique. Je crois qu'il y a déjà de la volonté. Il faut la renforcer pour que nous puissions produire, que tout ce que nous allons consommer dans notre pays soit produit ici, soit traité par les Béninois, consommé par les Béninois.
4: Et voilà, c'est sur cette information que nous mettons un terme à ce bulletin matinal. Mais le Grand Direct se poursuit avec vous, Epiphane Chabi.
1: Merci à vous, Akila Setako. Le Grand Direct de l'information, c'est aussi les nouvelles sportives et on l'installe tout de suite avec Jacques Déby.
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1: Jacques Degbé, l'actualité sportive, c'est avec vous. Bonjour.
10: Bonjour, Epiphane Chabi.
1: On démarre par les qualificatifs de la Coupe d'Afrique des Nations des moins de 20 ans dans la zone UFOA-B. Le Burkina Faso, sacré champion, et détrône le Nigeria.
10: La finale du tournoi UFOA-B U20 qualificatif pour la prochaine CAN Junior disputée au stade Charles Konabani de Yamoussoukro a été remportée par le Burkina Faso face au Nigeria. Les étalons juniors se sont adjugés cette édition du tournoi servant d'éliminatoire pour la CAN U20 2027 face au Nigeria, double champion titre de la compétition. Les Burkinabés ont rapidement plié l'affaire en menant un 3-0 à la mi-temps. Au retour des vestiaires, les Flying Eagles ont tenté de réagir en réduisant le score, mais les étalons ont résisté et ont fini par inscrire un dernier but dans le temps additionnel. Victoire 4-1 donc pour le Burkina Faso après Niamey en 2020. De Lomé en 2024. Le Nigeria ne réalise pas la passe de 3 et cède sa couronne au Burkina Faso un peu plus tôt. Le Niger s'est imposé au tir au but 4-3 face à la Côte d'Ivoire, pays hôte, après un match nul et vierge au terme du temps réglementaire et s'est adjugé donc la médaille de bronze à l'issue du tournoi. Seul le Burkina Faso, équipe championne, est qualifié pour la CAN des moins de 20 ans. Avec le Ghana, pays hôte de la prochaine CAN Junior qui aura lieu en 2027 et qualifié d'office, ils seront les deux représentants de la zone UFOA-B. On rappelle que le Bénin a fait piètre figure dans cette compétition en étant éliminé déjà dès les phases de groupe.
1: Ouais, on se rappelle avec Sibiu en deux rencontres. Alors la CAN féminine des mois de la CAN féminine 2026, voilà justement avec le Cameroun qui bat le Nigeria et rejoint le dernier carré, le Malawi renverse le Ghana.
10: Le Cameroun a vaincu le

0: Ndiadju, et bien, à la 19e minute, les Camerounaises ont pu compter sur leur gardienne Mikaeli Biyina pour résister aux vagues adverses et conserver leur court avantage jusqu'au bout dans l'autre demi-finale de la soirée. Vous l'avez dit, le Malawi continue de créer la surprise. Les Malawites se sont imposés 2-1 face au Ghana. Elles ont même renversé les Ghanéennes après avoir été menées 0-0 en demi-finale. Le Malawi jouera l'Algérie, tombeuse de la Côte d'Ivoire de 2-1, tandis que le Cameroun sera face au pays hôte, le Maroc. Algérie, Malawi, ce sera mercredi à partir de 18h béninoise. Maroc, Cameroun, le même mercredi, mais à partir de 21h. Les quatre pays sont qualifiés pour la Coupe du monde féminine 2027 qui aura lieu au Brésil.
1: Voilà, on parle de la FIFA avec l'UEFA qui veut enquêter sur Gianni Infantino.
0: Déjà fortement contesté à la tête de la FIFA, la Fédération Internationale de Football Association, Gianni Infantino pourrait voir son passé à l'UEFA passer au crible, selon le Télégraphe. Plusieurs hauts responsables de l'instance européenne poussent pour l'ouverture d'une enquête portant sur l'ensemble de ces 16 années passées au sein de l'organisation, c'est-à-dire entre 2000 et 2016, en cause notamment les révélations concernant une liaison amoureuse présumée avec une ancienne employée, qui aurait été promue durant cette période avant de quitter l'UEFA avec une indemnité à 6 chiffres et le financement d'un MBA. L'UEFA souhaite déterminer les circonstances exactes de ces paiements, savoir si cette relation présumée a pu influencer certaines décisions concernant le personnel. À l'époque, Michel Platini aurait même demandé à Infantino de choisir entre son poste et cet employé. De son côté, le président de la FIFA nie catégoriquement les accusations, tandis que l'instance mondiale dénonce un effort concerté et continu visant à l'affaiblir. Il faut le dire, Infantino est un peu dans la tourmente ces dernières semaines, avec notamment cette affaire concernant la vente des parts de la Coupe du Monde de la FIFA, une idée qui a été très rapidement rejetée par plusieurs confédérations de football.
1: Voilà, Gianni Infantino. Alors, quelques mots de mercato pour finir, Jacques Debré.
0: Oui, on commence par Trevoh Chalobah, 27-1, 47 matchs et 3 buts, toutes compétitions confondues pour la saison écoulée, et qui quitte définitivement Chelsea à l'occasion de ce mercato estival. Le défenseur central anglais s'est engagé avec Combe dans le cadre d'un transfert évalué à 30 millions d'euros qui pourra s'ajouter 6 millions de bonus. Les Blues ont également négocié un pourcentage sur une éventuelle revente future. Formé à Chelsea, présent au club depuis près de 2 décennies, Chalobah va ainsi découvrir la Serie A italienne sous les ordres de Cesc Fabregas. Le joueur a rencontré mis fin à une longue aventure avec son club formateur pour rejoindre une formation de Como particulièrement ambitieuse sur le marché des transferts. Pendant ce temps, 3 jours après la signature de Magnès Akliouche, le Paris Saint-Germain enchaîne avec celle de Luca Digne jusqu'en 2029. Comme pressenti, le club de la capitale a conclu le transfert du latéral gauche en provenance d'Aston Villa. Le double champion d'Europe a profité d'une clause libératoire dans le contrat de l'international français afin de l'arracher pour environ 10 millions d'euros. Déjà passé par le PSG entre 2013 et 2016, Digne revient probablement en tant que doublure de Nuno Mendes. On parle également de Rodri, qui est tout proche du FC Barcelone. Le Barça n'a jamais été aussi proche de boucler l'arrivée de Rodri. 30 ans, 33 matchs et 2 buts, toutes compétitions confondues, pour la saison 2025-2026. Selon Mondo Deportivo, le club catalan et Manchester City sont entrés dans la dernière ligne droite des négociations et se rapprochent d'un accord sur une indemnité composée d'une partie fixe et de bonus qui pourrait atteindre les 60 millions d'euros. Quelques détails restent encore à régler avant l'échéance des documents déjà d'accord avec le Barça depuis plusieurs jours. Le milieu espagnol pourrait ainsi rejoindre Hansi Flick dans le courant de la semaine. Rodri qui entre-temps était annoncé au Real et qui finalement

0: va poser ses valises du côté de l'éternel rival, le Barça.
1: Voilà, en tout cas, la saison sera quand même très intéressante, en tout cas, entre les deux clubs. Merci à vous, Jacques Debré. Mesdames et messieurs, c'était l'actualité sportive. Nous avons marqué une courte pause. Et juste après, on revient pour installer l'entretien du jour.
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1: Je donnerai le meilleur de moi-même, ainsi déclarait Patrice Talon le jeudi dernier, juste après son élection en tant que premier président du Sénat béninois. L'ex-chef de l'État entend œuvrer pour la cohésion et l'unité nationale dans sa nouvelle fonction. Mais que peut-il réellement apporter pour le rayonnement de cette nouvelle institution, pour la gouvernance et la démocratie au Bénin? Ou sera-t-il bien au contraire un ombrage pour le président de la République, Romuald Ouadahi? On décrypte toutes ces questions avec Gérard Aïkoubino-Viao. Il est acteur de la société civile. Il est au micro de Jacques Debré. C'est l'entretien du jour.
4: Président, bonjour.
5: Bonjour, monsieur le journaliste.
4: C'était très attendu par le peuple béninois. L'élection du nouveau président du Sénat s'est faite. Patrice Talon prend les rênes de cette nouvelle institution. Est-ce que vous avez été surpris?
5: Merci bien. Je suis très tenant du fonctionnement des institutions de la République. Et depuis décembre 2025, notre pays a accepté une nouvelle constitution. La constitution béninoise a été vraiment révisée et ça a suivi la procédure qu'il faut promulguer par le président de la République d'alors. Et aujourd'hui, cette constitution est en exécution sous l'autorité suprême, c'est vrai, de Dieu, mais au Bénin, en tant qu'institution suprême, supérieure du président Ouadahi, que nous respectons.
4: L'élection de Patrice Talon à la tête du Sénat, vous avez vu ça venir?
5: Pour moi, ça, je parlerai d'abord émotionnel et après peut-être technique. De façon émotionnelle, bon, je pensais venir. Mais de façon technique, pour moi, n'importe qui, étant donné qu'il est élu sénateur, peut faire ce job, pourvu que la Constitution l'encadre. Aujourd'hui, la Constitution a estimé que c'est parmi les anciens présidents et parmi les membres de droit qu'on peut en choisir. Si les acteurs qui sont là-bas se sont liés, puisque je n'ai pas eu la chance de lire le règlement intérieur. Donc, ce qui est sûr aussi, de façon consensuelle, ils se sont entendus pour voir que l'ancien président de la République est garant pour la chose. Étant l'initiateur de cette nouvelle idée, sinon c'est son cercle qui avait été initiateur, s'ils estiment qu'il faut lui donner quand même l'opportunité d'aller jusqu'au bout de son initiative, je pense que c'est de bonne guerre.
4: Est-ce que Patrice Talon peut beaucoup apporter à cette nouvelle institution en tant que président?
5: Étant donné qu'il a conduit un processus jusqu'à un niveau donné, étant donné qu'il en est l'initiateur, parce que, qu'on le veuille ou non, quand vous regardez dans la nationale, dans tous ceux qui sont membres du Sénat aujourd'hui, plusieurs, je parle les membres de droit, plusieurs personnes n'étaient pas trop d'accord pour cette chambre haute. Ça veut dire quoi? Le non-d'accord, c'est peut-être parce qu'ils n'ont pas compris le contenu. Donc, comme c'est l'initiateur, ils sont 25, ils continuent de proposer ces initiatives liées au fonctionnement de la Sénat et ils en avisent pour nous sortir maintenant un premier mandat qui donne l'idée globale de ce qu'on fera dans la République des fois prochaines. Je pense que, logiquement, il peut faire le job.
4: Vous ne voyez pas, je vais dire, l'influence de Patrice Talon, du Sénat, sur le pouvoir exécutif, par exemple?
5: Je vous remercie, c'est pourquoi je dis...
4: Parce que tout le monde craint ça, hein. Je murmure dans les coulisses.
5: Vous savez, nous, qu'on le veut ou non, on sera un peu plus technique dans nos interventions que d'être émotionnel. Ouais. Je dis et je répète, le président de la République du Bénin que nous avons choisi, qui gouverne l'instance supérieure, garant de la souveraineté de ce pays, c'est le président de la République, son excellence, Monsieur Wadaï Rumian. Il n'y a aucune autre institution qui soit supérieure à la présidence de la République dans cette République. En matière de droit, ce que je sache, il n'y a aucune autre institution. Donc, pour moi, l'influence de tel ou de tel, les influences seront normales. Mais quitte à la présidence de la République d'être debout pour voir ce qui est de l'intérêt de la République, de l'intérêt des promesses électorales, de sa politique. Donc, c'est à lui de savoir qu'il est le seul maître de ses résultats et de ne pas se laisser par une influence, quoi qu'en soit sa forme. Puisque c'est lui, à lui on a remis le pays. Maintenant, s'il veut trahir le peuple béninois, il peut se laisser totalement influencer par autre chose. Mais s'il ne veut pas trahir le peuple béninois, il s'arrange, il écoute tout. Qu'il sache que les influences sont normales pour une gouvernance. Mais ces influences-là, comment faire en sorte que sa dynamique puisse influencer ces influences? Comment être le problème de ces problèmes pour que la solution sorte? C'est la seule chose qu'il faut. Donc ici, je rassure le peuple béninois que en l'état, par rapport au test que l'on a lu, ce qu'on pense, que les Béninois pensent de façon globale, sortez de ça, allons plus pratique, allons plus technique. Ce n'est pas que le président est là pour influencer. Le conseil des sages, c'est pour de sages conseils, pour que celui qui en reçoit puisse devenir mieux sage.
4: Voilà. Patrice Talon, président d'un Sénat où on retrouve Thomas Bouniaï, et tout le monde sait le passé qui est entre ces deux personnalités-là. Est-ce que la cohabitation va être simple?
5: Je vais paraphraser le président Talon.
4: Ouais.
5: Entre le président Talon et le président Yahi, il n'y a aucun problème.
4: C'est vous qui le dites, hein?
5: Ce n'est pas moi. Il a dit, il dit, on s'appelle toujours.
4: Mais les faits sont là.
5: Je dis, la République, vous savez, nous sommes en train de perdre un concept au Bénin qui est dangereux. Le concept de l'opposition, c'est dangereux. Le concept de la contradiction, c'est dangereux de perdre ça. Le chef qui ne veut pas qu'on le contredise, c'est caca. Caca qu'on trouve dans son habit, on le laisse ça. Et les gens voient. C'est un adage qui dit ça. Nous sommes en train de perdre l'opposition. Nous sommes en train de perdre, c'est-à-dire,
4: Le sens du contradictoire.
5: Alors que dans tous les concepts qui évoluent, le contradictoire est un aspect fondamental. Donc, le président Yahi et le président Talon, moi, je les ai jamais vus en ennemis. Je les vois plus en adversité. L'adversité, c'est que nous ne sommes pas du même point d'avis sur un point.
4: Mais est-ce qu'on ne va pas retrouver cette adversité-là en griffe au sein du Sénat?
5: Le Bénin est dans une dynamique de l'adversité constructive. Je reprends. Le Bénin. Si vous voyez tout le comportement des Béninois de 60, on est à 66 ans aujourd'hui, de 60 jusqu'à aujourd'hui, encore moins de 90 à aujourd'hui, je vous dis, le Bénin est dans une contradiction positive. Positive. Puisque nous sommes en contradiction jusqu'à un niveau donné, chacun sait comment il faut baisser la garde, quel compromis il faut mettre en place pour qu'on puisse s'entendre évoluer. Les accolades que vous voyez du président Talon et du président Yahi Boni, c'est pour vous dire, vous qui vous immiscez dans notre vie au Bénin, attention, nous on est toujours ensemble. Que cela descende, que si ce sont nos icônes, nos idoles, que cela descende de nos faits à la base. Que les guéguerres qu'on voit aujourd'hui dans les quartiers pour le choix des délégués, des ceci, on se décide là. Non. On finit de faire la politique, on est dans le développement continu au chemin. Ils sont des exemples de la cohabitation pacifique. Il faut qu'on apprenne ça. Il faut que les jeunes apprennent ça.
4: Pour finir, qu'attendez-vous des 24 autres sénateurs? Comment doivent-ils travailler en intelligence avec le président pour l'atteinte des objectifs? On parle de la cohabitation pacifique, la régulation de la vie politique dans notre pays.
5: Le Sénat dans son ensemble est un, en fait. Le Sénat dans son ensemble est un. C'est-à-dire, tout ce que nous disons, que ce soit du président au dernier membre, c'est un tout. C'est une institution. Ce qui sort de l'institution, c'est ça où on va voir les contradictions à l'intérieur, ce qu'on a fait jusqu'à le résultat final est sorti, qu'ils participent au débat normalement. Logiquement, ils sont plus politiques. Ils n'ont plus un penchant politique. Ils ne sont plus ni de l'opposition ni de la mouvance. Ils sont plus objectifs. Ça veut dire quoi? Ils sont normalement a priori des acteurs du développement, les acteurs de la société civile du développement a priori. Du coup, je propose, sinon je leur propose d'être dans la dynamique qui a contribué à la mise en place du Sénat. Et non de se voir des passants politiques. D'ailleurs, ils ne sont pas qualifiés pour être dans un parti politique. Du coup, les passants politiques, là, ils vont commencer par le mettre au passé. Voilà.
4: Merci, Président.
5: C'est moi qui vous remercie.
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1: Et voilà, c'était l'entretien du jour, mesdames et messieurs, avec Gérard Viahou, acteur de la société civile. On va faire place à présent au reportage Focus. La suppression des bourses d'études dans certaines filières des universités publiques du Bénin suscite de nombreuses interrogations chez les nouveaux bacheliers et leurs parents. Une décision qui intervient au moment où les étudiants s'apprêtent à faire leur choix d'orientation pour l'année académique 2026-2027. Pour certains, cette réforme pourrait davantage peser sur les familles aux revenus modestes et contraindre donc les étudiants à revoir leur projet académique. Pour d'autres nouveaux bacheliers, elle pourrait encourager une orientation vers des filières jugées plus en adéquation avec les besoins du marché de l'emploi. Mais concrètement, quels seront donc les impacts de cette mesure sur le cursus des nouveaux bacheliers? Reportage Focus signé Akila Satako, et dans ce reportage, vous avez toutes les réponses à ces questions.
6: Ça m'a découragé. C'est choquant. Là, on n'a plus d'aide de soutien, quoi.
7: Avant même leur première rentrée universitaire, de nombreux nouveaux bacheliers découvrent une importante réforme dans le guide d'orientation 2026-2027. Certaines filières, notamment l'anglais, l'espagnol et bien d'autres, ne bénéficient plus de l'attribution des bourses d'études. Une annonce qui est tombée comme un véritable coup de massue pour plusieurs nouveaux bacheliers qui espéraient compter sur cette aide financière pour poursuivre sereinement leur parcours académique. Jean-Baptiste, un nouveau bachelier, livre ses impressions après la nouvelle.
6: Nous ne pouvons pas compter seulement sur les parents. Donc, nous sommes battus pour avoir moins de bourses afin de prendre le relais chez les parents. Mais voilà, ils ont supprimé là. C'est encore tout à fait. Je pense à mal. Bon, moi, personnellement, je peux continuer. Bah, les moyens, on va faire avec, mais ça sera pas comme avant. Ça sera un peu plus difficile. Mais je suis mécontent. J'aimerais que le gouvernement revoie leur décision, car c'est pas profitable pour tous. Je préfère qu'ils reviennent sur les décisions afin qu'ils leur réinstaurent les bourses. Parce que plusieurs d'eux ne sont pas nantis. D'autres viennent des familles un peu voyantes. Donc, j'aimerais qu'ils reviennent sur la décision.
7: En revanche, d'autres saluent cette réforme. Ils estiment que les ressources de l'État doivent être orientées vers des filières offrant davantage des débouchés professionnels. Selon eux, cette mesure permettra d'éviter des investissements publics dans des formations qui peinent à garantir une insertion sur le marché de l'emploi. Alida et Wilson sont tous deux nouveaux bacheliers.
8: Ma première impression, c'est que c'est une bonne chose. Parce que ça évite à l'État d'investir dans les facultés qui ne vont pas porter de fruits. Et aussi, on constate que plusieurs étudiants s'inscrivent juste à cause de la bourse. Ça, d'abord, c'est une bonne chose. Parce que ça va permettre de diminuer le taux d'échec. Aussi, on remarque que certains étudiants échouent en première année, ils reviennent. Si l'État n'a pas investi, c'est parce que l'État a estimé que ces filières-là ne sont pas dignes d'un bon investissement.
9: C'est une bonne chose parce que ça va éviter, beaucoup de gens viennent dans les universités parce que avec leur moyenne 13, 14 de moyenne, ils voient déjà que je suis capable d'avoir une bourse universitaire. Or, ceci n'est pas le cas. Si l'État a instauré ça, c'est pour les amener à voir clair dans les choses. Faut pas forcément avoir 13 de moyenne, 14 de moyenne qui veut dire que tu auras une bourse universitaire.
7: Face aux interrogations, le directeur général de l'enseignement supérieur lors de son passage à l'université de Parakou a apporté des précisions. Il a expliqué qu'il ne s'agit pas d'une suppression pure et simple des bourses d'études, mais plutôt d'une réorientation de leur attribution. L'objectif est d'encourager les étudiants à s'orienter vers des filières répondant davantage aux besoins du marché de l'emploi et de contribuer ainsi à la réduction du chômage des diplômés. Youssou Abdou Karim Issiaka, directeur général de l'enseignement supérieur.
10: Non, en réalité, ce n'est pas une suppression, c'est un réaménagement technique qui a été fait juste pour pouvoir réduire le taux de chômage. Les filières prometteuses ont été identifiées Et puis, on a tendance à orienter les étudiants vers les filières prometteuses pour qu'à la fin de leur formation, qu'ils s'insèrent dans le tissu économique du pays. Donc voilà, c'est ce travail formidable que le ministère a pu faire parce que nous ne voulons plus des chômeurs, mais beaucoup plus, on encourage les nouveaux bacheliers à s'orienter vers les filières prometteuses.
7: Le directeur général de l'enseignement supérieur invite par ailleurs les nouveaux bacheliers à ne pas céder à l'inquiétude. Il les encourage à bien s'informer sur les nouvelles dispositions et à effectuer un choix d'orientation réfléchi, en tenant compte aussi bien de leurs aspirations que des opportunités professionnelles offertes par les différentes filières.
10: Non, de toute façon, il y a les aides universitaires qui sont là. Il y a les aides universitaires qui sont là. Donc en réalité, même ce n'est pas le fait de faire ce réaménagement-là que ça impacte sérieusement, disons, les études que l'enfant du pauvre mènera à l'université. En réalité, ce n'est pas ça. La bourse ou les secours, ce n'est que des accompagnements. Et ces accompagnements, en fait, ont d'impact sur le devenir des études. Bon, en fait, de manière technique.
7: Avec toutes ces explications, est-ce que les nouveaux bacheliers doivent s'inquiéter?
10: Non, pas du tout, pas du tout. À ce niveau, il n'y a pas d'inquiétude. Il n'y a pas d'inquiétude tout simplement parce que la probabilité pour eux d'avoir une bourse est maintenant plus élevée. Alors, une bourse pour une filière professionnelle, ce qui va leur permettre d'être plus opérationnels à la fin de leur formation. Donc, à ce niveau, il n'y a pas d'inquiétude. Au contraire, ils doivent être très heureux parce que maintenant, leur chance d'intégrer une formation professionnelle est très élevée.
7: Cette réforme ouvre ainsi le débat sur l'équilibre entre les ambitions professionnelles des étudiants, les réalités du marché de l'emploi et la politique de financement de l'enseignement supérieur.
1: Et voilà, c'était le reportage Focus, mesdames et messieurs. On va donc, sans transition, faire place à présent à la rubrique Voile sur le monde. On parle donc de l'actualité ce matin. On s'intéresse à la politique en Guinée. C'est avec vous, Eluri Chabalo. Bonjour.
11: Bonjour, Epifane. Bonjour à tous.
1: L'absence du chef de l'État ravive donc la polémique sur son état de santé.
11: Oui, Epifane Chabi, l'absence de Mamadi Doumbouya de la scène publique ces derniers jours a de nouveau suscité des interrogations en Guinée. Sur les réseaux sociaux, plusieurs publications ont fait état de rumeurs concernant l'état de santé du chef de l'État, certaines allant jusqu'à évoquer une situation préoccupante. Des informations qui se sont rapidement propagées dans un contexte où la moindre absence ou modification de l'agenda présidentiel est scrutée avec beaucoup d'attention. Pourtant, avec cette nouvelle polémique, la présidence guinéenne avait régulièrement communiqué sur les activités du président. Mamadi Doumbouya avait notamment pris part au sommet de la CEDEAO organisé à Freetown le 19 juillet 2026. Des activités présidentielles avaient également été relayées par la présidence, notamment le 23 juillet, mais en l'absence de nouvelles images ou d'apparitions publiques récentes, les interrogations ont progressivement laissé place aux spéculations. Cette situation rappelle d'ailleurs une précédente polémique autour de la santé du président guinéen lorsque son absence prolongée du pays avait donné lieu à de nombreuses rumeurs sur les réseaux sociaux Epifane.
1: Alors, le président réagit et rassure.
11: Oui, face à la montée des inquiétudes, Mamadi Doumbouya a finalement pris la parole. Dans un message publié sur son compte X Twitter, le président guinéen reconnaît avoir pris un bref moment de répit entouré des siens, avant d'assurer qu'il entend reprendre pleinement le rythme de ses activités. Le chef de l'État ne veut également, sinon se veut, j'allais dire également rassurant, sur la situation du pays. Il écrit ceci sur son compte X : la Guinée avance, ses institutions fonctionnent, affirmant que rien ne détourne sa détermination à poursuivre les chantiers engagés pour le pays. Ce message constitue surtout une réponse aux interrogations qui se multipliaient depuis plusieurs jours sur les réseaux sociaux. Et sans entrer dans les détails sur son état de santé, Mamadi Doumbouya cherche ainsi à mettre fin aux spéculations et à rassurer l'opinion sur sa capacité à poursuivre ses fonctions. Une démarche qui intervient alors que les rumeurs sur la santé des dirigeants africains trouvent souvent un écho rapide sur les plateformes numériques, particulièrement lorsqu'une communication officielle ne se fait entendre, Epifane.
1: Et c'est dans ce contexte, le Richard Ballot, qu'une coupure d'Internet est intervenue.
11: Oui, à cette polémique est venue s'ajouter une autre actualité qui alimente les interrogations. Depuis le mardi 28 juillet, soit un peu plus d'une semaine, la serre à plusieurs réseaux sociaux est devenue de nouveau perturbée en Guinée. Facebook, TikTok, YouTube, parmi les plateformes les plus utilisées dans le pays, sont notamment concernées, contraignant certains internautes à recourir à des VPN pour y accéder. Cette nouvelle interruption présentée par plusieurs associations comme une atteinte aux libertés numériques intervient dans un contexte particulier marqué par la circulation massive de rumeurs sur les réseaux sociaux. Certains observateurs y voient un possible lien avec la multiplication des publications sur l'état de santé du président. Mais à ce stade, cette hypothèse reste une lecture de certains acteurs et non un fait établi. Les autorités guinéennes n'ont en effet fourni aucune explication officielle permettant d'affirmer que la coupure des réseaux sociaux serait une réaction aux rumeurs concernant Mamadi Doumbouya. Le rapprochement entre les deux événements existe donc dans le débat public. Mais il convient, Epiphane, de le présenter avec beaucoup de prudence.
1: Voilà, c'était la rubrique Voile sur le monde pendant qu'il sonne 7h passées de 54 minutes. Merci à vous, Éluri Chabalo. Nous allons faire place, mesdames et messieurs, à la deuxième lecture de la Une des journaux. Les canards parus et parvenus à la rédaction de la radio ce matin. Avec vous, Karine Djegui, bonjour.
12: Bonjour, Epiphane Chabé. Bonjour à chacun et à tous. On démarre la deuxième lecture de la Une des journaux de ce lundi avec le quotidien Maison Fraternité qui titre... Prompte réaction de l'ABPC face à l'incendie d'Avakba, les secours donnent du sens à la réforme de la protection civile. Gestion des risques de catastrophe au Bénin, plaidoyer du Dr Rémi Apovi pour un cadre juridique autonome. La Nation, relèvement de la notation du Bénin à BA3, les fondamentaux économiques confortés. Assurance sinistre agricole, 561,8 millions de francs CFA d'indemnité pour les producteurs. Les quatre vérités, performances économiques, le Bénin dans le cercle des économies africaines les mieux notées. Pour protéger les producteurs de riz et de coton affectés par des pertes, le gouvernement leur alloue 561,8 millions de francs CFA d'indemnisation. La nouvelle tribune, multiplication des découvertes macabres au Bénin, l'humanité s'éloigne-t-elle de notre quotidien? C'est une interrogation à lire dans le journal La Nouvelle Tribune. Bénin, la GDIZ renforce sa coopération avec le Mozambique après une visite ministérielle. Le Télégramme pour poursuivre, drame à Porto Novo, d'importants dégâts matériels après l'incendie d'un camion à Avakba. Aucun décès ni blessé n'a été enregistré. Installation du Sénat au Bénin, Abibou Rokoubo du Parti Les Démocrates appelle au respect du pluralisme politique. L'informateur, relèvement de la notation financière du Bénin de B1 à BA3, le Bénin, une économie solide. Dégâts des pluies torrentielles à Bokoumbé, le pont de Koupogo emporté par les eaux. Gaskiani Info pour finir, Sénat, l'heure des responsabilités et de l'unité nationale. Sciences et technologies, le Conseil national de l'éducation trace la voie de l'avenir. Et c'est la fin de la deuxième lecture de la Une des journaux de ce lundi.
1: Merci à vous, Karine Diagui. Merci donc pour toutes ces différentes précisions. Les détails sont à suivre donc dans la revue de presse et les revues des titres en langue nationale à découvrir tout à l'heure donc dès qu'il sonnera à 8h sur le www.fraternitefm.bj. Mesdames et messieurs, le rappel des titres du bulletin de l'information avec vous ce matin. Akila Stakou, bonjour.
13: Epiphane, bonjour. Bonjour à tous. Dans les titres du bulletin matinal, un jeune homme a été interpellé par la police républicaine soupçonnée d'avoir tué son père avant de tenter de trouver un acheteur pour sa tête. Les faits remontent à la semaine dernière. Selon les premiers éléments de l'enquête rendue publique par la police républicaine dans un communiqué en date de ce dimanche 9 août 2026, le jeune homme aurait cherché à vendre la tête de son père. Les autres détails vous ont été servis. Et pendant ce temps, le syndicaliste Massim Agosouvet, placé en détention, poursuivi pour détention et tentative d'escroquerie. Le syndicaliste est désormais privé de sa liberté après son passage à la brigade économique et financière d'Agblangandan dans la commune de Semepoji. Les détails étaient dans le bulletin matinal. Et puis à Savalou, les préparatifs vont train pour la célébration de la fête de l'Iam prévue le 15 août prochain. À quelques jours de ce rendez-vous culturel et traditionnel, le roi de Savalou rassure que toutes les dispositions nécessaires sont en train d'être prises pour assurer la réussite de cette édition 2026. Sa Majesté Ganfong Bagdi 15 était dans le 7h.
1: 7h58 minutes. Merci à vous, Akila Setako. Mesdames et messieurs, nous allons marquer une courte pause. Une pause à 2 minutes juste et on revient tranquille quand il sonnera 8h pour les autres rubriques du Grand Direct de l'Information. Vous suivrez notamment donc dans un premier temps la question du jour, qui vous revient donc aujourd'hui et lundi. Ensuite, les autres rubriques qui seront donc au menu. Il s'agit de la question de l'actualité récidive volontaire. La prison devient-elle un refuge pour certains repris de justice? Des journalistes en studio vont donc décrypter ces différentes informations ou cette question avec nous, sans oublier l'intégralité de l'entretien avec l'acteur de la société civile Gérard Viaro, qui est à suivre. Le système éducatif béninois de 1960 à nos jours, avancées et défis. C'est le magazine que nous vous proposons donc dès qu'il sonnera 8h40 ou 8h50 minutes pour mettre donc un thème au Grand Direct de l'Information et passer la transition avec l'équipe de l'animation. Marque la pause.
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0: Il est 8h passé de 6 minutes, mesdames et messieurs. Merci de nous rejoindre dans la suite du grand direct de l'information. C'est la deuxième grande partie, toujours aussi intéressante que la première. Il s'agit donc des rubriques questions du jour qui seront au menu donc avec la question d'actualité. À ne pas oublier également l'intégralité de l'entretien que nous vous avons proposé ce matin avec Gérard Viaho, acteur de la société civile. Patrice Talon, premier président du Sénat béninois. Quel impact sur la gouvernance et la démocratie? Vous aurez donc le temps de suivre l'intégralité de cet entretien dès que la question du jour aurait donc pris fin. Et le magazine que nous allons vous proposer ce matin va donc s'intéresser au système éducatif béninois de 1960 à nos jours, les avancées et les défis. Et puis enfin donc, ce serait la transition avec l'équipe de l'animation. Vous le savez, c'est ainsi donc le grand direct de l'information qui s'installe. La question du jour, je vous la rappelle, est, à votre avis, comment inciter les populations à mieux s'acquitter de leurs impôts? Voilà donc la question adressée à nos amis ce matin sur la page Facebook. On décrypte tout cela juste derrière cette pause.
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0: Le grand direct de l'information. Ce matin, je suis en studio avec Socrate Adatode derrière la caméra. Ulrich Chabalo, bonjour.
2: Et bonjour Epiphane Chabi.
0: On n'oublie pas également Christian Vossetien qui est de l'autre côté de la baie vitrée. C'est grâce à lui que beaucoup nous écoutent à la maison. S'il décide de couper mon micro, c'est terminé. Ce matin. Merci à vous Christian Vossetien. Alors, la question du jour, Louis Chabalo, on rappelle une fois, à votre avis, comment inciter les populations à mieux s'acquitter de leurs impôts? C'est la question adressée à nos amis. Avant donc de décrypter ou de parler donc de cette question, Louis Chabalo, les impôts, pour vous, quelle importance?
2: Les impôts, je pense que c'est un outil véritablement important. Important dans le sens où ça participe pleinement au développement d'une communauté, d'un pays. En tout cas, pour le principe de gouvernance que nous avons dans notre pays, je pourrais dire que le développement, les projets de développement sont un tant soit peu basés sur les impôts.
0: Oui.
2: Je veux dire les recettes fiscales, ce que la population apporte comme contribution dans les caisses de l'État, si je peux le dire aussi simplement comme ça, pour que tout le monde comprenne. Les impôts, c'est quoi? Les impôts, c'est, disons, une sorte de un principe qu'on a mis en place pour amener la population, pour amener le citoyen lambda à pouvoir payer des taxes sur certaines de ces actions. Oui. C'est des redevances. Par exemple, j'ai une maison. Et parce que j'ai une maison, je peux recevoir un avis d'imposition parce que j'ai une maison. J'occupe le territoire national, un tant soit peu. Donc, au-delà de l'achat de la maison, c'est que j'ai une maison. Et donc, on passe de temps à autre, annuellement, généralement, et pour voir un peu l'état de la maison et tout. Et l'impôt dépend de quel impact tu as sur ton environnement concernant ta maison. Par exemple, quand les agents d'imposition viennent chez toi, on va vérifier par exemple quelles sont les conditions des fosses éthiques, quelles sont les conditions, quelles sont les dispositions que tu prends dans ta maison pour ne pas porter atteinte à l'environnement. Et compte tenu de cela, on te donne ton avis d'imposition. Mais il n'y a pas que là pour payer l'impôt.
0: Oui.
2: Quand par exemple, je vais au resto, je vais simplement dans un resto pour manger. Vous savez, il y a ce truc qu'on appelle les TVA. C'est l'impôt que je paye indirectement, quelque part. Et donc, tous les citoyens payent leur impôt. C'est pour ça que j'apprécie l'esprit de la question qui demande comment faire pour aider les populations à mieux. Parce qu'on doit cesser de dire que les Béninois ne payent pas leur impôt. Même quand tu vas prendre, vous savez ce qu'on appelle à tout à les friperies.
0: Oui.
2: Même quand tu vas acheter ça au marché Misebo, mais je te promets que tu as déjà contribué un tant soit peu à ce qu'on peut appeler impôts dans notre pays. Mais il y a des impôts directs que les populations, je veux dire, ne veulent pas payer. On se cache derrière ces impôts-là. Soit on fuit les agents d'imposition, ou alors, quand on t'envoie l'avis d'imposition, on passe par des voies contournées, on passe par on fait des détours pour ne pas payer. Alors que, voilà, je reviens précisément à l'importance de l'impôt, puisque c'est de là qu'on a commencé.
0: Oui.
2: L'impôt permet, Epiphane, de financer les services publics. Les matins, très souvent, on attend sur les tranches de grenouille. Nous voulons notre FIP à Parakou. Mm-hmm. Il y a un faiseur d'opinion qui en parle beaucoup plus. Il parle de... comment on appelle ce truc-là? CHIP, c'est oui, bien ça, oui. Merci. Et Centre Hospitalier International de Parakou. Il y en a qui demandent des voix. Par exemple, quand tu prends les populations de Perro-Guerra, mm-hmm. les populations de Albarica, on dit la voie qui relie les deux quartiers, oh là là, ça ne va pas, venez nous réparer ça. Et quand tu vas à Tourou-Monon, on réclame des conditions plus aisées, par exemple sur le plan de la santé, de oui. l'éducation. Alors, mais comment on construit tout ceci quand on n'a pas fait assez de recettes fiscales? C'est là que le problème se pose. Mm-hmm. Et quand on prend l'impôt, ça permet pas seulement de construire, mais également d'entretenir ces infrastructures et puis faire chabi dans le temps. Et donc, les mairies, les administrations communales dont nous disposons dans notre pays peuvent compter sur deux sortes de ressources pour développer leur commune.
0: Oui.
2: La première source, c'est que on parle de sortie pour aller chercher l'argent, mmh. les ressources qu'on va mobiliser à l'extérieur de la commune ou du pays. Mais il y a l'autre chose qu'on appelle les ressources propres. Et si vous prêtez oreille à l'actualité dans notre pays, à l'écho des différentes communes, mais vous auriez compris que le plus gros problème des maires de notre commune, le plus gros problème dans la gestion, je veux dire, des différentes villes que nous avons, c'est la mobilisation des ressources propres. Ouais. Les populations ne sont pas prêtes à payer. Mais pourquoi c'est comme ça? C'est sûr que vous allez me poser cette question. Mm-hmm. C'est comme ça, Epiphane, parce que les populations ne savent pas ce que l'argent fait. Je donne l'impôt, oui. Mais ça devient quoi l'impôt que je donne? Il y a une question de crédibilité qui doit peser dans la balance pour ramener les populations à donner leur impôt. Mais avant la crédibilité qui doit se jouer, oui. il faut que la population soit imprégnée de ce qu'on appelle impôt. Aujourd'hui, quand tu trouves, tu rencontres 2, 3, 4 personnes, tu la vois fortuitement et que tu poses la question à ces personnes de savoir ben, c'est quoi l'impôt, à quoi ça sert et comment ça se gère. Oui. Ce n'est pas évident que tu puisses avoir des réponses, je veux dire, des réponses pour te satisfaire véritablement. Chacun dira ce qu'il sait de ce qu'on appelle l'impôt, mais pas véritablement dans le vrai sens du terme. Et donc pour ça, il faut corriger dès le bas âge des enfants. Il faut leur parler de ce que l'impôt est très important pour le pays. Et c'est l'éducation qui peut jouer ce rôle. Vous voyez, de la même manière qu'on apprend à un enfant que tu dois dire bonjour à tes parents le matin. Non, mais quand il commence pas à aller à l'école, à partir d'un certain âge, je veux dire, dans les écoles maternelles, vous savez, on apprend aux enfants à bien vivre. Mmh. On apprend aux enfants combien c'est important de ne pas voler.
0: Oui.
2: On apprend aux enfants combien c'est important de laver les mains quand on quitte, par exemple, les toilettes. C'est comme ça qu'on doit apprendre aux enfants combien c'est important de s'acquitter de ses impôts quand on est grand, quand on devient adulte. Vous comprenez un peu la logique?
0: Évidemment.
2: Mais là, au Bénin, il y a des choses comme ça qui sont très importantes et qu'on doit insérer dans le curriculum de formation. Mais bon, les lobbies qu'on a suivis pour prendre certaines options nous obligent à ne pas aller dans ce sens-là. Parce que, oui, l'approche par les compétences, mais est-ce que ça nous amène vers les compétences qu'on veut réellement pour développer notre pays?
0: Certains
2: vous diront aujourd'hui que le niveau de langue des apprenants, mais ça a baissé carrément au niveau de nos écoles, de nos établissements scolaires. Mais le système pour lequel on a opté, mais on ne veut pas changer ça. On est là, on observe. Moi, je dis, à défaut de changer, on peut réfléchir autrement, à adapter ce système à notre sociologie, voilà, à adapter les curricula de formation à ce que le peuple attend pour réellement décoller, pour partir. Mais moi, je suis souvent à travers des écrans de télévision et je dis, si c'est comme ça, ça se passe ailleurs, mais on peut tricher. Vous savez, la meilleure manière d'évoluer, c'est d'abord de tricher. Hein? Mm-hmm. Tu regardes comment l'autre fait. Bon, je ne dis pas tricher
0: dans
2: le mauvais sens. Mmh. Quand tu vas à les amis, tu triches, tu connais ton sort. Quand je dis tricher dans le sens où l'autre fait bien. Regarde ce qu'il fait. Commence par faire comme cette personne-là et après améliore pour avoir peut-être ta propre version, toi. Mais je vois à travers des écrans des pays où très jeunes, dans des écoles, on apprend des ans aux enfants à aimer leur pays, à avoir ce qu'on appelle le sens du patriotisme. On les amène, c'est comme si on oblige leur mentalité à parler au nom du pays et pour l'amour du pays.
0: Oui.
2: Mais j'ai comme l'impression qu'on ne nous fait pas ça ici. Ou bien c'est nous, notre génération, qui a raté ça. Mais s'il y a d'autres personnes qui ont appris ça à l'école, qu'on me dit ça, ça pose un problème. Alors qu'on a un Conseil national de l'éducation qui devrait réfléchir sérieusement dans ce sens-là.
0: Mmh.
2: Je pense que sur le plan éducatif, on nous apprend ce que c'est que l'impôt. On nous inculque ça. Et après, mais sur le plan de la gestion, de la transparence, les autorités aussi prennent la mesure de la situation pour commencer désormais par dire, mais le mois de... Nous sommes en août actuellement. Donc, le mois de juillet 2026 a permis de mobiliser tel nombre de francs CFA, de ressources propres à Parakou.
0: Oui.
2: Ces ressources seront injectées dans tel.
0: Mm.
2: Vous vous rappelez, on avait voté notre budget, n'est-ce pas? Dans ce budget, on avait dit qu'on veut financer la réparation des feux tricolores à 26 millions, n'est-ce pas?
0: Oui.
2: Ok, on a mobilisé pour le mois de juillet, on a mobilisé tel nombre de sous. On va mettre tel nombre à la disposition de la réparation des feux tricolores. On va mettre tel... On va payer les salaires pour tel... Et voilà, ça motive la population à encore redonner pour les fois prochaines. Mais quand ça ne se passe pas comme ça, il y aura toujours de réticence. Et moi, je le dis souvent, j'ai apprécié la démarche, par exemple, du maire de Parakou quand, dès les premiers mois de son mandat, il a choisi de sortir pour faire des redditions de comptes. J'espère qu'il va continuer dans ce sens-là, parce que le job devient sérieux. Au début, c'est vrai, c'était, il prenait sa marque, il s'installait, il faisait les premières réformes et tout. Et il a eu, la facilité de venir au devant de la scène pour dire, ah, j'ai fait tant, les populations applaudissent. Le job devient sérieux. Il faut qu'au bout de 3, 4, 6 mois encore, qu'il revienne encore, qu'il organise encore des redditions de comptes, qu'il ne reprenne pas les arrondissements comme il avait fait pour dire aux populations, ah, mais voilà. Voilà, j'ai évolué. Ce qu'on a dit, entre-temps, voilà où nous en sommes. Voilà. Et je pense que ça crée davantage de rapprochement, de proximité entre le dirigeant et le dirigé.
0: Mmh.
2: Et ben, c'est ce qui fait évoluer une population. Les impôts, c'est très important. Donc, on vous dira, mais on ne trouve pas 3 repas par jour, mais comment on va payer les impôts? On ne le trouve pas. Ben, je crois que tout ça, là, ça, c'est le fait de la communication que les autorités font autour de la gestion des affaires du pays. Sinon, le citoyen ne devrait pas mélanger torchon et serviette. Parce que quand on parle d'impôts, c'est bien différent de ce que toi-même tu fais pour pouvoir te nourrir.
0: Oui.
2: N'accuse pas le gouvernement de ne pas pouvoir manger. Parce qu'il y a du travail. Et il y a des choses à faire dans le pays. Vous savez, quand vous faites un tour au niveau des agences, des antennes de la NPE, vous allez voir des emplois disponibles, hein? Des personnes qui veulent recruter au niveau de la GDIZ, on continue de faire des recrutements, d'absorber, je dis de prendre assez de jeunes.
0: Ouais.
2: On a la dernière fois que notre collègue Jacques Dégué était, on parlait de près de 15 000 personnes. Maintenant, on a dépassé 20 000 personnes déjà. Ça veut dire que ça se recrute des gens pour la GDIZ. Il y a plusieurs chantiers en cours dans le pays. Et je prends par exemple le cas de la préfecture de Parakou. Ça se construit dans d'autres localités. Il y a des chantiers qui, aujourd'hui, offrent des emplois, même si c'est des jobs précaires pour les jeunes. Mais le problème qui se pose, c'est que ils veulent rester dans des bureaux, Epiphane Chabi.
0: Mmh.
2: Ils veulent rester dans des bureaux. Ah, tu n'as pas d'emploi. Et tu trouves quelque chose d'abord. Mais tu dis non. J'ai mon diplôme et j'attends. C'est compliqué. Quand vous entendez des faiseurs d'opinion parler de ce que les gens ont des masters et se retrouvent à conduite à 6 motos, les gens des... C'est parce que peut-être, avec son master, il n'a pas voulu d'abord commencer. Tu trouves quelque chose d'abord, mais tu dis non. J'ai mon diplôme et j'attends. C'est compliqué. Quand vous entendez des faiseurs d'opinion parler de ce que les gens des masters et se retrouvent à conduite à 6 motos, les gens des... C'est parce que peut-être, avec son master, il n'a pas voulu d'abord commencer. Tu trouves quelque chose d'abord, mais tu dis non. J'ai mon diplôme et j'attends. C'est compliqué. Quand vous entendez des faiseurs d'opinion parler de ce que les gens des masters se retrouvent à conduire à 6 motos, les gens des... C'est parce que peut-être, avec son master, il n'a pas voulu d'abord commencer le travail. Tu te montres vraiment pour l'évolution de cette entreprise-là et le patron te fait confiance davantage. On valorise ton diplôme maintenant et tu continues. J'exhorte les jeunes, les Béninois, les populations à cesser d'abord de dire qu'il n'y a pas d'emploi dans le pays et de chercher véritablement. Et aujourd'hui, je suis d'accord qu'on est sous-employé au Bénin. Tu peux avoir un master et aller travailler pour un bac. Oui, je suis d'accord quand on dit ça. Mais dit qu'il n'y a pas d'emploi, ça là, c'est ça frise un tant soit peu de la paresse. Et quand tu vois certaines personnes, ça gloute à cesser d'abord de dire qu'il n'y a pas d'emploi dans le pays et de chercher véritablement. Et aujourd'hui, je suis d'accord qu'on est sous-employé au Bénin. Tu peux avoir un master et aller travailler pour un bac. Oui, je suis d'accord quand on dit ça. Mais dit qu'il n'y a pas d'emploi, ça là, c'est ça frise un tant soit peu de la paresse. Et quand tu vois certaines personnes, ça gloute à cesser d'abord de dire qu'il n'y a pas d'emploi dans le pays et de chercher véritablement. Aujourd'hui, je suis d'accord qu'on est sous-employé au Bénin. Tu peux avoir un master et aller travailler pour un bac. Oui, je suis d'accord quand on dit ça. Mais dit qu'il n'y a pas d'emploi, ça là, c'est ça frise un tant soit peu de la paresse. Et quand tu vois certaines personnes s'agglutiner pour être à notre tête et développer le pays, ça passe également par le respect des avis d'imposition.
0: Voilà. Et c'est derrière cette exhortation Iluri Chabalo que nous allons passer maintenant à l'avis de nos amis internautes sur la page Facebook de la radio. Ils ont certainement beaucoup de réactions. On va les lire, des réactions diverses ce matin.
2: Oui, des réactions diverses, bien entendu, sur la page Facebook de Radio Fraternité. François Rick Kouamina, il dit bonjour le plateau. Les impôts jouent un rôle important dans le budget d'une commune et pour amener les populations à les payer régulièrement, il faut montrer de façon concrète les réalisations, ce à quoi les sous ont servi, une reddition de compte par moment et de bonnes réalisations encouragent les populations à payer leurs impôts, qui d'ailleurs ne doit pas être trop exorbitant. Bon début de semaine à tous. François-Ric Kouamina est signataire de ce commentaire. Il dit, juste après lui, bien entendu, Jérémy Monou, il dit « Bonjour le plateau, la sensibilisation des populations sur les biens. Fait du paiement d'impôts, multiplier les explications de zone en zone touchant de droit les réalisations de l'impôt comme... grâce à cette collection d'impôts, le pays dispose des moyens pour réaliser ses infrastructures et ainsi de suite, créer un concours qui permettra aux meilleurs payeurs d'impôts de gagner un prix afin de motiver les autres à être réguliers dans le paiement. Voilà, c'est une bonne idée par exemple. Tori Yoru Yoru, bonjour le plateau, pour inciter la population à s'acquitter de leurs impôts. Je pense que les mairies doivent sensibiliser davantage la population sur l'importance de ces impôts. Ensuite, faire le point chaque année et ces sous collectés auprès des populations et leur montrer les domaines dans lesquels ces sous ont servi. Faisant ainsi, les gens seront plus motivés à payer leurs impôts. Kouatori Oru Yoru qui cède sa place à Salomon Po en ligne. Bonjour le plateau. Pour inciter les populations à mieux s'acquitter de leurs impôts, il est nécessaire de combiner transparence, simplification administrative et justice fiscale. L'acceptation de l'impôt repose avant tout sur la confiance entre le citoyen et l'État. C'est de la part d'impôt Salomon depuis Tignan. Je vous remercie. Franck Tosoukwe, bonjour la radio. Pour régler une situation, il faut d'abord chercher l'origine de la situation. Pourquoi les gens n'arrivent pas à payer régulièrement leurs impôts? De cette question, nous pouvons trouver un mécanisme qui pourrait favoriser tout le monde à payer. La population elle-même est consciente de l'importance de ces impôts, ou du moins, il faut les amener à comprendre davantage cette importance. Bonne journée à vous. Franck Tosoupé, il a été magistral dans son message. C'est de nous firmer devant nous. Bonjour, Fraternité FM. À mon avis, il faut renforcer la sensibilisation et surtout montrer aux populations à quoi servent leurs impôts. Plus de transparence, des services publics de qualité et des procédures simples encourageraient davantage les citoyens à s'en acquitter, a écrit C'est de nous firmer. Docteur Augustin Officiel s'invite dans le débat. Bonjour, le plateau. Pour inciter les gens à payer, il faut leur montrer le résultat. Exemple, ce impôt a servi à réparer le centre de santé de notre quartier. Ça a facilité le paiement par téléphone. Non, mais il dit faciliter le paiement par téléphone des impôts. Voilà, d'accord. Être juste avec tout le monde. Si les gens voient que leur argent, c'est vraiment, ils paient avec le cœur pour faciliter la tâche à ceux qui n'ont pas le temps. Si c'est compliqué, les gens il a cité le nom de quelques opérateurs GSM. Je ne vais pas citer pour le fait de publicité ceux-là. Payer depuis son téléphone sans se déplacer, grâce par exemple à des codes QR dans les mairies, diminuer également le montant pour gagner beaucoup, ce serait une chose intéressante. C'était votre frère depuis le quartier Beyerou. Je vous remercie. Agréable journée. Docteur Augustin Officiel. Nawal, bonjour. La Radio Fraternité. Il faut que les mairies motivent la population par rapport à la réalisation qu'on fait avec les impôts. Nawal Soroko, signataire du commentaire Ferry à 10h30. Bonjour, le plateau du Grand Direct de l'Information. À mon avis, les gens paient mieux leurs impôts quand ils voient à quoi ça sert. Et quand c'est simple à faire, forcer ne suffit pas sur la durée. Il faut la confiance. Les gens paient quand ils voient le résultat. Vos impôts ont servi à construire 3 écoles et 10 km de route dans votre commune. Laissez les citoyens voter une partie des projets locaux. Votez votre, autant pour moi, tasse à financer la lampe solaire de votre quartier. C'est ce que les populations aiment entendre. Ça facilitera également le paiement des impôts. Payer également les impôts via son téléphone serait un atout. Feria Dissotou, depuis Oru Tokorou, Saïdou Lawani, bonjour le plateau. Espérant que vous allez bien, mon avis sur la question du jour est ceci. C'est une problématique complexe, pas de moins physique et même pas d'explication directe et concrète à faire à la population, même si l'intérêt me touche directement. C'est inacceptable que je me permets de débourser 10 millions et plus sans revenir direct dans mon propre compte. Telle est notre mentalité. La seule et unique solution, c'est par des moyens que seul l'État en est garant. Je n'ai pas compris ce que...

Il a dit vers la fin de son message, Saïdou Lawani, demain soyez plus explicite dans votre commentaire. Je vais le lire à cœur joie. Alias Franck, bonjour le plateau. Moi, je pense que c'est très simple, hein? Il faut juste que l'État ou la municipalité joue véritablement son rôle.

0: qu'ils parviennent à assurer ses besoins dans les différents quartiers. De là, vous verrez qu'on aura plus à faire trop de taplage avant de collecter. On n'aura plus, bien entendu, à faire trop de passages avant de collecter les impôts. Fidèle Essewanou, il dit bonjour le plateau, inciter la population à s'acquitter de ses impôts revient à ce que l'on se reproche de l'on se rapproche, a-t-il écrit de ces dernières en leur demandant ce qu'ils ou elles pensent de l'impôt et quel reflet cela leur transmet en esprit. Ce qui revient à un travail de terrain, un chercheur, car utiliser les médias pour leur dire de payer les impôts ou de s'acquitter ne changera forcément rien. Toutefois, il y aura du changement dans la mesure où l'on s'approche réellement de ces populations et qu'on leur parle réellement de ce que c'est que l'impôt. Il nous écrit depuis le quartier Ganon, qu'il a écrit en gros caractère. Ganon, c'est le chef de quartier Madouzouvegandé qui est à la tête du quartier. On lui dit bonjour au passage. Est-ce qu'il s'obossie? Il dit bonjour le plateau. Je voudrais être objectif. Il sera très difficile. Sinon, voire impossible de le faire aujourd'hui. Voilà, lui, il est pessimiste. Hein? Il dit aujourd'hui, où la bonne dame ou le gérant du kiosque sort, ne fait pas d'économie, peut-être 1000 francs à peine par jour, malgré sa petite famille et une case peut-être à gérer chaque mois. Vous pensez qu'il peut vraiment payer d'impôts? Mais il faut payer, cher ami. Je ne finis même pas ton message, toi. Et il m'oblige à m'arrêter, hein? Epiphane Chabi.
1: Voilà, à nous reprendre demain, Iluri Chabalo. On va se retrouver. On a quand même compris qu'il y a eu de l'engouement comme les autres sujets d'ailleurs. Demain encore, on aura un autre sujet pour vous, chers amis. Merci en tout cas pour vos différentes réactions sur la page Facebook de la radio. L'entretien du jour, l'entretien dans son intégralité cette fois-ci. Je vous l'annonce, je donnerai le meilleur de moi-même, ainsi déclarait Patrice Talon le jeudi dernier, juste après son élection en tant que premier président du Sénat béninois. L'ex-chef de l'État entend œuvrer donc pour la cohésion et l'unité nationale dans sa nouvelle fonction. Mais que peut-il réellement apporter pour le rayonnement de cette nouvelle institution pour la gouvernance et la démocratie du Bénin? Ou sera-t-il au contraire un ombrage pour le président de la République, Romuald Ouadaï? On décrypte toutes ces questions avec Gérard Yekoubinou Viaro. Il est acteur de la société civile et il est au micro de Jacques Degby.
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3: Président, bonjour.
4: Bonjour, monsieur le journaliste.
3: C'était très attendu par le peuple béninois. L'élection du nouveau président du Sénat s'est faite. Patrice Talon prend les rênes de cette nouvelle institution. Est-ce que vous avez été surpris?
4: Merci bien. Je suis très tenant du fonctionnement des institutions de la République. Puisque c'est notre raison d'être, c'est notre travail dépend de ça, quand les institutions fonctionnent. Et depuis décembre 2025, notre pays a accepté une nouvelle constitution. Mmh. J'ai dit accepter, je pèse mes mots, je dis accepter. Ouais. Parce que tout le monde, aujourd'hui, tous les acteurs se sont conviés à ça. Donc, la constitution béninoise a été vraiment révisée et ça a suivi la procédure qu'il faut promulguer par le président de la République d'alors. Et aujourd'hui, cette constitution est dans la main de, en tout cas en exécution, sous l'autorité suprême, c'est vrai, de Dieu, mais au Bénin, en tant qu'institution suprême, supérieure du président Ouadaï, que nous respectons.
3: L'élection de Patrice Talon à la tête du Sénat, vous avez vu ça venir?
4: Pour moi, ouais. Ça, je parlerai d'abord émotionnel et après peut-être technique. De façon émotionnelle, bon. Je pensais venir, de façon émotionnelle. Mais de façon technique, pour moi, n'importe qui, étant donné qu'il est élu sénateur, peut faire ce job, pourvu que la Constitution l'encadre. Aujourd'hui, la Constitution a estimé que c'est parmi les anciens présidents et parmi les membres de droit qu'on peut en choisir. Si les acteurs qui sont là-bas se sont liés, puisque je n'ai pas eu la chance de lire le règlement intérieur. Donc, ce qui est sûr, si, de façon consensuelle, ils se sont entendus pour voir que le président de l'ancien président de la République est garant pour la chose, étant l'initiateur de cette nouvelle idée, sinon c'est son cercle qui avait été initiateur, s'ils estiment qu'il faut lui donner quand même l'opportunité d'aller jusqu'au bout de son initiative, je pense que c'est de bonne guerre, félicitations à lui, Félicitations à chacun.

0: Okay. Des membres d'ici là.
1: Est-ce que Patrice Talon peut beaucoup apporter à cette nouvelle institution en tant que président?
0: Tel que j'ai commencé par le dire, et je voudrais rassurer le peuple béninois, le président Wada, dans ses actes, nous constatons qu'il est en train de tout faire pour décrisper l'atmosphère de la République. C'est-à-dire faire en sorte quand même que le Béninois lambda se retrouve dans la gouvernance au Bénin. Rassurez-vous, le président de la République, Monsieur Wadaï, son Excellence Monsieur Wadaï Roumiald, est le président de la République de ce pays. Que chacun soit rassuré pour ça. Chef de l'État, chef suprême de l'armée. Première chose. Est-ce que le président Talon peut faire le job? Je dis, étant donné que il a conduit un processus jusqu'à un niveau donné. Étant donné qu'il en est l'initiateur, parce que, qu'on le veuille ou non, quand vous regardez dans la nationale, dans tous ceux qui sont membres du Sénat aujourd'hui, plusieurs, je prends les membres de droit, plusieurs personnes n'étaient pas trop d'accord pour cette chambre haute. Ça veut dire quoi? Le non-d'accord, c'est peut-être parce qu'ils n'ont pas compris le contenu. Donc, comme c'est l'initiateur, ils sont 25, ils continuent de proposer ces initiatives liées au fonctionnement de la Sénat. Et ils en avisent pour nous sortir maintenant un premier mandat qui donne l'idée globale de ce qu'on fera dans la République des fois prochaines. Je pense que logiquement, il peut faire le job.
1: Vous ne voyez pas, je vais dire, l'influence de Patrice Talon du Sénat sur le pouvoir exécutif, par exemple.
0: Je vous remercie, c'est pourquoi je
1: Parce
0: dis,
1: que tout le monde craint ça, hein? Ça
0: je...
1: se murmure dans les coulisses.
0: Vous savez, nous, qu'on le veuille ou non, on sera un peu plus technique dans nos interventions que d'être émotionnel. Je dis et je répète, le président de la République du Bénin que nous avons choisi, qui gouverne l'instance supérieure, garant de la souveraineté de ce pays, c'est le président de la République, son Excellence, Monsieur Wadaï Roumiald. Il n'y a aucune autre institution qui soit supérieure à la présidence de la République dans cette République. En matière de droit, ce que je sache, il n'y a aucune autre institution. Donc, pour moi, l'influence de tel ou de tel, les influences seront normales. Mais quitte à la présidence de la République d'être debout pour voir ce qui est de l'intérêt de la République, de l'intérêt des promesses électorales, de sa politique. Vous savez, il est en train de rédiger maintenant la politique, sa politique nationale. Je ne sais pas si vous avez été informé. Donc, c'est à lui de savoir qu'il est le seul maître de ses résultats et de ne pas se laisser par une influence, quoi qu'en soit sa forme. Puisque c'est lui, à lui on a remis le pays. Maintenant, s'il veut trahir le peuple béninois, il peut se laisser totalement influencer par autre chose. Mais s'il ne veut pas trahir le peuple béninois, il s'arrange, il écoute tout. Même en tant que journaliste debout, nous avons des influences sur nous.
1: C'est ça.
0: Nous, moi, je suis mécanicien. Nous, il y a quelque chose que nous appelons les forces de porteur. Pour ceux qui connaissent, les cinq forces de porteur. Sur une dynamique qu'on a mise en place, ces cinq forces-là existent. Mais ça n'empêche pas la dynamique de donner le résultat qu'il faut. Donc, qu'il sache que les influences sont normales pour une gouvernance. Mais ces influences-là, comment faire en sorte que sa dynamique puisse influencer ces influences? Comment être le problème de ces problèmes pour que la solution sorte? C'est la seule chose qu'il faut. Donc, ici, je rassure le peuple béninois que, en l'état, par rapport au texte que l'on a lu, ce qu'on pense, que les Béninois pensent de façon globale, sortez de ça, allons plus pratique, allons plus technique. Ce n'est pas que le président est là pour influencer. Le conseil des sages, c'est pour de sages conseils. Je répète, le conseil des sages, c'est pour de sages conseils, pour que celui qui en reçoit puisse devenir mieux sage.
1: Voilà. Patrice Talon, président d'un Sénat où on retrouve Thomas Bouniaï, et tout le monde sait le passé qui est entre ces deux personnalités-là. Est-ce que la cohabitation va être simple?
0: Je vais paraphraser le président Talon. Entre le président Talon et le président Yahi, il n'y a aucun problème.
1: C'est vous qui le dites,
0: Ce
1: hein?
0: n'est pas moi. Il a dit, l'or, il dit, on s'appelle toujours.
1: Mais les faits sont là.
0: Je dis, la République, vous savez, nous sommes en train de perdre un concept au Bénin qui est dangereux. Le concept de l'opposition, c'est dangereux. Le concept de la contradiction, c'est dangereux de perdre ça. Le chef qui ne veut pas qu'on le contredise, c'est caca. Caca qu'on trouve dans son habit, on le laisse ça. Et les gens voient. C'est un adage qui dit ça. Nous sommes en train de perdre l'opposition. Nous sommes en train de perdre C'est-à-dire
1: Le sens du
0: le
1: contradictoire.
0: sens du contradictoire. Alors que dans tous les concepts qui évoluent, le contradictoire est un aspect fondamental. Donc, ce n'est pas parce que vous et moi, le président Yahi et le président Talon, moi, je ne les ai jamais vus en ennemi. Je les vois plus en adversité. L'adversité, c'est que nous ne sommes pas du même point d'avis sur un point.
1: Mais est-ce qu'on ne va pas retrouver cette adversité-là en griffe au sein du Sénat?
0: Le Bénin est dans une dynamique de l'adversité constructive. Je reprends. Le Bénin. Si vous voyez tout le comportement des Béninois de 60, on est à 66 ans aujourd'hui, de 60 jusqu'à aujourd'hui, encore moins de 90 à aujourd'hui, je vous dis, le Bénin est dans une contradiction positive. Positive. Puisque nous sommes en contradiction jusqu'à un niveau donné, chacun sait comment il faut baisser la garde, quel compromis il faut mettre en place pour qu'on puisse s'entendre et évoluer. Les accolades que vous voyez du président Talon et du président Yahi Boni, c'est pour vous dire, vous qui vous immiscez dans notre vie au Bénin, mes filles, attention, nous on est toujours ensemble. Que cela descende, que si ce sont nos icônes, nos idoles, que cela descende de nos fers à la base. Que les guéguerres qu'on voit aujourd'hui dans les quartiers pour le, qu'on appelle le choix des délégués, de ceci, ceci, ceci, on se décide là. Non, non, non. On finit de faire la politique, on est dans le développement continu, le chemin. Ils sont des exemples de la cohabitation pacifique. Il faut qu'on apprenne ça. Il faut que les jeunes apprennent ça. Des jeunes qui ne voient que on se dépasse parce que on estime que l'adversité c'est de la méchanceté. Je dis non. On peut, sinon on doit utiliser le contradictoire pour grandir. Je dis on doit. La preuve. Qu'est-ce que vous allez faire maintenant? Vous n'avez pas de difficulté. Une difficulté c'est la contradiction. En physique on parle de force de frottement. Les forces de frottement, c'est quoi? Tu veux ou pas, tu auras des forces de frottement dans ce que tu fais. Tout ça, c'est de la contradiction positive. C'est pour te pousser de l'avant. Ça dépend seulement de comment tu prends ça. Si tu prends la contradiction comme étant, il est mon ennemi, tu vas échouer. Regarde le match passé au Coupe du Monde. Il y a eu une équipe, il y a eu deux équipes qui se sont affrontées là, et les deux capitaines sont dans la même équipe de base. Je n'ai pas trop les noms, trucs là, et en tête, mais bon, il faut se confronter sur le terrain. À la fin, on va donner quoi? Quel résultat? À la fin, on va donner quel résultat? Si on se confronte sur le terrain, on a fini le match, la paix continue.
1: C'est ça.
0: Didier Drogba et Eto'o, au moins eux, je peux parler d'eux. Ouais. On a vu plusieurs fois les deux pays-là s'affronter.
1: Côte d'Ivoire, Cameroun.
0: Et à la fin, on a continué. Que ce fair play anime les politiciens béninois.
1: Pour finir, qu'attendez-vous des 24 autres sénateurs? Comment doivent-ils travailler en intelligence avec le président pour l'atteinte des objectifs? On parle de la cohabitation pacifique, la régulation de la vie politique dans notre pays.
0: Merci bien. Le Sénat dans son ensemble est un, en fait. Le Sénat dans son ensemble est un. C'est-à-dire, tout ce que nous disons, que ce soit du président ou, je ne sais pas, au dernier membre, c'est un tout. C'est une institution. Ce qui sort de l'institution, c'est ça où on va voir les contradictions à l'intérieur, ce qu'on a fait jusqu'à le résultat final est sorti, qu'ils participent au débat normalement. Logiquement, ils sont plus politiques. Ils n'ont plus un penchant politique. Ils ne sont plus ni de l'opposition ni de la mouvance. Ils sont plus objectifs. Ça veut dire quoi? Ils sont normalement a priori des acteurs du développement, les acteurs de la société civile du développement a priori. Du coup, je propose, sinon je leur propose d'être dans la dynamique qui a contribué à la mise en place du Sénat. Et non, de se voir des penchants politiques. D'ailleurs, ils ne sont pas qualifiés pour être dans un parti politique. Du coup,
2: les penchants politiques. 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
3: Et voilà, mesdames et messieurs, nous allons donc juste après cet entretien vous proposer le magazine du jour. On va parler éducation donc ce matin. Il s'agit donc de ce magazine qui concerne l'éducation depuis l'ascension du Bénin à l'indépendance en 1960. Son système éducatif a connu de profondes mutations. Des réformes successives ont été engagées pour améliorer l'accès à l'école, renforcer la qualité de l'enseignement et adapter la formation aux réalités du développement du pays. Si des avancées notables ont été enregistrées, de nombreux défis restent à relever, notamment en matière d'infrastructures, de qualité des apprentissages, de formation entre les formations, de l'adéquation pardon, entre la formation et puis les besoins du marché et l'emploi. Et quels sont donc les progrès réalisés? Quelles réformes ont marqué cette évolution et quels sont les principaux défis à relever pour bâtir une école plus performante et tournée vers l'avenir? Élément de réponse dans ce magazine réalisé par Kilastako.
4: Depuis son accession à l'indépendance le 1er août 1960, le Bénin a engagé plusieurs réformes pour adapter son système éducatif aux réalités nationales et aux exigences de développement. De l'école héritée de la colonisation aux réformes actuelles, orientée vers la qualité des apprentissages, l'éducation béninoise a connu de profondes mutations, avec des résultats encourageants, mais aussi des défis persistants.

0: au lendemain de l'indépendance entre 1960 et 1972, le système éducatif est resté largement inspiré du modèle français. Les autorités ont entrepris plusieurs réformes visant à démocratiser l'accès à l'école, adapter les programmes aux réalités nationales et étendre les infrastructures scolaires. Toutefois, les faibles taux de scolarisation, particulièrement chez les filles, ainsi que le manque d'enseignants limitaient les résultats attendus. Avec l'avènement de la Révolution populaire en 1972, une nouvelle orientation est donnée à l'école béninoise à travers l'école nouvelle. Cette réforme, officialisée en 1975, ambitionnait de rapprocher l'école du monde du travail en liant l'enseignement à la production et aux réalités socio-économiques. Malgré quelques acquis, notamment l'amélioration de l'accès à l'éducation, cette réforme a montré ses limites et son échec a été reconnu au début des années 1990. Pour Victor Okweicha, ancien chef service enseignement secondaire Bogo Alibori et ancien d'histoire-géographie à la retraite, les premières décennies de l'indépendance étaient marquées par un enseignement élitiste.
1: L'enseignement était un peu élitiste. Qu'est-ce que je veux dire par là? Seuls les meilleurs pouvaient suivre. Ce que j'appelle les meilleurs, déjà au cours primaire, le système était déjà un peu sélectif. Les compositions étaient régulières, le passage en classe supérieure était strict, rigoureux, et n'allait pas au collège qui voulait, mais qui pouvait. Qu'est-ce que je veux dire par là? Quand vous arriviez au CM2, les années 60 et au début des années 70, il fallait d'abord subir un concours, concours d'entrée en 6e. Et il y avait deux grandes matières, la rédaction et la dictée sans question. Il y avait études de tests, il y avait problèmes et calculs. Et la note 0 en dictée était éliminatoire. Donc si vous avez 0, c'est que vous devez aller à l'examen suivant. Quand vous avez la moyenne, vous devenez boursier selon les points obtenus et vous pouvez commencer la 6e. Mais avec une bonne base en français et en mathématiques. Mais aujourd'hui, depuis la période révolutionnaire, on a supprimé ce concours d'entrée en 6e. On l'avait remplacé par un simple examen qu'on appelait CFEB. Aujourd'hui, on dit CPE. Et lorsque un enfant a le CPE, il va automatiquement en 6e.
2: Avant, on disait entrer en 6e.
1: Entrer en 6e, mais on a supprimé le concours d'entrée en 6e. Tout le monde en classe de 6e. Et on a aussi compris que le fait de supprimer aussi la dictée a permis à beaucoup d'évoluer. Mais pendant longtemps, les résultats n'étaient pas bons. Les résultats n'étaient pas très bons, surtout au baccalauréat et au BPC. Mais depuis 3 ans, et surtout l'année 2024-2025, on a connu un taux très élevé d'admis au bac. On a même dépassé la barre des 50%. Chose rare au bac au Bénin. On est allé même à vers 15%. Avant de revenir cette année-ci, bien sûr, à 66%, on attend le taux définitif que le feedback va nous communiquer. Alors, il y a amélioration pour plusieurs raisons. Il y a l'approche par compétences qui a été introduite après la conférence nationale avec son système d'évaluation qui n'est pas entièrement ce qu'on avait auparavant. Il n'y a plus de notes éliminatoires. Au contraire, la notation est faite sur la base de certains critères. On ne note plus comme avant. Et il y a aussi le corps des enseignants qui a été étoffé et complété surtout par le corps des inspecteurs et conseillers pédagogiques qui sont là pour vérifier la qualité des enseignements de nos apprenants. Et aussi, les programmes sont régulièrement terminés à bonne date. Au moins un mois avant les examens, les programmes sont achevés aux enfants. Et aujourd'hui, il y a la technologie nouvelle qui permet d'envoyer les épreuves, de photocopier, de transférer des épreuves. Les enfants ont beaucoup de documents aujourd'hui pour s'entraîner.
0: Il précise également que les politiques publiques mises en place au fil des années ont permis d'accroître le taux de scolarisation, de renforcer la formation des enseignants et d'améliorer progressivement les conditions d'apprentissage. Victor Okweicha, ancien d'histoire-géographie à la retraite, est suivi de Daniel Ezing, inspecteur de l'enseignement du premier degré à la retraite.
1: Il faut avouer qu'il y a eu un progrès significatif. Significatif parce que le taux de scolarisation a augmenté. Le taux de scolarisation a augmenté parce que quelques enfants allaient à l'école. Les années 60, très peu allaient à l'école. Mais à partir de la période révolutionnaire, le taux de scolarisation a commencé par augmenter. Avec la construction de nouvelles écoles, le recrutement des enseignants jure. Et un accent aussi a été mis sur la scolarisation des filles. Car comme vous le savez, il y a un grand écart entre le taux de scolarisation au niveau des garçons au détriment de celui des filles, pour plusieurs raisons que vous connaissez. Raisons financières et surtout aussi les problèmes sociaux, comme les pesanteurs sociologiques que nous décrions au Bénin. Il y a eu donc avancé au niveau du taux de scolarisation. Et cette avancée aussi a continué jusqu'à présent.
2: Jusqu'à nos jours.
1: Que ce soit au primaire, que ce soit au secondaire. Au primaire, à un moment donné, on a décrété, et là c'est pendant la période démocratique, on a décrété ce qu'on a, on a appelé d'abord toutes les filles à l'école. À un moment donné, on a privilégié les filles. Il fallait les accepter à l'école. À un moment donné, dans certaines localités, on a constaté que le nombre de filles dépassait sensiblement celui des garçons. Alors on a dit, tous les enfants à l'école. Et troisième étape, on a dit, gratuité de la scolarité à la maternelle et au primaire public. C'est encore d'actualité. Ça, c'est sous le régime du président Yahi Boni, ça. Et par la suite, toujours sous le même régime, on a dit gratuité pour les filles du premier cycle. Ça commence d'abord par les filles de 6e et 5e. Après, on a élargi la mesure jusqu'en 3e. Et dernièrement, le gouvernement actuel a fait l'expérimentation d'élargir la gratuité à des filles du second cycle de certaines communes. Surtout les communes où le taux de scolarisation des filles était faible. Exemple, Karimama, Bani Kouara, Segbana, pour ne donner que ces exemples dans le Nord Bénin. Et avec le nouveau président qui a pris service il y a à peine un mois et demi, il a élargi et généralisé cette mesure à toutes les filles du second cycle à la rentrée 2026-2027. Donc au niveau des filles, un grand effort a été fait. Mais il faut avouer que l'écart existe toujours, mais des mesures sont encore en train d'être prises, toujours par rapport aux filles, à savoir le projet SWED qui permet d'aider les filles, surtout les filles à besoins spécifiques et très nécessiteuses. Mais malgré cela, les problèmes persistent.
3: Dans certaines poches de notre pays, l'éducation était uniquement réservée, selon un stéréotype, était réservée aux garçons. Et les filles, si je prends une trentaine de filles entrées au primaire aussi, c'est peut-être une dizaine que vous verrez au CM2 sortir du cycle. Un peu plus tard, grâce à l'intervention des partenaires techniques et financiers, notamment l'UNICEF, la porte, les battants ont été largement ouverts. Et dans les zones rurales aujourd'hui, je puis dire que le même engouement est constaté. L'éducation étant gratuite, il n'y a plus de contribution à payer et les parents ont eux-mêmes compris qu'il fallait que les enfants soient envoyés à l'école et tous les enfants et non une catégorie, une partie.
0: Pour Daniel Ezin, les réformes engagées ces dernières années traduisent la volonté des autorités d'adapter l'école béninoise aux exigences du développement. Il salue notamment le renforcement de l'enseignement technique et professionnel, la promotion du numérique, l'amélioration des programmes de formation, ainsi que les nouvelles orientations curriculaires visant à doter les apprenants de compétences adaptées au monde actuel.
3: Le système éducatif a connu beaucoup d'avancées, en ce sens que non seulement que les effectifs augmentent au fil des années, mais également les résultats ont connu ces dernières années une évolution significative par rapport aux toutes premières années d'après l'indépendance. Bien vrai, les moyens utilisés à l'époque laissaient croire que tout était rose, mais aujourd'hui, grâce à l'évolution des sciences de l'éducation, tout est en train de damer le pignon à cette idée que l'on se faisait de ces tout premiers résultats. Le système colonial était basé sur une méthode que je vais appeler la méthode dogmatique, où l'enfant n'avait pas la possibilité de voir ce qu'on lui enseignait, ce qui n'est pas très bon. Seule la mémoire était privilégiée. Peu après le milieu des années 60, et je puis dire qu'à l'époque, dans la plupart des écoles, certains enseignants n'avaient pas le diplôme requis. Oui, avant le programme intermédiaire, donc les programmes de l'école nouvelle avaient été réaménagés et l'enfant était appelé à passer 5 années au cycle primaire au lieu de 6. Donc, il se présentait au CEP au cours de la 5e année de scolarité, de sa 5e année plutôt. Donc, cela a duré, je crois bien, environ une dizaine d'années et une révision a été faite en 1981 et c'est de là que sont nés les programmes par objectif. Le titre est donné et à l'enseignant maintenant de chercher, de fouiller pour produire les fiches, bâtir ses fiches, dérouler les séquences, ainsi de suite. Mais le constat fait à ce niveau-là, c'est que la même notion était différemment enseignée en fonction des milieux et de la compréhension de l'enseignant qui a en ses mains ce programme-là. Voilà pourquoi en 92, les programmes intermédiaires ont été lancés. Intermédiaires parce que on voulait ranger ces programmes-là par objectif-là et on n'avait pas encore lancé les nouveaux programmes d'études. Et c'est ainsi que ces programmes ont fait leur temps avant de céder la place au nouveau programme d'études dont la généralisation a atteint le cours moyen deuxième année en 2005. Vous aurez constaté également que des efforts ont été accomplis dans le sens du recrutement du personnel enseignant. Le recrutement du personnel enseignant, c'est également saluer cette avancée. Les résultats ont connu des améliorations quand même sensibles. Vous pouvez vous en rendre compte en prenant, je n'ai pas les statistiques ici à mon niveau, mais vous aurez constaté que de peut-être une trentaine ou 40-50%, aujourd'hui nous sommes à 70, 80, voire 90%.
0: Cependant, ces deux anciens acteurs du système éducatif soulignent que plusieurs défis demeurent. Ils évoquent notamment l'insuffisance des infrastructures scolaires dans certaines localités, les effectifs souvent pléthoriques dans les salles de classe, le besoin de formation continue des enseignants, l'équipement insuffisant des établissements en outils numériques, ainsi que la nécessité de mieux adapter les programmes aux réalités socio-économiques du pays. Victor Okwesha, ancien d'histoire-géographie à la retraite, est suivi de Daniel Ezin, inspecteur de l'enseignement du premier degré à la retraite.
1: Les effectifs sont encore un peu pléthoriques dans les classes. Vous savez que depuis quelques années, on ne crée plus de nouvelles écoles. Le nouveau gouvernement n'a plus créé de nouvelles écoles. Les effectifs sont pléthoriques, surtout dans les grandes villes et même dans les campagnes. Les effectifs sont pléthoriques. Les enseignants n'ont pas toujours les outils nécessaires pour bien faire leur travail, si bien que la qualité pose problème. Et aussi avec l'évolution technologique que nous avons dans le monde, on devrait avoir quand même un enseignement beaucoup plus numérisé avec les TIC que nous avons actuellement. Mais ce n'est pas encore le cas. Vous savez, dans des collèges, les laboratoires n'existent pas. Les salles de labo sont même transformées en salles de classe. Donc l'enfant n'a même pas accès au matériel, aux outils de travail, comme le microscope par exemple, que nous avions la chance d'utiliser. Chacun avait son microscope. Microscope, il va dire, peut-être qu'il va voir ça peut-être sur Internet ou bien dans un livre. Donc au niveau de la qualité, l'État a encore des défis à relever pour que notre enseignement soit vraiment un enseignement de qualité, pouvant dire que le Bénin est redevenu le quartier latin qu'il fit jadis. Pour ce faire, on doit revoir le contenu même des formations. Il faut revoir le contenu, revoir la méthode d'enseignement et aussi associer tous les acteurs. Parce que quand on dit acteurs, il n'y a pas que les élèves, il n'y a pas que les enseignants, mais il y a aussi les parents d'élèves qui doivent aussi accompagner leurs enfants à la maison pour les obliger à travailler. Parce que tout commence à la maison. Ils passent plus de temps à la maison qu'à l'école. Donc il faut qu'ils étudient à la maison et aussi qu'ils soient hyper motivés et que l'État puisse récompenser toujours les meilleurs en décernant des prix et en leur offrant aussi des emplois. Parce que c'est ça aussi qui décourage certains. Quand l'élève du collège du primaire voit que le grand frère qui a fini l'université est toujours à la maison, oisif, ça l'inquiète et démotive le collège.
3: Les défis existent, ils sont multiples et multiformes. Dans un premier temps, je vais toujours revenir au personnel d'encadrement. Il va falloir que le corps d'encadrement déjà existant soit renforcé du personnel. Parce que nous enregistrons des départs à la retraite, des affectations où un cadre peut quitter un poste pour la direction, l'une des directions centrales, ainsi de suite. Parfois, cela laisse des vides. Donc, si le personnel, l'effectif est renforcé, les inspecteurs, les conseillers pédagogiques, nécessairement, cela réagira sur la qualité des rendements et sur la compétence des apprenants eux-mêmes.
0: Victor Okwaicha invite les parents d'élèves et l'ensemble des acteurs du système éducatif à unir leurs efforts afin de construire une école performante, inclusive et capable de former des citoyens compétents pour relever les défis de demain.
1: Le parent est un acteur très important parce que quand on prend les acteurs, il y a les enseignants, il y a les apprenants et il y a les parents. Il y a aussi l'État à travers ces institutions. Mais le rôle du parent, son rôle est plus énorme parce que c'est à lui d'aller inscrire son enfant à l'école. Mais ça ne s'arrête pas là. Après avoir inscrit l'enfant, il faut un suivi régulier. Est-ce que l'enfant est régulier au cours? Est-ce qu'il est assidu? Est-ce qu'il a une salle d'études à la maison? Est-ce que l'enfant n'est pas distrait par la télévision et les portables à la maison? Toutes choses difficiles pour l'enfant parce que ça l'empêche d'étudier, de se concentrer. Ensuite, est-ce que l'enfant est bien nourri? Il faut qu'il soit bien nourri. Est-ce qu'il est bien soigné? Est-ce qu'à l'école, vous voyez, il mange bien pendant la récréation?
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Yeah, right now, ladies and gentlemen, you are how you are. I'm with you. 0176-96-09, c'est pour vos messages. Par ici, message ou message qui fait. En tout cas, ça passe simplement, hein. Il faut le faire.

très bonne semaine. Yeah. 66 16 96 09 pour vos messages. Tranquillement tranquille hein. Et pour tous ceux-là qui sont encore calés sur le matelas, ouais, grâce matinée, bah ça fait du bien. Puisque c'est les vacances, on en profite au maximum. En tout cas, vos messages sont attendus par ici, 01 66 16 96 09. Rah!

Et c'est bien sur la station meilleure que vous êtes actuellement. Et si dans le zapping vous tombez pas ici, vous n'allez plus quitter, hein. On est là jusqu'à 12h, on pourrait partir. Je suis moins ça. À 12h, vous retrouverez en stick, ici pour le.

Match des générations tout à l'heure après le Miss à la carte. Ce sera à partir de 9h30. On va enchaîner. Hein. Et aujourd'hui, nous irons en Côte d'Ivoire. Hein. On va mettre sur le tapis deux artistes de la Côte d'Ivoire. Et vous allez appeler pour dire, selon vous, c'est qui entre les deux qui chante mieux.

Se wa nama. 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Comment jaye? Comment jaye? Allez, on y va. On se met bien simplement avec la sélection musicale qui nous accompagne ce matin sur la radio.

C'est Agüero premier. Merci pour l'animation, la joie que tu m'as dans les cœurs. Je danse ici sans cesse. Ah, ça fait plaisir, mon frère. Bonne écoute et bonne danse à toi. Agüero premier, je vous rappelle, c'est le DJ du Triomphe, Triomphe premier, à côté de la radio là.

Pinchouza, messieurs, Basile, Agoligan. Voilà encore un accro de la radio, toujours câblé sur sa fréquence. Et bonne écoute à vous, Grando. Beep. 01 66 16 96 09 pour vos messages. New messages arrive.

Exactement, monsieur Agues, c'est Justin, le papa géniteur de mon frère DJ Agüero Premier, hein. Et il passe le bonjour à son père. En tout cas, c'est la famille, hein. Merci et bonne écoute. On se prépare pour la 15 août, c'est samedi. Ah ouais, la semaine de l'Empilé. Ratatata 01 66 16 96 09, vos messages, je vous attends. Hein.

Bonjour, grand ami, exactement, je suis un accro de votre radio à cause de toi. Allez, chez Basile Agoligan. Merci, merci, merci infiniment. Merci pour votre amour. Santé, santé et beaucoup de santé. Ah oui, glamour, la Miss Glamour, bébé chou de pour moi. Bonjour, bonjour, bonne émission. Je vous envoie plein d'ondes positives. Merci beaucoup, beauté. Bonne écoute à toi. Très attendu mercredi, hein.

Moi, c'est, tu es invité pour la fête de Léon Pulé à Triomphe Nouveau le 15 prochain. c'est vrai, oui. En tout cas, beaucoup d'invitations, c'est normal. Hein, parce que par ici, nous aussi, on organise quelque chose. On est

Bravo pour l'invitation, parce que j'avais aussi briefé papa la dernière fois et je lui avais demandé, mais il y a quoi le programme, quoi, on fait comment? Et il me disait, ben on va voir, on va gérer. Donc tout compte fait, je sais que certainement, forcément, il va y avoir quelque chose et je serai de la partie. Agui le premier, monsieur Agwesi et Justin. À 9h30, le match des générations, ce sera deux artistes de la même génération qui vont s'affronter encore tout à l'heure. Mais on va déposer nos valises en Côte d'Ivoire.

Allez, la pression musicale se poursuit sur ta fréquence. Et merci à toutes ces personnes qui viennent d'allumer le pont récepteur, qui viennent de se rendre à nous. You are welcome. Ladies and gentlemen, enjoyment.

96 09. Message toujours attendu. Modesta Wissou, est-ce que ça peut aller? Bonne écoute à toi. Ah oui, il adore écouter les programmes de la radio. Sa radio, hein. Allez, le mix c'est la carte en train de finir comme ça. En tout cas, on s'est bien amusé, hein. Finishing. Patricia Ducci, ça va? Bonne écoute à... Depuis Yokosi 2, la couturière des couturières.

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1: Voilà. Allez, on va poser un tout petit peu et on enchaîne.

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À chaque forgiveness pour les vacanciers câblés connectés sous la fréquence. Allez, c'est 9h30, l'heure du match des générations. Je l'avais dit. Alors, il s'agit en fait de qui et de qui. Je vous avais dit tout à l'heure que nous allons partir en Côte d'Ivoire. Deux artistes de la même génération qui s'affrontent. Il s'agit bien évidemment de Serge Beno. Écoutez ça.

sera ouvert tout à l'heure sur le 01 44 70 44 44 et le 01 45 86 00 00 00. Chacun va appeler pour dire entre ces deux artistes lequel chante mieux. En tout cas, celui que lui l'apprécie. On a écouté tout à l'heure Serge Beno dans son titre C'est dosé. On va écouter son challenger. Lui, c'est Ekejevara DJ. Ça fait mal.

0: 0166. Non, pardon. C'était pour les messages. Les numéros pour appeler directement par ici, c'est le 01 44 70 44 44 et le 01 45 86 00 00. KJ Vara DJ, Serge Beno, les vacanciers, vous êtes passés par où? Le sondage est ouvert, je prends le tout premier. Bonjour.
1: Bonjour, comment ça?
0: Ça va bien?
1: Ça va très bien, et vous?
0: Ça va super, Josh Peter, en tout, en tout.
1: À tout temps.
0: À Yinde.
1: À Jonde.
0: À Kajonde.
1: À Kajonde.
0: Super. C'est, on vote pour quel artiste entre Serge Beno et KJ Vara? En tout, en tout.
1: Je vote pour le second artiste là.
0: Serge Beno ou KJ Vara?
1: Je veux la méchante là.
0: Serge Beno ou KJ Vara?
1: KJ Vara.
0: KJ Vara.
1: Oui.
0: D'accord, c'est bien noté. Merci beaucoup. À tout à l'heure. Hein? Allez, passez bonne journée. Auditeur en ligne, bonjour.
2: Oui, bonjour.
0: Ah, qui est Jeuneur?
2: Moi, c'est SP Premier.
0: SP Premier, comment ça va?
2: Ça va.
0: La pleine forme ce lundi, hein?
2: Très bien.
0: Entre Serge Beno et KJ Vara, vous donnez votre point à qui?
2: Serge Beno.
0: Serge Beno, merci, c'est bien noté. À tout à l'heure, c'est le premier. Passez une très bonne journée. Attention, ça va être vraiment serré le match ce matin. Bonjour.
3: Oui, Wester.
0: Oui, vous allez bien?
3: Ça va très bien, mon frère.
0: À quel honneur?
3: Bruno.
0: Bruno, pardon?
3: Le Bruno, le sale Bruno.
0: Bruno,
3: ouais.
0: Vous appelez d'où, Bruno?
3: Je suis de Pistolmont.
0: Super, très content de vous avoir en ligne. Monsieur Bruno, vous votez pour quel artiste entre Serge Beno et KJ Vara?
3: KJ Vara premier.
0: KJ Vara, hein?
3: Yeah.
0: D'accord, merci, c'est bien noté. Passez une très bonne journée. Hein. Entre Serge Beno et KJ Vara, c'est la Côte d'Ivoire. Et selon vous, qui chante mieux? Bonjour!
4: Bonjour, monsieur Donwen.
0: Ah oui, comment est-ce que vous allez?
4: Je me porte à merveille.
0: Est-ce que... Oui, ça va, super. J'espère que vous avez passé un excellent week-end.
4: Très, très, très bien.
0: Et si je ne me trompe pas, ça doit être la voix de Jacques Aouanirin, le docteur des patins.
4: Exactement, depuis le quartier de la Parabou.
0: Il est là ce matin pour voter pour quel artiste entre Serge Beno.
4: Serge
0: Beno, merci, c'est bien noté. Jacques Aouanirin, le docteur des patins, passez une très bonne journée, une très belle semaine. Oui. 0144 70 44 44, bonjour.
5: Aïe, bonjour.
0: Merci de vous présenter.
5: Bruno Amadou Anthony
0: Couture. Ah! Anthony Couture.
5: Yes, I.
0: Toujours, toujours.
5: En forme.
0: La pleine forme, mon boss. Et la matinée.
5: Oh, gloire à Dieu.
0: D'accord, d'accord. Alors, on est là ce matin pour vibrer avec nous et certainement pour donner ce point à quel artiste?
5: KJ Vara.
0: KJ Vara.
5: Donda, Poum, Donda.
0: Et ma second et ma gueulecon. À tout à l'heure. Merci beaucoup. Anthony Couture, Huenou à Madou. Oui, ça sonne, ça sonne, ça sonne. Ça vibre, ça vibre, ça vibre. On va prendre l'auditeur installé au standard. Bonjour.
6: Oui, bonjour, monsieur le journaliste.
0: Ah, quel jeuneur.
6: Que nom d'Abéli depuis Albarica.
0: Monsieur.
6: Que nom.
0: Que nom.
6: Oui.
0: Depuis Albarica.
6: Oui.
0: Entre Serge Beno et KJ Vara, vous votez pour qui?
6: Je vote pour Serge Beno.
0: Serge Beno, je vais noter votre vote. Merci beaucoup, à tout à l'heure pour le décompte. Hein? Ah, le match est vraiment serré. Je vous assure, le match est vraiment, vraiment, vraiment serré. 40 minutes après 9h. En tout cas, c'est maintenant ça a commencé. On va prendre l'auditeur qui s'installe au standard. Bonjour.
7: Allô, bonjour, monsieur.
0: Oui, bonjour, votre nom, s'il vous plaît. Vous votez pour qui?
7: Je vote pour Serge Beno.
0: Serge Beno. Votre vote est bien noté, merci. À tout à l'heure. Allô?
8: Allô? Oui, bonjour, Ben.
0: Vous allez bien?
8: Très bien.
0: Merci de vous présenter.
8: Oui, Christian Sotima depuis le Côte d'Ivoire.
0: Christian
8: Sotima.
0: Vous votez pour qui?
8: Pour Kedjevara.
0: Kedjevara.
8: Oui.
0: Votre vote est bien noté. Le match est serré, je vous assure. Le match est trop serré. Ah, Jéwanda. Ils sont à 4-4. Et ça sent seulement par ici. Auditeur en ligne, bonjour.
9: Bonjour, monsieur.
0: Ça va bien?
9: Oui, ça va.
0: Merci de vous présenter, s'il vous plaît.
9: Inès depuis le quartier.
0: Pardon?
9: Inès, depuis le quartier, quand Adagbert.
0: Quand Adagbert, Inès, Ino.
9: Oui, oui.
0: On vote pour qui?
9: Serge Beno.
0: Serge Beno.
9: Oui, oui.
0: C'est votre artiste préféré.
9: Oui, oui.
0: Merci, à tout à l'heure. Allô, bonjour.
10: Ouais, bonjour, monsieur le général.
0: Et vous allez bien?
10: Oui, oui, ça va, c'est grand plaisir, Franck.
0: Franck.
10: Oui, je donne mon père à Serge Beno.
0: Serge Beno.
10: Oui, oui.
0: Les enfants sont là?
10: Non, je suis pas à la maison.
0: Ah là là, sinon quand vous votez là, ils votent contre vous, hein.
10: Je suis pas à la maison tout à
0: l'heure. À tout à l'heure. C'est dosé. Serge Beno, Kedjevara, la Côte d'Ivoire. Bonjour, bonjour, bonjour.
11: Bonjour, monsieur le journaliste.
0: Oui, vous allez vous présenter.
11: C'est Paiement Rafi.
0: Ah, Paiement Rafi.
11: Oui, je suis.
0: Ça fait un bail par ici, hein. Comment vous allez? Allez, très content de vous avoir en ligne, comme Rafiou. Vous votez pour qui?
11: Serge Beno.
0: Serge Beno. C'est votre artiste de choix. Allez, merci. Passez bonne journée et bonne chose à la petite famille. Bonjour.
12: Bonjour.
0: Ça va bien?
12: Oui, ça va.
0: Allez, merci de vous présenter, s'il vous plaît.
12: C'est parce que ça depuis
0: aussi. La couturière des couturières.
12: Ouais.
0: Ça va bien dans l'atelier?
12: Oui, ça va.
0: Il y a déjà eu combien de clients ce matin?
12: Bon, une personne d'abord.
0: D'accord. On donne ton point à qui, rapidement?
12: Je vote pour Serge Beno.
0: Pardon?
12: Serge Beno.
0: Serge Beno, merci, à tout à l'heure, Sandra. Papa, Patricia. Bonjour.
13: Oui, bonjour.
0: Votre nom, s'il vous plaît.
13: Colette Dangou.
0: Pardon?
13: Colette Dangou.
0: Depuis quel quartier?
13: Rassirou.
0: Vous votez pour qui?
13: Serge Beno.
0: Ah, Serge Beno, merci. Allah, Allah. Le coin est gâté. Serge Beno prend le dessus, là. On a encore quelques minutes. Hein. Le match n'est pas encore terminé. Qui va remporter entre Serge Beno et Kedjevara le match des générations? On va prendre cet auditeur. Bonjour. Aïe.
14: Bonjour.
0: Aïe, aïe, aïe. Éloignez-vous de votre poste récepteur, s'il vous plaît.
14: Bonjour.
0: Éloignez-vous de votre poste récepteur. Éloignez-vous de votre poste récepteur.
14: Bonjour.
0: Ça va bien?
14: C'est
0: qui?
14: C'est monsieur Podolou Soilet.
0: Depuis quel quartier?
14: À la gare.
0: Et tu votes pour quel artiste, mon ami?
14: Serge Beno.
0: Serge Beno. Merci, c'est bien noté. À tout à l'heure. C'est que. Allez, ça sonne au standard. Bonjour. Ça va bien?
14: Oui.
0: Votre nom, s'il vous plaît?
14: Godo Emmanuela.
0: Depuis quel quartier?
14: Wassirou.
0: Emmanuela, quelle classe?
14: 5e 2.
0: On vote pour quel artiste?
14: Serge Beno.
0: Serge Beno?
14: Oui.
0: Merci, Emmanuela, à tout à l'heure. C'est Zigida. C'est dosé. Ah! Zigida. Monsieur Akpovo, est-ce que ça va? Bonjour. Allô.
15: Oui, allô, Thomas, bonjour.
0: Ça va bien?
15: Ça va très bien.
0: Vous, on vous appelle comment?
15: Attendez, Isaac.
0: Isaac, attendez, fidèle à sa radio. Votre vote va sur quel artiste? Vous votez pour Kedjevara?
15: Oui.
0: Merci, merci, merci, à tout à l'heure. Moi, je me disais, même, que c'était que Guevara qui allait remporter ce match, hein. Mais bizarrement, j'ai été surpris de remarquer que les auditeurs disent totalement le contraire. Sinon que, ben, allez, moi je vote pour lui. Toi, tu votes pour qui? Bonjour.
16: Bonjour.
0: Vous allez bien?
16: Ça va très bien.
0: On vous appelle comment?
16: Abdourahman.
0: Vous votez pour qui, Abdourahman? Pardon? Serge Beno.
16: Oui.
0: D'accord, merci Abdourahman, à tout à l'heure.

0: Ah oui, c'est vraiment intéressant hein, ce qui se passe entre ce match Serge Beno et Keji Vara. Et là, avec le match en train de finir, c'est Serge Beno qui remporte. Hein. Je prends un dernier. Bonjour.
1: Bonjour.
0: Vous allez bien?
1: Très bien.
0: On vous appelle comment?
1: Mitsot Beyon.
0: Pardon?
1: Mitsot Beyon.
0: Ah oui, mon grand Smith Beyon.
1: Oui.
0: Le TGA.
1: Ah, c'est vous qui le dites.
0: Toujours opérationnel.
1: Merci.
0: TGA, vous votez pour quel artiste?
1: Serge Beno,
0: merci beaucoup, merci. Vous étiez le dernier auditeur que je recevais pour le compte de cette rubrique. À tout à l'heure. Non mais c'est normal là, hein. Serge Beno l'emporte largement sur ce match avec 11 points. 11 votes pour Serge Beno et 5 votes pour Keji Vara. Serge Beno l'emporte. Allez, on y va pour la pause traditionnelle. On revient tout à l'heure pour la suite en studio. Hein.

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2: Je n'ai pas peur de manger seul.
3: Enough.
2: Ah oui, non, non, non.

un peu, on va se marrer, on va rire. Vous allez partager avec nous vos blagues. Moi également, j'ai des blagues que je vais partager avec vous par ici. Hein. Donc voilà, c'est comme ça quoi, c'est vice versa. Je vous propose ma partie. Et vous également, vous vous préparez pour me proposer de très belles blagues intéressantes. Sur le 01 44 70 44 44 01 45 86 00 00 00 tout à l'heure, quand le standard sera ouvert. Merci à tous d'être avec nous, câblés connectés. Ça fait vraiment plaisir de le savoir. Hey

0: Ça va?
1: Oui.
0: Asseyez-vous.
1: Ah, d'accord. Oh, vous allez?
0: Ça va bien.
1: Qu'est-ce qui fuit mon appel comme ça?
0: En fait, quand je vous ai vu là, vous êtes tellement beau.
1: Faut pas trembler mon sang, hein?
0: Vous me plaisez beaucoup.
1: Oh, vous êtes aussi rayonnante.
0: Merci beaucoup.
1: Tu me circules le sang déjà.
0: En fait, je... Oh Seigneur, vous me plaisez. Je suis tombée amoureuse.
1: Oh my God.
0: Ah, vous n'allez pas manger quelque chose?
1: Oui, ça va me faire plaisir.
0: Vous êtes de vrais hommes. Vous êtes de vrais hommes là. Où sont les passes? Monsieur, venez. Oui.
1: Quoi?
0: Oui, venez. Comment allez-vous?
1: Ça va bien.
0: Ça va?
1: Oui.
0: Asseyez-vous.
1: Ah, d'accord. Oh, vous allez?
0: Ça va bien.
2: Avant les choses, rapidement. Très vite.
3: Patron.
2: Et puis, il ne veut plus te voir en costume là, c'est pas église.
3: D'accord.
2: Mon mari là, c'est collant.
3: D'accord.
4: Tu ne vois pas, tu meurs. Moi, je préfère boire et mourir après. Alcool ne respecte jamais l'homme. Serveuse! Comme d'habitude.
3: Hein?
4: Attends, c'est quoi ça?
3: Hein?
4: Pourquoi vous venez servir à deux?
3: Je suis seule. Hi.
4: Je comprends pas.
3: C'est moi seule, je suis venue.
4: Tu dis quoi? Et celle qui est là, la seule là. Elle a disparu.
5: Voilà. Chez nous les pauvres, on ne boit pas simplement la bière, on cause avec la bouteille.
4: Regarde comment tu es belle. En fait, c'est-à-dire si on ne te criait pas, sucrerie allait détruire ma vie. Tout à l'heure, je sais que tu vas m'humilier. Moi-même, je suis conscient, mais je te demande pardon. Faut faire violence sur toi-même. Tu peux me faire tomber partout. Sauf devant porte de mon nez. Tu sais, la confiance n'exclut pas le contrôle, mais quand on met la confiance en toi, on ne peut plus te contrôler. Laissez-le équilibré.
5: Après avoir bu l'équivalent d'un fleuve, il rentre à la maison retrouver ses parents.
6: Tu l'as pas vu? Ça fait quoi?
3: Est-ce que c'est pas moi? Bébé, mon... mon enfant, y a quoi?
6: Y a quoi?
4: Ma maman est morte.
3: Mais... ne riez pas! Mais c'est moi, c'est ta maman.
6: Il est mort comment?
4: C'est mon papa qui est mort.
6: Hein? C'est dans quel père qui est mort? C'est pas ça qui est là. Je suis mort où?
4: C'est moi-même, c'est moi-même.
2: Envoie les chaises rapidement. Placez, fais vite.
3: Patron.
2: Et puis, il est plus de voir en costume là, c'est pas être.
7: Voilà, ma chérie. Bon appétit, nous en sachez des soirs. Bon appétit.
8: Mon endormi n'a pas été numéro pour. Je regardais, tu as trop.
7: Ben Abin, nous voyons quoi, tu bois quoi, ben tu discutes pour le chat ici là.
8: Tu connais celle-là?
7: Oui, je la connais.
8: Elle fait gangbo dans la zone. Tu sais avec quoi moi, j'ai éliminé son comportement de gangbo.
7: C'est éliminé son compagnon.
8: Oui,
7: toi, y'a toi.
8: Spaghetti, 500. Bon, l'aide négociée, j'ai pris ça à 350. J'ai éliminé son
7: compagnon. La vie là.
8: Aïe, pour deux millions de chambres, mais trop l'eau. Le jour où elle mangeait spaghetti, même là, eh bien, en bon, à rendez-vous, mais. Bon, elle a pris de l'eau.
7: Tu as bien travaillé ça, toi, y'a toi, avec 500 francs. S'il te plaît, tu peux venir, Jocelyne, viens.
8: Qui?
7: viens. Je l'appelle, non?
8: Pourquoi?
7: Ah, Adami, ouais, Ami, tu es. Jocelyne, viens, viens, ma chérie, viens.
8: Aïe. Qu'est-ce que tu fais?
7: Ah, tu es adoré. Et tu mets un autre coup de Jocelyne, ça va, ma chérie?
9: Ça va.
7: Tu connais monsieur Dayak?
9: Non, je ne le connais pas.
7: Tu ne le connais pas?
9: Non, c'est la première fois que je le vois chez vous.
7: Ah, mais il vient de me dire qu'il te connaît, qu'il t'a géré avec. Moi, loyer, qui t'a géré avec 500 francs de spaghetti, 350, que tu n'as même pas eu boisson, que tu as accepté.
9: Monsieur, on se connaît.
8: Eh, hey, oh, même si on a bon mot, je vais.
9: Ah,
8: hey.
9: Dada, je ne le connais pas, hein.
7: Mais tu viens de me dire ça toujours, tu
9: ne l'as jamais vu.
7: Mon yaya, Dingbano.
8: Comment Dingbano? Est-ce que je savais de quoi vous parlez? Est-ce que c'est moi qui t'ai appelé maintenant?
7: Ma chérie, pardon, faut partir. Vas-y, faut partir. Vas-y. Aïe, attends, je suis coï. Toi, tu n'es même pas garçon.
8: Toi-même, tu coï. Je ne suis pas garçon, je suis quoi? Ce qu'on disait a besoin d'adoro.
7: Mado, ah, what that thing, bah. Tu n'as pas de titria. Tu veux. Bon, à vous, bon. Attends, nous,
8: là où ça va t'amener un jour. Là où ça te fait rire. Ça te fait rire.
7: Ça va m'amener où? Ah, t'es bon.
8: Ce qu'on dit ici a besoin.
7: Tu as eu la fille.
8: J'ai eu la fille.
7: Ah, t'es bon.
8: J'ai eu la fille. Je vais souffrir un peu nous faire rire. Tu es là où on s'est vu.
7: Maintenant, la carrière est venue là. Pourquoi tu n'as pas parlé?
8: Pourquoi je vais étaler ma vie privée?
7: Tu es devenu comme
8: ça. Est-ce que j'ai besoin d'étaler ma vie privée?
7: Ta vie privée, tu as dit que tu as couché la fille. Elle vient maintenant. Tu es devenu cimetière. Où est ton beau côté?
8: Maintenant, c'est moi, j'ai dit j'ai couché. Elle est venue, j'ai dit j'ai pas couché. Où est ta solution? Ou bien où est ton problème? C'est la dernière
7: fois.
2: Regarde.
10: Ils ont même décoré ça pour nous.
11: Je vais utiliser les rubans là le soir.
10: Tu vas faire quoi avec? Tu vas faire quoi avec?
11: Maman de Bougon.
10: Ah non, franchement, j'adore.
11: Qui tu as fait le nom?
10: Bien climé.
12: Coco.
10: C'est qui?
12: Coco.
10: C'est qui?
12: Gélan, ouais.
10: Gélan.
12: Gélan, ouais.
10: Gélan. Il vient de nous parler, non?
13: C'est pas là.
12: Madame.
10: Oui.
12: Mais bonsoir à vous. Nito, Natira fait minou goulé pour un mécadji. N'a mis moi à terre, il
10: ça va, ça va.
12: Tout va bien.
10: Oui, j'aime.
12: Ah, merci.
10: Ah. Ça va. Vous voulez quelque chose?
12: Hein?
10: Vous voulez quelque chose?
12: Au voyez, Rima. Ah, vous voyez même les filles. Papa ou Anélie.
14: Quoi?
12: Bon, il y a combien de gens qui ont fait
10: ça? Papa, comment?
12: Ben, maman, t'es
10: non, c'est pas
12: là. Pour dire, tu as fait ça? Ah! Non, c'est bon.
10: C'est pas lui, c'est pas lui. C'est nous
12: qui sommes. Papa, c'est le meilleur. Papa, ouais, fin. Bon, il y a qui est caca, bon, moi,
8: je me trompe, il y en a un fils, papa.
12: Ah.
8: Il y en a un fils, papa. Eh, il y en a un fils, papa, mais t'es le meilleur. Bon, il y en a un fils.
10: Oui, j'ai compris. Je crois que je vais demander à Patti quoi.
12: Mais à demander à Patti. Mais au réservé, quoi.
10: Non, vous pouvez dormir dedans, ça ne me dérange pas.
12: Nous,
10: nous,
12: il y a un corps qui est très dominé. Mais il va toucher
8: les
12: gens. Madame. Ce n'est pas chaque fois qu'on a ce qu'on veut. Mais je ne sais pas si je suis là. Je ne sais pas si je suis là. Je ne sais pas si je suis là. Je ne sais
14: pas si
12: je suis là. Je ne sais pas si je suis là. Je ne sais pas si je suis là. Je ne sais pas si je suis là. Bon, mais moi, tout le temps, je suis en train de faire des choses. Ce n'est pas normal. Dès que nous sommes en train de faire des choses, il faut que les choses tombent sur ma chose. Bon, je suis en train de faire des choses. Je suis en train de faire des choses. Vous êtes bien organisé. Maman.
10: Donc,
12: c'est
10: parti. 01 44
14: 70 44 44. 01 45 86 0000. Le standard est ouvert. Vous avez des blagues intéressantes à partager avec nous. Merci de nous appeler à partir de maintenant. 01 44 70 44 44.
13: Vous savez que il y a une semaine en arrière, j'ai convoqué à nuit de noces avec madame. Mais où est-elle alors? Pour la captation d'images et de vidéos, vous m'avez recommandé ces gars.
15: Oui. Tête-nous.
13: Vous m'avez dit qu'il s'est fait former au centre Wisdom Production.
15: Hein?
13: Vous n'êtes pas bien placé pour me parler du centre. Parce que nous sommes là. On dit nous. Maintenant, il y a un taca et ton dos. Moi, zoomé dans mon tien. Quand dit.
15: Vous prenez le selfie. Vous prenez le selfie.
13: Ah ouais, ah ouais, ah ouais,
15: ah ouais, ah ouais,
14: ah
16: ouais,
14: ah
16: ouais,
14: ah ouais,
16: ah
14: ouais, ah ouais, ah
16: ouais, ah ouais, ah
14: ouais,
16: ah ouais, ah ouais, ah ouais,
14: ah ouais,
16: Il veut capter
14: la radio. Mais il n'arrive pas, c'est ça?
16: Non, oui, je n'arrive pas.
14: Mais il n'a pas le lien. Est-ce qu'il a pu télécharger sur YouTube, sur Play Store, il peut télécharger l'application, hein?
16: Ah, ok.
14: Oui, sur Play Store, vous allez sur Play Store et il va sur Play Store, il télécharge l'application Fraternity FM et là il pourra nous suivre, oui.
16: Ah, okay.
14: On ne peut pas nous capter directement via téléphone ou via radio ou via woofer. Il faut être connecté et télécharger l'application sur Play Store. Et c'est via l'application maintenant que vous pouvez nous suivre connecté.
16: Okay.
14: Vous avez compris?
16: Oui.
14: D'accord. Alors, moi, je pensais que vous aviez une blague pour nous ce matin.
16: Attends, oui, ça.
14: Mais on ne sait pas gang gang, c'est blague aujourd'hui. Gagagala, c'est vendredi, hein.
16: Okay.
14: D'accord, merci beaucoup, à tout à l'heure.
13: Vous avez dit que votre gars s'est fait former au centre.
14: Oui, c'est le 1 44 70 44 44 01 45 86 00 00.
17: Bonjour, boss.
13: Manu, depuis là...
17: Désolé pour le retard, boss. Désolé pour le retard. C'est...
14: Allô?
17: Celui dont je vous ai parlé.
16: Allô, monsieur Wins, bonjour.
14: Vous allez bien, tonton?
16: Je vais excessivement bien.
14: Super.
16: C'est monsieur Agassi de Toro.
14: Ah oui, monsieur Agassi.
16: Oui, comment allez-vous?
14: Ah oui, je vais super bien.
16: Ok. Merci de tout puissant. ma blague...
14: Oui.
16: Et la suivante.
14: Mm-hmm.
16: Il était une fois.
14: Oui.
16: Un borgne.
14: Ok, un borgne, oui.
16: Oui. Qui supervisait une troupe théâtrale.
14: Mm-hmm.
16: On l'a invité quelque part la veille de l'animation.
14: Mm-hmm.
16: Et il a regroupé sa troupe, ils se sont entraînés.
14: Mm-hmm.
16: Très bien. Arrivé là-bas, vous allez répéter. Après moi, tout ce que je dirai. Ayant saisi la leçon la veille, ils se sont mis sur le chemin le lendemain.
14: Mm-hmm.
16: Ils devaient traverser un bas-fond. Et la veille, il avait une grande pluie.
14: Mm-hmm.
16: C'était en début, la première pluie de après la séance, bien sûr.
14: Oui.
16: Donc le boy, en allant avec sa troupe, a trébuché vraiment, roulant tombé. Le seul œil qui lui restait s'est posé sur
14: l'arbuste là.
16: L'œil est parti.
14: Oh là là.
16: Mais Jérémy, il disait ceci. Ils ont répété après lui. Parce que c'était l'entraînement de la veille. Vous allez répéter après moi tout ce que je vais dire. Ils ont répété. Nous couchons pour Thomas. Nous couchons pour Thomas. Hey! Maman Yéma, qui se croyaient déjà au lieu où ils devaient exécuter l'entraînement de la veille. C'est ça. Allez, merci, monsieur. Ouais, c'est bon.
14: Merci, merci. Merci beaucoup, monsieur Agassi, pour nous avoir fait rire avec cette blague intéressante. Auto, oui. Merci beaucoup, monsieur Agassi. Allez, à tout à l'heure. Passez très bonne journée. Hein. Et bien une chose à la maison. Et bien une chose à mon ami également. Agüero premier.
17: Bon, s'il est bon, hein. Je ne peux pas vous amener les
18: petits. Je ne sais pas si Emmanuel t'a informé. On veut travailler avec des collaborateurs blancs. Donc, je ne veux pas quelqu'un qui parle un français crotté.
17: Boss. Bon, si vous voulez, vous pouvez lui faire un test. Il
18: non,
17: est trop
18: pas
17: bon.
18: Besoin.
17: Pas besoin, vraiment.
18: Donc, tu as peur. Donc, il ne sait pas parler le français.
19: Non, ce n'est pas que je ne sais pas parler le français. Mais si vous me faites un test sur le français, je vais perdre, je ne vais pas gagner l'emploi. Si vous faites un test...
17: C'est vrai. Oh, il a besoin de l'emploi.
18: Il discute encore. La seule manière de perdre l'emploi, c'est de ne pas avoir le test. Je suis d'accord. Mais si vous me faites...
14: Allô?
20: Oui, allô?
14: Ça va bien?
20: Ça va, c'est tout ça.
14: Patricia.
20: Oui.
14: Allez, on y va pour la blague, Patricia.
20: Bon, ma blague, c'est un plat de travail cassé.
14: C'est
20: un plat de travail cassé. Il y a un peu le père et le fils, toi.
14: Oui.
20: Ils étaient en chambre et ils discutaient. Et le papa a dit que quand il aura l'argent, il va acheter un cheval.
14: Mm-hmm.
20: Et c'est quand il va faire le tour du poulet avec son cheval. Je me suis dit, ah, papa, moi, je vais prendre le cheval là. Et quand je vais monter, je vais rouler sur ça. Et il dit, comment tu vas casser le dos de mon cheval? Comment tu vas casser le dos de mon

0: Ouest.
1: Oui, bonjour.
0: Roméo Agassi.
1: Monsieur?
0: Roméo Agassi.
1: Roméo Agassi. Ah là, c'est Agüero, hein?
0: Oui, c'est Agüero.
1: Alors, après le Père, c'est le Fils.
0: Et le Saint-Esprit.
1: Alors, Agüero, la pleine forme ce matin, hein?
0: Je me sens très bien.
1: Ah, ouais, très content. D'accord. On va y aller pour la blague, rapidement.
0: Bon, ma blague, elle est...
1: Oui.
0: La police qui a arrêté...
1: La police a arrêté...
0: Un conducteur.
1: Oui.
0: Et on lui a posé la
1: question. Oh là là! Il est parti! En fait, c'est un Zim qui a pris taxi, moto... Moi, mais je vais blaguer, j'ai une petite blague, c'est juste une petite blague. Un blanc, qui a pris taxi moto et qui a fait sa course. Et en descendant, il dit au Zim, Zim, tu sais, j'ai 100 francs à te donner. Voilà que malheureusement, le Zim ne comprenait même pas A, B, C, 1, 2, 3, il ne comprend pas français. Le blond dit, Zé, tu sais, moi j'ai 100 francs à te donner. Et le Zé me dit, jamais. Béré, Kwenetje Dienaï. Bonjour.
2: Bonjour.
1: Vous allez bien?
2: Très bien, mon frère.
1: On vous appelle comment?
2: Monsieur Rachidi, depuis le quartier de Pédier.
1: Monsieur Rachidi, comment est-ce que ça va pour la matinée de ce lundi?
2: On se porte à merveille.
1: Très content. Allez, on y va, on vous écoute.
2: Ma blague est celui-ci.
1: Mm-hmm.
2: C'était une fois un monsieur qui est allé faire sa vie.
1: Il est allé?
2: Oh oui, il est allé faire sa vie en ville, quoi.
1: Ok, ok.
2: Du retour, la voie qu'il devait prendre pour aller chez lui était un chantier.
1: Mm-hmm.
2: Ah, mais il s'est trébuché, il est tombé dans le carnaval. C'est là qu'il a dormi. Il a demain, si le chantier était venu, il ne le retrouvait dans plus. Dans le carreau, la pluie l'a trop tapé. Il y a quelqu'un qui lui se passe. Il y a le monsieur. Il y a un peu de mal.
1: Merci beaucoup, tonton. Merci pour votre belle blague. Allez, passez bonne journée. On va poursuivre avec les appels téléphoniques.
3: Je ne sais pas parler le français. Pourquoi il tourne autour du pot?
4: Bon, si, moi, je ne peux pas vous amener n'importe qui. Ok. Pacheco, pour faire le test.
3: Si je fais le test,
4: Boss n'a pas compris, bon, si, il va le faire.
3: D'accord, je vais faire le test.
1: Voilà. Tu viens de parler.
4: Il va faire le test.
3: Ok.
4: Donne-moi le contraire de paresseux. Antonyme. Non, j'ai dit contraire. Oui.
3: Antonyme, boss. On dit antonyme.
5: Jesus.
3: Antonyme, eh bien, c'est une expression qui a le même sens que contraire. Pour le dire simplement, ce sont des expressions antonymes et contraires sont des expressions synonymes.
4: C'est ça.
3: Et la bonne question serait, quel est l'antonyme du mot paresseux? Je vais anticiper et répondre en disant que l'antonyme du mot paresseux, okay. Eh bien, on peut dire studieux, on peut également avoir travailleux. Wow. Voilà.
4: Je vous ai dit qu'il est bon. Il s'appelle Pacheco.
3: D'accord.
1: Oui, boss.
3: D'accord.
1: Oui.
3: D'accord.
1: Oui, boss.
3: Voilà. Donne-moi la définition de l'expression être en déphasage.
1: Eh bien.
3: En déphasage, boss, mais en exergue le décalage avec la réalité ou une situation précise. Et si vous me le permettez, je vais donner une illustration. Avec votre permission, bien évidemment.
4: C'est le test.
3: Permission? Vous permettez? Vous permettez? Bien. Alors, si à la fin de ma prestation, je vous demande de me payer par BIMO.
1: Okay.
3: Et que vous me payez par virement bancaire. Cela suppose que votre attitude est en déphasage avec ma volonté.
4: Pourquoi je vais te payer par BIMO?
3: Parce que c'est la tendance.

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2: Aurite Henri, bonjour.
3: Oui, bonjour.
2: Ça va bien?
3: Ça va très bien.
2: Merci de vous présenter, s'il vous plaît.
3: Agüero de retour.
2: Ah, super, mon frère est là. Allez, on y va, Agüero.
3: Bon, il s'agit d'un monsieur.
2: Oui.
3: Il a quitté sa femme. Il est allé faire son chiffre. À son arrivée à la maison.
2: Oui.
3: On s'est frappé sa femme. De lui ouvrir la porte. Parce que le livre ne contenait plus. Il a frappé la porte de 23h. Et à la fin, il est obligé de défoncer la porte. Sa propre porte, il a fermé à clé, il a poussé la tête. Elle est rentrée dedans. Il a dormi et le lendemain, il a laissé la clé sur la porte.
2: Merci beaucoup, Agüero. L'alcool, c'est pas camarade de quelqu'un, hein?
3: Non, ni cousin de quelqu'un.
2: Voilà.
3: Au lieu de boire l'alcool, c'est l'alcool qui va te
2: dire. Ouais. Allez, merci, Agüero. Allez, passez une très bonne journée. 01 44 70 44 44
4: 01 45 86 00 00. Si, si. Française est la langue de Molière. D'accord, non? Inglés es la lengua de Shakespeare. ¿De acuerdo, no? Español es la lengua de Cervantes. Una lengua que se habla en muchos países del mundo. Y también en África, más precisamente en Guinea Ecuatorial. ¿De acuerdo, no? Y es una lengua poética, es una lengua bellísima.
5: Hey,
4: n'est-ce pas?
5: Non, il est faux.
6: Je vous ai dit
5: qu'il est faux.
6: Je vous ai dit que moi, je ne peux pas amener n'importe qui.
4: Non, il est bon.
5: Félicitations.
4: Merci, mon frère.
2: Allô, bonjour.
3: Oui, c'est monsieur.
2: Monsieur? Oh là là, doucement. Monsieur?
3: Ali Mendy?
2: Ali où?
3: Oui, Ali où?
2: Depuis quel quartier? Oh là là. Merci de nous revenir. Hein. Repositionnez-vous, Aliou, parce que là, sincèrement, ça ne marche pas. La communication. Bonjour, 01 44 70 44 44 01 45 86 00 00. Bonjour.
7: Oui, bonjour, monsieur.
2: Vous allez bien?
7: Oui, ça va de votre côté.
2: Ça va super. Votre nom, c'est?
7: C'est toujours Frida.
2: Frida?
7: Oui.
2: D'accord, on y va, Frida.
7: Désolé, je voulais juste me renseigner comment je vais m'apprêter pour venir prendre le cadeau.
2: Votre cadeau la dernière fois, c'est ça?
7: Oui.
2: Non, mais si vous avez le temps, vous pouvez passer avant midi, entre aujourd'hui, demain ou après-demain. Ou bien vous passez le mercredi. Mercredi avant midi, c'est bon? Mercredi avant midi, soyez là.
7: D'accord.
2: C'est sûr, Sandra Gamou également va vous remettre votre bon en personne. Allez, merci et passez bonne journée. Hein?
7: Merci, madame.
2: Ciao, ciao. Il n'y a pas une blague pour nous, madame? Il n'y a pas blagué pour nous. Il n'y a pas blagué pour nous.
8: Alors,
2: il n'y a pas blagué pour nous.
8: Alors, Hermano, il y a un tissu dans le véhicule là.
9: Mais je ne te reconnais pas.
8: Ça va? Ça va?
10: Bonjour.
8: Quelle merveille.
9: Donc tu vas bien trouver un remplaçant?
8: Emmanuel, tu m'attends? Oui, à côté.
9: Tu vas bien trouver un remplaçant?
11: Ah oui, je suis que oui. Et comme tu peux le voir, lui n'est pas comme toi.
8: Yeah.
11: Il saura bien m'entretenir. Il dispose même des moyens pour ça.
8: C'est. Oui, tout à l'heure. Non, mais c'est peu de le dire, chérie. C'est trop peu de le dire. Mais c'est qui, lui? C'est qui, lui, cet énergumène?
11: Mon soi-disant petit ami.
8: Soi-disant?
11: L'avare.
8: Avare?
11: Ah oui, l'avare.
8: Attends. Avare qui désigne une personne qui a l'argent et qui refuse d'en dépenser au point même de s'en priver.
11: C'est ça.
8: Non, attends. Je veux comprendre. Avant, dont les expressions telles que pingre et radin sont des synonymes.
11: Tu as tout compris.
8: Ah là là, mais quel dommage, chérie. Mais quel dommage. Déjà, calme-toi, d'accord? Calme-toi. Je ne voudrais pas que tu t'emballes. Parce que le bruit n'est pas une méthode objective de recherche de solutions pérennes dans le cadre de résolution d'une discorde. D'accord? Hein? Respire. Biodime. Alors, jeune homme, c'est quoi votre nom? Enfin, ce n'est pas important. Mais voyez-vous une beauté, que dis-je, une sublimissime beauté comme Renata s'entretient? C'est une femme. Hein, il faut que la tendresse, la précaution et l'attention s'enchaînent dans son quotidien. Hein, pour que, à l'image du soleil qui annonce l'aurore, elle puisse luire.
11: Mais ce gros français.
8: Ça vient tout seul. Je ne pense même plus.
11: Luire, là, veut dire quoi?
8: Luire? Oh là là là là là. Alors, luire, ma chérie, luire est utilisé pour désigner toute chose qui émet ou reflète de la lumière. Et moi, j'utilise luire dans ce cas d'espèce pour parler de toi. Toi qui vas resplendir de par ta beauté dans ma main. Est-ce que tu vois?
11: On peut être intelligent comme ça.
8: N'est-ce pas?
11: Je t'aime déjà.
8: Moi aussi, je t'aime déjà. Okay. Allez.
2: Allô?
1: Allô, qui revient?
2: Bonjour.
1: Bonjour, c'est Aliou qui revient.
2: Aliou qui revient?
1: Oui, oui.
2: Oui, Aliou, vous voulez encore ajouter une bonne blague, n'est-ce pas?
1: Oui, oui.
2: Mais je vous écoute.
1: Voilà, il y avait un accident qui s'est produit devant la boutique d'un gardien. Le gardien ne comprenait pas français. Maintenant, les policiers sont venus pour faire le constat.
2: Oui.
1: Je demande comment ça s'est passé. Le gardien dit, oui, ici, policier. On le dit d'accord. Il dit amène ta gauche à gauche, oh. Amène ta gauche à droite, oh. Justement, il va prendre gauche, oh.
2: Il faut répondre ça. Amène quoi?
1: Amène ta gauche à gauche, oh. Ta gauche à droite, oh. Il va prendre gauche, oh.
2: Merci beaucoup, merci pour votre blague. Allez, en tout cas, on s'amuse bien, on rit beaucoup, hein, avec vous par ici. Merci infiniment. On va poursuivre, mais nous sommes presque à la fin déjà, hein. Nous sommes presque à la fin, mais on va. Ça n'empêche pas de prendre encore quand même un ou deux auditeurs sur le 01 44. 70 44 44 ou 01 45 86 000.
10: Il m'a proposé 3 millions, il a dit non, il est reparti. Les gens sont venus me voir avec le même contrat. Artiste là, c'est difficile. Hein? Vous savez combien il m'a proposé pour faire une vidéo? 115 000. Mais et c'est ça que je veux dire aux jeunes. On vous achète comme vous vous vendez. Vendez-vous cher. Moi, quand tu me dis un prix dérisoire, je te manque de respect. Mais j'ai accepté le contrat là. J'ai accepté. C'était un 5 du mois. J'ai dû accepter pour payer le loyer. J'ai accepté. Alors, quand je suis allé voir...
2: Allô?
12: Allô, bonjour.
2: Vous allez bien, monsieur?
12: Comment est-ce que vous allez?
2: Ça va super. Et de votre côté?
12: Oh, je me porte à merveille pour le moment.
2: Ah, d'accord. Votre nom, s'il vous plaît.
12: Alors, Aaron Coran, depuis Kikiroudé.
2: Ok, je vous écoute pour votre blague.
12: Ma blague du jour, c'est ça. Allô?
2: Oui.
13: Oui, il va répondre. Oh oui. Ouais, parce que nous, les Béninois, on a un accent très particulier. Tout vient du nez. Oh, soudainement, oh, normalement. Hein? Et pour reconnaître un vrai Béninois, on nous reconnaît à travers nos noms. Oh, Robert. Oh, Ligobert. Oh, Dagobert. Oh, Constantin. Oh, Florentin. Oh, Crépin. Oh, Béquin. Hein? Et même l'aéroport international de Cotonou, c'est Bernardin Gantin. Et ce sont les Béninois qui coupent les noms, hein? Au Florentin, au Flo-Flo. Au Crépin, au Pépin. Hein? Au Achille, au Achou. Oh, mademoiselle, c'est quoi votre nom? Hein? Hein? Oh, Angèle. Oh, on va couper. Dorénavant, tu t'appelles. Oh, Jojo. Hein? Oh, oh, mademoiselle, toi, c'est ton nom. Kimi. Tu as dit Kimi. Toi, on va te donner Axel Mérine. Sérieux. Hein? Vous savez, nous, les Béninois, on a coupé les noms. Même le nom de notre ancien président, on a coupé. Mathieu Kérékou, on a coupé. Oh, Kékéréké. Et je vous assure que si le Gondwana était au Bénin, nous, on allait couper le nom des parlementaires. Hein? Oh, Dibé, oh, Didi. Oh, Charlotte, oh, Chachou. Oh, Maman, oh, Nana. Oh, Gohou. Hein? Vous voulez quoi? Hein? Oh. Non, non, c'est pas bien. C'est pas bien. Gogo là, c'est pas Gogo. Gogo au Bénin, c'est les fesses. Non, sérieusement, si vous voulez reconnaître un vrai Béninois, demandez-lui juste de vous prononcer trois mots. Oh, 11, oh, million, oh, milliard, oh, 11 ou million. Nous allons vous distribuer des millions et des milliards. Mais pour reconnaître le vrai Béninois, placez-le devant un plat de nourriture. Sérieux, le Béninois, il prie trop. Bon, vous allez croire qu'on n'est pas des croyants. Le Béninois, il est très croyant. La preuve, l'église catholique, ça vient du Bénin. L'église assemblée de Dieu, ça vient du Bénin. L'église céleste, ça vient du Bénin. Même la sorcellerie, ça vient du Bénin. Vous voyez? Avant de manger, le Gondwana ordinaire, il va prier très simple. Il va dire au Seigneur, bénissez-nous ce repas et bénissez la mère qui l'a préparé. Mais le Béninois, pour prier avant de manger, oh, oh, sérieusement, il enlève son habit. Et il enlève ses chaussures. Et il se tourne vers le ciel. Oh, à Clouno. Oh, Jésus-Christ de Nazareth dit. Oh, tu as dit dans ta parole que celui qui n'a pas travaillé ne mangera pas. Seigneur, si j'ai trouvé à manger, c'est parce que j'ai travaillé. Si l'autre n'a pas trouvé à manger, c'est parce qu'il n'a pas travaillé. Oh Seigneur, tu as encore dit dans ta parole que nous mangerons la sueur de nos fronts. C'est parce que j'ai sué avant de trouver. Oh Seigneur, tu as encore dit dans ta parole que quelqu'un ne travaille pas, tu vas lui arracher et donner ça aux autres. Seigneur, arrache pour eux, donne-nous ça. Oh. Est-ce qu'il y a les filles parmi vous? Je vais vous donner un conseil. Si vous tombez sur un Béninois, vous êtes sauvés. Les Béninois sont trop galants. Le Béninois, quand il t'invite à un restaurant, c'est que lui-même, il connaît le restaurant. Et c'est lui-même qui commande le plat parce qu'il connaît le prix. Et quand vous arrivez, il dit, « Oh, servante, oh, s'il te plaît, viens. Le plat de 1500 que vous faites avec poisson, là. Ah, est-ce que vous pouvez nous faire un plat et amener deux cuillères ?» Avec beaucoup d'eau. Non, franchement, le Bénin, c'est un pays de pagaille. C'est le seul pays où on vous montre qu'après la vie de président, il y a un boulot. Tu peux devenir artiste gospel. Merci, c'était Valentin Viera.
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Bernice est une restauratrice. Bernice a 24 ans aujourd'hui. Je suis dans une petite entreprise où on travaille petit à petit avec ma formatrice. Je fais la cuisine restauration, mais pas trop, un peu comme on fait à la maison là. Et une fois, je suivais la radio et c'est là ils ont parlé de Foodefka. On va faire l'apprentissage gratuit et avoir le diplôme CQP. Notre formatrice m'a parlé de ça aussi et elle m'a aidé à déposer les dossiers. Et après le concours, on a fait la formation CQP là. J'ai été formée au CFPA à Bomé et jusqu'à j'ai fini pour aller même à l'examen et je suis admise. Et Foodefka m'a apporté beaucoup de choses, surtout mon métier de restauration. Il m'a aidé à beaucoup faire les mets et j'ai gagné de plus. Je suis jeune et dans un pays où nous sommes, on doit avoir un diplôme. Et j'ai eu le CQP pour la cuisine restauration à travers le Foodefka. Pendant la formation, Foodefka m'a beaucoup soutenu. Il nous aide en nous donnant quelques sous et même au moment où on suivait cette formation, il nous donne à manger le matin, dans l'après-midi, même le soir, et il nous héberge aussi. Je remercie le prodige qui a permis au Foodefka de nous prendre en charge jusqu'à l'obtention de notre diplôme professionnel. J'invite les jeunes comme moi de chercher à connaître le Foodefka pour bénéficier aussi des formations diplômantes. Sans le prodige Foodefka, je n'aurais pas un diplôme. Je suis très très fière de moi-même.

Est-ce que je dois réagir ou bien je dois faire comme si je n'ai rien vu? Ah oui, c'est notre sujet qui est en train de s'installer comme ça, hein? Ah oui, c'est une grande sœur qui a un souci avec son chéri à la maison. Elle a un petit souci de couple, hein? Et elle apporte son sujet et elle voudrait bien sûr avoir vos conseils par rapport à ça. Oui, vous allez lui donner les conseils, hein? Deux numéros comme d'habitude, 0144 70 44 44, 0145 86 00 00. Je rappelle que le 45 c'est pour les femmes et le 44 c'est pour les hommes. Donc chacun n'a qu'à se respecter, quoi. 0145 86 00, c'est pour les femmes. 0144 70 44 44, c'est pour les hommes. Tout à l'heure, je

si vous étiez à sa place, qu'alliez-vous faire en ce moment face bien sûr à cette situation hein. Elle se tourne vers vous ben, pour avoir vos conseils, hein, tout simplement, afin de couper les situations de couple. Là. Allez. Mais tu ne peux plus parler. Ah.

Mon mari se lavait, il était sous la douche quand son téléphone a sonné. Moi, je faisais la cuisine en fait. Alors, je me suis levé pour dire, bon, je vais regarder si possible, mais pourquoi pas lui remettre son téléphone puisque ça sonnait. Mais qu'est-ce que je vois? C'est le prénom d'une femme qui était marqué et à la fin, il a mis chou. Genre, je suppose c'est Karine. Et il met Karine Chou. Voilà. Mon mari était sous la douche, il se lavait. Quand son téléphone a sonné, moi je faisais la cuisine. Hein. Je me suis dit, je vais me lever pour lui remettre ça puisque ça sonnait. Mais qu'est-ce que je vois? Je vois le prénom d'une femme. Et à la fin, il met Chou. Alors, en tant que femme au foyer, dites-moi, est-ce que je dois réagir? Est-ce que je lui remets le téléphone? Ou bien je fais comme si de rien n'était, je me retourne tranquillement pour continuer ma cuisine? C'est le sujet que nous apportons aujourd'hui. Son téléphone a sonné, il était sous la douche, il se lavait. Moi, j'étais en cuisine. Et je me suis dit, pourquoi ne pas lui remettre le téléphone puisque ça sonnait? Mais qu'est-ce que je vois? Je vois le pronom d'une femme et à la fin, on met un chou. Alors, en tant que femme au foyer, quelle va être, quelle peut être votre réaction, quel conseil vous me donnez? C'est le sujet que nous apportons aujourd'hui. Donc, comme j'ai dit tout à l'heure, le 01 44 70 44 44, c'est pour les hommes. Et le 01 45 86 00 00, c'est pour les femmes. On sépare comme ça pour entendre mieux les femmes et entendre mieux les hommes également. 01 44 70 44 44. On va prendre les auditeurs dans 5 minutes. On va ouvrir le salon dans 5 minutes, ne vous inquiétez pas. Oui, voilà, donc je reprends le sujet rapidement. Elle dit, elle faisait la cuisine. Son mari était sous la douche, il se lavait quand son téléphone a sonné. Alors, elle s'est dit, ben, lui remettre ça pour l'aider puisqu'il est sous la douche. Peut-être que c'est un appel urgent, mais surprise, elle voit que c'est une femme qui appelle. Bon, une femme qui appelle son mari. Mais là où ça l'inquiète un tout petit peu, elle dit que le numéro est enregistré et à la fin, on met chou. C'est-à-dire, bon, voilà, chou quoi. Alors, comme ça, face à cette situation, quelle va être la réaction de cette femme-là? Quelle va être votre réaction si vous êtes femme, vous vous trouvez dans ce cas? Je dis à 11h20, voilà, 11h20, dans 4 minutes, ne vous inquiétez pas, à 11h20, on ouvre le standard, le 0145. Si c'est la première fois que vous nous suivez, le 01 45 86 00 00, c'est le numéro des femmes. 01 45 86 00 00 00. Maintenant, pour les hommes, c'est le numéro habituel le plus ancien. Le 01 44 70 00 00 00. Pardon, 01 44 70 44 44. 01 44 70 44 44. Dans quelques minutes, nous allons ouvrir le standard.

0: 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Allez, c'est l'heure du standard. On prend les appels. Mon mari était sous la douche. Il se lavait quand son téléphone a sonné. Moi, je faisais la cuisine. Et je me suis dit, pourquoi ne pas lui remettre ça puisqu'il est sous la douche? Peut-être que c'est un appel urgent. Mais qu'est-ce que je vois? C'est une femme qui appelait. Et dans l'enregistrement du nom, il met chou. Donc moi, je ne suis pas chou, quoi. Maintenant, comment je fais? Dites-moi, très chers auditeurs. Est-ce que je remets le téléphone? Est-ce que je me retourne comme si je n'ai rien vu? Est-ce que je réagis quand il va quitter la douche? Si c'est vous, qu'est-ce que vous allez faire? C'est le sujet. Bonjour. Allô, allô. Vous parlez bien et vite, s'il vous plaît. Bonjour.
1: Bonjour, je vous.
0: On vous appelle comment?
1: Oui, Amadou.
0: Anthony Scouture.
1: Oui, yes, I.
0: Super, super. Allez, Anthony, ça.
1: Non, ça, moi, je ne vois pas le problème, là.
0: Hein?
1: Il n'y a aucun problème, là.
0: Non, non, c'est parce que toi, tu es garçon, que tu ne vois pas de problème, hein, mon frère. Si c'est femme, là, il y a problème, là, dedans. Anthony?
1: Oui.
0: Oui, pourquoi il n'y a pas de problème, selon vous?
1: Peut-être que c'est Karine Bandé dessous. Il a mis ça, là.
0: C'est vis-à-vis devant le client comme ça, hein?
1: Ah ah.
0: C'est gana gana quoi?
1: C'est Karine, la vendeuse de choux.
0: C'est Karine Chou.
1: Non.
0: Karine, la vendeuse de choux. Ah ok, d'accord. Effluvio, la vendeuse de choux, d'accord. merci beaucoup. À tout à l'heure. Moi, j'en connais qui vont prendre tranquille. Elle va rien dire. Hein. Voilà, elle va pas toucher le téléphone. Elle va prendre son téléphone. Elle va prendre le numéro de la femme là. Affaire à suivre. Bonjour.
2: Oui, bonjour.
0: Vous allez bien?
2: Ça va bien.
0: On vous appelle comment?
2: On m'appelle Anna Romain, petit Sarangue.
0: Alors, je vous écoute, maman. Ah là là, non. Je ne vous entends pas bien, maman. Allô? Oui? Ah bon? Vous allez lui remettre le téléphone, c'est ça?
2: Là, je lui remets son téléphone tranquillement. Je mets dans ma cuisine.
0: Donc, vous n'allez même pas réagir? Il faut dire la vérité, hein. Sans rien dire comme ça, vous n'allez rien dire tranquillement. Vous remettez tranquillement ce téléphone. Écoutez, femme qui parle.
2: Je vais lui demander que ça ne s'est pas fait. Mais ça ne sera pas.
0: Hein? D'accord. D'accord, merci. Merci. À tout à l'heure. Bonjour.
3: Allô, bonjour, monsieur.
0: Oui, Jacques Aroyen.
3: Exactement, depuis le quartier Transat par rapport.
0: Oui, Jacques, je vous écoute.
3: Vraiment, ce sont les femmes même qui se créent des problèmes.
0: Mm-hmm.
3: Et si je dis, je crée des problèmes. Toi, tu es en petite cuisine.
0: Mm-hmm.
3: L'autre est sous la douche.
0: Mm-hmm.
3: Le portable sonne. Pourquoi lui amener le portable à la douche?
0: Non, mais c'est...
3: Si elle ne cherche pas de problème, pourquoi amener le portable sous la douche?
0: Non, mais ça peut être un appel urgent, non? Non, ça peut être.
3: Oui, peut-être que l'eau peut toucher le portable, le portable.
0: Non, il y a serviette, Non, on se connaît. Il y a serviette qui est là. Quand l'appel est urgent, là, on met la main dans la serviette rapidement et puis on prend le téléphone. Hein. Ah oui. Il y a même des hommes, quand ça sonne comme ça, voilà, ils quittent sous la douche avec savon sur lui. Hein. Il va prendre le téléphone comme ça, comme ça. Il peut glisser, tomber, il va prendre le téléphone. Bonjour. Bonjour, madame.
4: Madame Yakadia.
0: Allez, super. Madame Yakadia, comment vous allez? Alors, si c'est vous, qu'est-ce que vous allez faire, madame?
4: Je travaille, ça va très bien.
0: Pardon? Oui, ça va, super, ça va, merci.
4: Si c'est moi, là, ça va me toucher, je vais dire la vérité, ça va me toucher.
0: Voilà.
4: Et je vais lui donner ça.
0: Vous êtes sûr?
4: Oui, ça va me
0: toucher. Que vous n'allez pas réagir, vous n'allez même pas...
4: Ça va me faire mal.
0: Oui, mais après, vous allez quand même l'interpeller pour ça, non?
4: Il va me rencontrer. Il y a un autre qui dépasse moi là. C'est bon. Il n'y a pas de problème.
0: Mais c'est sûr, vous allez le punir quelque part. Je connais femme, hein. Femme est dangereuse, hein. Elle est partie. Elle est partie. Merci, madame Yakadia, pour votre passage par ici. 0144-70-44-44. Bonjour.
5: Bonjour, monsieur le journaliste.
0: Vous allez bien, non?
5: Très bien.
0: On vous écoute.
5: C'est d'Afrique, Dominique, depuis à la gare.
0: D'accord, monsieur Dominique.
5: Oui.
0: Allez-y.
5: Moi, je sais que pour un garçon, ça ne lui dit rien. Mais la femme, et je tiens à leur dire que le téléphone portable est personnel et individuel. On a arrêté à sa cuisine, ça peut sonner mille fois.
0: Waouh!
5: Dès qu'il va sortir de la douche,
0: non mais.
5: Il va prendre sa chose.
0: Non mais c'est un appel urgent, c'est un client ou bien c'est une. C'est...
5: Oui. Elle sait que à la cuisine, mais comment elle sait que c'est un appel urgent?
0: Donc,
5: elle a cherché, et
0: donc,
5: elle va trouver.
0: Donc la femme, elle a déjà fauté.
5: Elle a fauté. Elle ne doit pas toucher. Elle doit pas faire mal.
0: Oui. Donc, en temps normal, elle ne devait pas se rapprocher du téléphone.
5: Elle ne devait pas se rapprocher
0: Mais écoutez, papa, vous connaissez bien nos femmes. Elles sont tellement curieuses. Et la femme, en matière de jalousie, vous savez ce qu'elle est en mesure de faire.
5: Elle va trouver, ça reste en elle. Et puis, ça s'arrête là.
0: D'accord. Merci beaucoup, papa. Merci. Pour votre passage par ici, on va prendre une femme. Oui, c'est les femmes que moi je veux même écouter. Je veux écouter les femmes. Bonjour.
6: Bonjour, professeur.
0: Allô.
6: Hey, bonjour, ça va.
0: Comment vous allez, madame Cissé?
6: Si ça va.
0: Super, super. Et le week-end, ça s'est bien passé?
6: Oui.
0: Si c'est vous, qu'est-ce que vous allez faire, madame Cissé?
6: Vraiment? Vous êtes là. Je sais quoi, je sais.
0: Quoi?
6: Mais le numéro là, il doit enregistrer ça là.
0: Sorcellerie. Sorcellerie. Pour faire quoi avec? Oh là là, je ne vous entends pas. La communication n'est pas bonne. Oui. Vous allez la rappeler, c'est ça? Là, si tu as besoin de choux, tu commences seulement en quoi? Oh là là, ça fait mal, j'entends pas bien ce qu'il dit là. Oh là là. D'accord, merci beaucoup, madame. Si, si. 0144-70-44-44-0145. Oui, bonjour.
7: Oui, bonjour.
0: Votre nom, s'il vous plaît.
7: Madame Mahout, je suis Kassé Baoui.
0: Allez, je vous écoute, madame. Qu'allez-vous faire?
7: Moi, ça ne se fait pas.
0: Comment ça?
7: Ça ne se fait pas. Le quoi? Portable.
0: Oui.
7: Le portable, c'est pour une seule personne.
0: Mm-hmm.
7: Si le portable sort, si c'est moi, je ne vais même pas le décrocher. Si il sort de la douche, je vais lui dire que son portable va sonner.
0: Mm-hmm.
7: C'est comme ça.
0: Ah, donc vous ne voulez.
7: Si tu ne veux pas voir ça, c'est toi.
0: Voilà. Mais écoutez, mais vous-même, vous connaissez vos femmes, non? Femme, façon, femme est curieuse et jalouse. Il y a des femmes qui ne font pas comme. Il y a des femmes qui ne font pas comme vous avez dit là.
7: Oui. Normal, le portable là, c'est plus une personne.
0: Attends, normal.
7: Pour moi, je suis avec mon mari. Mm-hmm. Son portable sort, je ne prends pas. Pour moi, ça sort, je ne prends pas. Mais si bien, je vais dire, son portable a sonné. C'est à lui de prendre pour vérifier ce qu'il a sonné.
0: Mm-hmm.
7: Si le temps quand tu prends là, ce que tu ne veux pas là, si tu vois, c'est ce
0: que le portable, on dit portable de garçon là, c'est comme oignon. Si tu as regardé, les larmes vont couler seules. Merci beaucoup, madame. Merci, allez, passez bonne journée. Bonjour, monsieur.
8: Oui, allô, bonjour.
0: Bonjour.
8: Oui.
0: Vous allez bien?
8: Allô?
0: Est-ce que vous allez bien?
8: Oui, je vais bien.
0: Allô?
8: Allô? Oui, vous demandez à ce qu'on donne.
0: Merci de vous présenter, s'il vous plaît.

0: sous la douche et son téléphone a sonné. C'est, je reprends le sujet hein, pour ceux qui viennent de nous rejoindre. Le téléphone de mon mari a sonné, il était sous la douche, il se lavait. Moi, je faisais la cuisine. Alors, je me suis dit, comme il reçoit souvent les appels, je me suis dit que c'est un appel urgent. Donc, il fallait quand même l'aider et lui prendre ça pour lui remettre ça. Mais qu'est-ce que je vois? Arrivé au niveau du salon où il a déposé le téléphone, je vois que c'est une femme qui appelait. Et quand il a enregistré le numéro, il met un chou à la fin. Ah! Qu'est-ce que je vais faire, vous, en tant que femme, à ma place? Est-ce que je vais prendre le téléphone là, lui remettre ça? Ou bien je me retourne tranquillement? Quelle va être votre réaction? 01 45 86 00 00, c'est le numéro des femmes. 01 44 70 44 44, c'est le numéro des hommes. Bonjour. Yes. Bonjour.
1: Allô, bonjour.
0: Vous allez bien?
1: Monsieur Ben Rachid depuis le quartier de Dieu.
0: Allez-y, monsieur.
1: Selon qu'à moi, là, on n'a pas le droit de toucher au clochon de votre femme. Chez moi-même, chez moi, quand je me lève, vous voyez à vous, je ne parle pas. Oui,
0: c'est donc,
1: de parler de
0: donc,
1: la
0: donc, ça veut dire que vous.
1: Allez décrocher. Si j'ai n'importe quelle urgence, je vais attendre à la sortie, décrocher, voir. Le mari aussi n'a pas le droit de toucher un portable de son mari. Il a le respect dans le couple.
0: Donc, attendez, donc vous là maintenant, quand je vous entends, hein, ça veut dire que votre femme ne doit même pas connaître votre code, hein?
1: Non. Et pas pour moi, mon portable n'a pas de code.
0: Ah, votre portable n'a pas de code?
1: Non.
0: Ah, d'accord, ça c'est bien. Donc, ça veut dire que votre femme peut visiter votre téléphone?
1: Bon, ça vérifie ce qu'elle trouve.
0: Qu'est-ce qu'elle va trouver? Qu'est-ce qu'elle va trouver? À tout à l'heure. Garçon, quoi. Merci pour votre appel. 01 44 70 44 44, numéro à composer pour être en direct. Je vais écouter la voix d'une femme. Bonjour.
2: Bonjour.
0: Allô?
2: Oui, bonjour.
0: Vous allez bien?
2: Oui, ça va.
0: Ça va. Pourquoi est-ce que vous parlez faiblement comme ça? On vous appelle comment?
2: C'est Marzia.
0: Pardon?
2: C'est Marzia.
0: Depuis quel quartier?
2: Ok, Bama.
0: On y va.
2: Moi, à la place de la femme, je prends le téléphone et j'attends la sortie de mon mari. Et quand il sort,
0: hein? Tu as fait quoi? Tu prends le téléphone. Tu prends le téléphone. Et tu attends la sortie de ton mari et puis.
2: Je rappelle tout le numéro.
0: Hein?
2: Et si la personne prend, je lui dis de parler devant moi.
0: Hein? C'est fort, hein? Attends. Tu prends le téléphone de ton mari. Et tu rappelles la personne avec le téléphone de ton mari, c'est ça, hein? Et tu. Tiens!
2: Et quand je crois, je lui dis de parler devant moi et j'entends.
0: Et si c'est une femme? Et si c'est une femme?
2: Si le mari parle avec la femme, je lui demande il y a quoi entre lui et la femme?
0: Et comme ça, bang, bang, bang, en même temps devant lui là. Mais il faut attendre quand même qu'il faut patienter, non, que en tout cas qu'il finisse avec l'appel et peut-être un ou deux jours après. Mais en même temps là, est-ce que tu vois pas que ça va créer bon bon
2: une fois qu'il y a des choux à la fin du prénom, donc c'est qu'il me dit qu'il y a quelque chose ça.
0: Mais écoutez, c'est une vendeuse de choux, non? Il y a des vendeuses de choux, non? Mais toi tu ne manges pas salade. Tu manges salade, non? Donc, il s'est abonné à une vendeuse de choux. Ça fait que quand vous aurez besoin de choux pour faire la salade chaque fois, vous n'allez pas vous gêner, quoi. Avec choux aussi, on fait Rio Gras. Merci, femme jalouse. À tout à l'heure. Bonjour. Non, éloignez-vous de votre poste récepteur, sinon on ne pourra pas continuer, je vous assure. Bonjour, monsieur. On vous appelle comment? Victorin, vous appelez depuis quel quartier?
3: Depuis Okedama.
0: Allez-y.

0: demandé à ce qu'on la donne conseil, mais chacun dit ce qu'il pense de ça. Maintenant, selon moi, bon, je ne sais pas dans quel livre de la Bible on a écrit où on a écrit l'homme ne doit pas chercher deux femmes.
1: L'homme ne doit pas. L'homme ne doit pas faire quoi?
0: L'homme ne doit pas marier deux femmes. Dans quel livre de la vie? Il y a aussi un cas quelque part.
1: Parole de polygame, je suis d'accord.
0: Ah. Il faut aller clair. Les religions d'aujourd'hui où on apprend mal, c'est tout. Non, il n'y a pas ça dans le livre d'un homme. Si tu as la capacité, l'homme a la capacité.
1: Vous avez combien de femmes? Mais écoutez, et si votre femme réagit par rapport à ça, genre elle fait des gestes de jalousie, qu'est-ce que vous allez faire? Qu'est-ce que vous allez lui dire?
0: Bon, est-ce qu'elle a le choix? Elle va faire des gestes de jalousie, elle va rester. C'est tout.
1: Comment tu peux mettre sous devant le prénom d'une femme que tu as enregistrée sur ton téléphone? Donc, c'est-à-dire qu'elle n'est pas sous quoi?
0: Bon, elle dépasse sous. Si elle ne veut pas dépasser sous, c'est elle-même de donner le nom qu'elle veut.
1: D'accord, merci. Merci pour votre passage. Mais il faut, quand vous avez une femme, il faut la choyer, il faut la chouchouter, il faut pas la négliger, vous voyez? Parce que vous savez, votre femme, c'est votre source d'inspiration, hein. 01 44 70 44 44, allez demander aux grands hommes, ils vous diront, derrière un grand homme se cache une femme de feu. Ah ouais. Bonjour.
2: Bonjour, Wens.
1: Vous allez bien?
2: Oui, ça va. Sacré, Wens.
1: Sacré, madame. À quel honneur?
2: Vous avez l'honneur, madame Agboton.
1: Ah! Ouais. Sacré, madame Agboton. Ça fait un bagne, hein?
2: Oui.
1: Mais pourquoi est-ce que je n'entends plus la voix de madame Agboton?
2: Oui.
1: Il y a un problème? Madame Agboton était en voyage?
2: Oui.
1: D'accord. Vous êtes bien revenue, n'est-ce pas?
2: Très bien.
1: Allez, je vous écoute.
2: Non, le sujet fait rire, quoi.
1: N'est-ce pas?
2: Il n'y a pas de problème, là.
1: Comment?
2: Elle brûle le téléphone tranquillement si elle ne veut pas faire de la AVC.
1: Elle remet. Mais écoutez, voilà que le mari a cet aperçu qu'elle a vu, chou, là. Maintenant, lui aussi sera gêné, non?
2: Ça va combien de temps? C'est le seul appel là qui va gâter tout. Non! Même si elle se fâche pendant l'appel là, elle va se fâcher toute sa vie. Non, elle n'a qu'à oublier ça. Elle est recasée déjà, non?
1: Voilà.
2: Si c'est conseil, elle demande là, elle est recasée, non? Donc elle n'a qu'à faire fi de tout ça là.
1: Et bon, tiens.
2: On a dit téléphone portable, c'est pour chacun.
1: C'est ça.
2: Donc, pour mieux vivre dans son ménage-là.
1: Ouais.
2: Faut pas qu'elle s'occupe du téléphone de son mari.
1: Super.
2: Oui.
1: Elle est à l'écoute, elle vous suit très bien.
2: En tout cas, si elle veut vivre longtemps et garder longtemps son ménage, elle n'a qu'à oublier à faire du téléphone.
1: D'accord.
2: Parce que cette histoire-là, oui, a mené plusieurs divorces et beaucoup regrettent.
1: Ça, c'est vrai. Des choses qui n'ont pas de sens, qui peuvent conduire au divorce. Oui.
2: De sens, alors qu'il y a plus sérieux.
1: C'est ça, il y a plus important que ça. C'est vrai. Donc, merci beaucoup, maman, pour vos sages conseils. Il faut parler à vos jeunes filles parce qu'elles ont besoin de ce genre de conseils-là. Aujourd'hui, maintenant, pour simple message ou bien pour simple appel qu'on a vu sur le téléphone du garçon, on est prêt à faire la bagarre et à tout casser. Alors que il y a plus sérieux, il y a plus important, il y a plus urgent que ça.
2: Ah oui, c'est vice versa, hein, c'est l'homme grand tâche, quoi.
1: C'est vrai. Ouais, les garçons aussi sont comme ça. Ils sont trop jaloux.
2: Oui.
1: Merci beaucoup.
2: Pour détruire les unions, non?
1: Merci, madame Agboton. Merci. Allez, passez très bonne journée. Hein? Passez une très belle semaine. Bye bye. Oui, les garçons, apprenez à entretenir vos femmes. Les femmes, apprenez à entretenir vos hommes. Vos garçons, c'est très important. Au lieu de vous chamailler sur des histoires qui n'ont pas de sens, apprenez à solidifier votre relation. Apprenez à vous connaître plus, hein, au lieu de perdre du temps sur des détails qui n'ont pas de sens. Un simple appel, un simple message, et puis madame s'enflamme ou bien monsieur s'enflamme. Non, non, non, non, non. Avant de la connaître là, est-ce que tu connais le nombre de garçons qu'elle a connus? Avant de le connaître, est-ce que tu connais le nombre de femmes? Ce qui est passé. Donc, si vous vous connaissez, avec la patience, vous pouvez vous comprendre. Mais quand vous n'êtes pas patient et qu'il faut se contenter sur des sautes d'humeur et comme ça s'enflammer, ça va toujours créer la bagarre. Bonjour. Allô.
3: Bonjour.
1: Patrick Dossa.
3: C'est lui.
1: Super, toujours en forme.
3: Ça commence.
1: Ça va super, et chez vous?
3: Ça va.
1: Allez. Patrick Doussa.
3: Je vais demander à mes soeurs de ne plus avoir ces idées-là, quoi.
1: Mm-hmm.
3: Parce que si elles ne veulent pas ramasser la WC là,
1: mm-hmm.
3: de chercher de fouiller le portable de leur mari.
1: Donc, et Patrick Doussa, quand on fouille votre portable là, on a un WC, c'est ça?
3: Tu vois, si le portable de garçon, le portable de l'homme, il y a très du dégât.
1: Au goût.
3: Ça là, j'ai tapé tout. Mais tu fouilles ça et tu vois, bon, c'est à toi de choisir. Parce que
1: voilà.
3: Moi, par exemple, moi, j'ai le code sur mon portable. Et ma femme, elle connaît mon code.
1: Mm-hmm.
3: Elle connaît ça. Mais parfois je vois il y a des vidéos dedans que je regarde et puis je lui remets ça et puis elle dit ah bon je vais regarder, elle regarde, bon elle ne va même pas, elle ne sort même pas de là, elle ne va pas ailleurs. Elle ne va pas ailleurs.
1: Ok. Quand vous lui remettez le téléphone, au lieu de rapidement voir les choses là, elle ne va pas là-bas, mais elle vous remet encore votre téléphone là où vous lui avez remis ça, c'est ça.
3: Elle me remet ça. Parce que tu sais que l'homme qui que son la femme,
1: mm-hmm.
3: qui font même ces gens de jalousie, quand vous voyez le papa, il s'est marié à 3, 4, 5 femmes comme ça.
1: Mm-hmm.
3: Ce sont celles qui font vraiment de jalousie, ces gens de
1: c'est
3: jalousie,
1: vrai en fait, hein. C'est vrai, celles qui viennent de familles polygames là, ce sont elles qui sont jalouses, quoi. Parce qu'elles ne veulent pas subir ce que le papa est en train de faire.
3: Donc, je voudrais demander.
1: Je sais de quoi vous parlez.
3: Si tu sais que tu es jalouse, là, mm-hmm. il faut pas t'approcher de son portable.
1: C'est ça.
3: Ne t'approche pas de son portable.
1: Voilà encore. Si tu es jalouse, est-ce que vous entendez? Si vous êtes jalouse, ne vous approchez pas du téléphone de vos maris. Un point très.
3: J'avais déjà dit ici une fois, ce genre d'émission-là.
1: Oui,
3: dit,
1: oui, oui.
3: Quand on insulte un homme, je m'excuse, à Galeto, quand on dit à Galeto à un homme, là, il a ri. Mais quand on dit à une femme.
1: Ah, ça fait mal.
3: À Galeto, là, ben, elle va se battre là.
1: Ouais, quand tu dis à Galeto à un homme, lui, il est content, hein.
3: Il est content.
1: Mais quand tu dis ça à une femme, ça lui fait mal.
3: Ça lui fait mal.
1: C'est ça.
3: Donc, franchement, une femme, elle est respectée et respectable.
1: Ouais, c'est vrai. C'est vrai.
3: Ah oui, ça là, il faut
1: ça n'a pas changé. Ce sont nos valeurs.
3: Les femmes, je voudrais vous demander de ne plus vous approcher du
1: téléphone
3: de vos maris.
1: De vos maris.
3: Le portable de vos maris, sinon vous allez ramasser l'AVC. Et l'AVC, maintenant, ça détruit beaucoup.
1: Et il y a même des femmes. Merci beaucoup, Patrick Dossa. Merci. Merci pour votre passage par ici. Bonne journée à vous. Il y a même des femmes. C'est quand le mari dort. Femme. Elle sait que le mari, c'est en plein digital qu'il a pris pour verrouiller le téléphone. Et elle attend. Quand le monsieur dort, elle prend le doigt du monsieur. Et elle déverrouille le téléphone du monsieur avec l'empreinte digitale. Et elle paisiblement maintenant, elle fouille le téléphone du monsieur. Hey, femme! Bonjour! Allô?
4: Allô?
1: Oui. Vous allez bien?
4: Oui.
1: On vous appelle comment?
4: C'est Marie-Vie qui est de retour.
1: D'accord, on y va.
4: Monsieur, c'est normal que la femme soit jalouse de son mari.
1: Hum.
4: C'est normal, parce qu'une fois qu'elle est déjà mariée,
1: oui,
4: le mari n'a pas non, mais... le droit de chercher aussi.
1: Faut pas dire ça. Quoi? Si tu dis ça, les hommes vont te manger, ils vont manger, ils ne vont pas laisser l'os. Si le mari n'a pas le droit de chercher une autre fille, c'est ça?
4: Oui.
1: Ah, faut plus, faut essuyer ta bouche. faut essuyer ta bouche. On ne dit pas ça. Oui, oui. Mais est-ce que tu sais que le téléphone, il est individuel, il est personnel? Allô?
4: Je sais ça.
1: Oui.
4: Je sais.
1: Mm-hmm.
4: Mais un homme
1: oui?
4: n'a pas le droit de refuser à sa femme de s'approcher à son téléphone.
1: Ah? Donc, il ne doit pas refuser à sa femme de s'approcher de son téléphone.
4: Oui.
1: Donc, ça veut dire que la femme a le droit de fouiller le téléphone du garçon.
4: Une fois que c'est son mari.
1: C'est vrai, hein? Elle a raison, hein? Mais est-ce que vous avez écouté les hommes qui sont passés par ici tout à l'heure, là? Hein?
4: Pardon?
1: Est-ce que vous avez écouté les hommes qui sont passés par ici tout à l'heure?
4: Oui.
1: La majorité a dit, hein, la femme n'a même pas le droit de s'approcher du téléphone en temps normal. Mais vous savez, les foyers ne sont pas les mêmes. Il y a des foyers, bon, c'est bonne ambiance où, bon, la femme même peut fouiller le téléphone sans problème, l'homme peut fouiller, mais c'est pas dans tous les foyers.
4: Oui.
1: Donc, ne pensez pas que parce que vous êtes marié au monsieur, que vous avez le droit direct de fouiller son téléphone, hein. Ah, c'est dangereux, hein. Est-ce que vous êtes marié d'abord? Pas encore, hein.
4: Non, non.
1: Donc, actuellement, votre petit copain, il vous autorise à fouiller son téléphone, c'est ça? À tout à l'heure, à tout à l'heure, à tout à l'heure. Bonjour.
5: Bonjour.
1: Patrick Dossa. Vous avez entendu celle qui est passée là? Pardon?
5: Le mariage n'est pas un titre foncier.
1: C'est pas?
5: Un titre foncier. Je ne vais pas refuser à ma femme de ne pas s'approcher de mon portable, mais si elle voit quelque chose dedans.
1: En tout cas, c'est son problème.
5: Elle a choisi.
1: Elle a cherché, elle a trouvé.
5: Si elle voit et puis elle commence là, c'est là on ne va pas s'entendre.
1: Mm-hmm.
5: Ah oui. Et je voudrais dire à ma papa qui vient de passer là, si elle a dit qu'elle n'est pas encore mariée.
1: Oui, c'est avant, pourquoi je lui ai posé la question.
5: Avant d'aller là, elle n'a qu'à écrire ça dans sa tête que fouiller le portable d'un homme, c'est un gros risque.
1: C'est un danger.
5: C'est un danger. Et que les gens, c'est-à-dire quand tu fouilles quelque chose et tu vois dedans là, ce que j'ai vu, je crois que ton ventre va commencer par bouger. Donc, elle n'a qu'à laisser ça. Si elle fait ça, je lui demande de ne pas faire ça. Elle n'a qu'à laisser ça dans sa maison.
1: Tout simplement.
5: D'aller rejoindre son mari.
1: Hmm.
5: C'est un conseil de grand.
1: Merci. Merci beaucoup, Grando. Merci pour votre passage. Ça sonne au standard. Ça ne désemplit pas. On va prendre un dernier pour aujourd'hui, oui. Rapidement. Bonjour.
6: Allô, bonjour, Winter.
1: Oui, bonjour. Joss Pinter. Pardon? Ah oui, vraiment, hein? Comment? Non, mais moi je suis pas femme. Moi, je suis pas femme, hein?
6: Ah, bah, qui est en train de vous tirer la bouche
1: de vous, les gens? Je suis en train d'écouter seulement. Je vous écoute. Si c'était vous, qu'est-ce que vous allez faire?
6: Si tu élèves un chien ou une chienne ou un chat, c'est la façon que tu l'as éduqué, c'est d'homme, mais parce que.
1: Forcément, c'est comme ça.
6: Donc, ma femme ne peut pas faire, elle ne peut pas être jalouse à cause de ça.
1: Mm-hmm.
6: Parce que je l'ai déjà appris.
1: Ouais.
6: La direction là.
1: Ouais.
6: Tu as appris. Je sais quand tu réponds. Est-ce que pertinemment que son mari c'est un peu couleur de jugement, mais que son mari ne peut pas mériter une autre si elle.
1: C'est ça.
6: Parce que tous les deux, vous allez établir sur un point. Donc, si vous faites des dots, est-ce que vous connaissez pertinemment que tu ne peux pas amener encore une autre si elle peut avoir mélanger les enfants.
1: Vraiment, hein?
6: Ah, oui,
1: mais vous connaissez, nous, nos femmes, elles sont tellement jalouses, tellement jalouses. Hein. Le temps est passé, tout s'est atteint. Merci infiniment. Merci à chacun et à tous. Que Dieu vous bénisse pour vos différentes participations, votre amour et surtout votre fidélité au programme de la radio. Retrouvez-moi demain quand il va sonner 9h. Hasta Rigo!
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0: Moi, je m'appelle Soka Kazimi. Je suis mécanicien. J'ai 24 ans. Avant, j'étais élève et en classe de 4e. Donc, il y a un peu de difficulté et j'ai laissé les classes et j'ai commencé par faire la mécanique chez mon papa. 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

Vous êtes dans cette génération, la nouvelle génération, mesdames, messieurs, comment vous allez? Bonjour et bonne semaine à tout un chacun de vous. On est en début de semaine, je suis très content de vous retrouver encore ce midi pour le jeu. Vous savez très bien que du lundi au vendredi, entre 12h10 et 12h50, je suis avec vous pour des questions. Et de vous, j'attends des réponses et des bonnes réponses surtout. Et lorsque la bonne réponse sort, vous savez quoi faire, hein? Vous venez à la radio le lendemain, retirez votre cadeau. J'espère que ça va bien à la maison. Et les vacanciers, j'espère que vous vous préparez pour la rentrée dans quelques semaines. Mais vous avez encore quelques jours pour vous amuser. Bonnes vacances une fois de plus.

24 minutes après 12 heures. Un bonjour spécial à monsieur Riatianag à l'écoute de cette émission. Et très bonne écoute à lui. Il doit être quelque part ici à Parako. Bienvenue à Jeannot qui est en vacances à Parako depuis hier nuit et qui écoute sa radio préférée, Fraternité FM. On lui dit bon séjour à Parako, bienvenue. Je sais qu'il y a beaucoup, beaucoup d'auditeurs à l'écoute aujourd'hui qui veulent se cultiver via cette émission. Ce qui est sûr, nous allons vous poser de très bonnes questions ce midi et vous aurez de la très bonne musique. Ça va rester beaucoup plus soft avec vous ce lundi. On va dire bonjour à Maxwell Technology, notre ami de tous les midis qui doit être à l'écoute depuis la tour de contrôle. Merci, monsieur Rémi Cometo. Très bonne écoute à toi et à ton entourage. Mention spéciale à monsieur Samy Touré, sans oublier Galbert Koussigny et le grand Wassi Ougouré. Merci à tous les sponsors qui nous accompagnent tous les midis. Allez, il est 25 minutes après 12 heures. On va commencer cette émission. Pas une musique. Et là,

0: une de ses chansons préférées. Allez, nous allons prendre les auditeurs tout de suite sur le 01 45 86 00 00. On va prendre aussi sur le 01 44 70 44 44. Bonne chance à tous les joueurs de ce midi. 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Aux auditeurs. 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Cathy Transard.
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0: Le standard à votre disposition. On va commencer par vous prendre tout.

0: On est lundi ce matin, on est lundi aujourd'hui, hein?
1: Oui, on est lundi.
0: Aujourd'hui, c'est quelle date?
1: Aujourd'hui, c'est le 10.
0: Le 10, d'accord. J'espère que vous passez bien les vacances.
1: Oui.
0: Comment appelle-t-on le sel extrait de la terre via des dépôts miniers? Question très facile ce midi. Comment appelle-t-on le sel extrait de la terre via des dépôts miniers? À la maison, ils ont les réponses. Je vous écoute.
1: L'engrais.
0: C'est pas l'engrais. Bon appétit, à tout à l'heure.
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0: Le ballet diplomatique vient de commencer avec les auditeurs.
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0: Bonjour mon ami.
1: Bonjour.
0: Vous allez bien?
1: Oui.
0: Oui, c'est. Qui?
1: Elodie.
0: Elodie. Alors, quel footballeur français a été le premier à remporter le ballon d'or? Il faut me rappeler.
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0: Un autre est à côté. Bonjour. Allô? Il est parti.
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0: Riyati Anaga.
2: Laissé derrière.
0: Bon après-midi.
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0: Oh là là, bonjour.
1: Dis-moi.
0: Comment ça va?
1: Ça va bien.
0: D'accord. Gardez l'écoute. Je vais saluer celui qui est à côté de vous. Bonjour. Allô?
1: Allô.
0: Vous allez bien?
1: Oui.
0: Vous êtes là?
1: Oui.
0: D'accord. Vous êtes tous là. Toi, on t'appelle comment?
1: On m'appelle Babero Abdiel.
0: Babero Abdiel. Et toi, on t'appelle comment?
1: Elodie.
0: Elodie Agbessi. Alors, on va commencer par Abdiel. Abdiel.
1: Oui.
0: En quelle année la première femme a-t-elle obtenu le diplôme de baccalauréat en France? En quelle année la première femme a-t-elle obtenu le diplôme de baccalauréat en France? Soyez en train de chercher. Vous êtes là?
1: Oui.
0: Votre question, quelle vitamine intervient dans la formation du collagène? Je vais voir l'autre. Vous avez la réponse, vous?
1: Non.
0: À tout à l'heure. Je vais prendre l'autre ici. Vous avez la réponse à moi?
1: Non.
0: À tout à l'heure.
2: Bravo.

0: Allez, j'ai posé quelques deux questions tout à l'heure. Je vais vous donner les réponses pour votre culture personnelle. Quelle vitamine intervient dans la formation du collagène? Il valait dire vitamine C. La vitamine C joue un rôle essentiel en tant que cofacteur dans le système du collagène. Les compléments alimentaires pour booster donc le collagène sont riches en vitamine C. En quelle année la première femme a-t-elle obtenu le diplôme du baccalauréat en France? C'était en 1861. Julie Victoire Daubier, c'est son nom. Elle est la première femme diplômée du baccalauréat à l'âge de 37 ans. Officiellement, les lycéens ne vont ouvrir les portes du baccalauréat aux femmes qu'en 1867. Allez, je fais un tour standard, retrouver mes amis qui m'attendent.
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0: Bonjour. Il est parti. Allô? Il est parti.
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0: De l'autre côté, bonjour.
2: Bonjour.
0: Oui, votre nom?
2: Elodie.
0: Vous êtes sur le 01 45 86 00 00.
2: Oui.
0: D'accord, je demande aux auditeurs d'aller souvent aussi sur ce numéro, ça marche rapidement. Alors, votre question, Elodie.
2: Oui.
0: On est prêt?
2: Oui.
0: Quel était le nom du roi soleil? Il faut me rappeler.
1: Combien sont partis?
0: Le
1: projet n'était pas terminé.
0: Alors que le projet n'était pas terminé, la main ne demande pas permission.
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0: de tout ce que j'ai par suite.
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0: 12h35 minutes. Bonjour à la grande famille Akoki. Hi, bonjour.
1: Bonjour.
0: Elodie.
1: Oui.
0: Toujours sur cette ligne.
1: Oui.
0: Alors, dites-moi, quel est le régime alimentaire d'un bœuf?
1: Les zèbres.
0: Les zèbres, ça a un nom. Vous êtes déjà presque à côté de la réponse. Elodie, je vais vous réserver un bracelet offert par Création Pointugo. Vous passez même tout à l'heure pour le...

0: Retrait.
1: D'accord. Ne demande pas
0: combien posséder. Quel est le régime alimentaire d'un bœuf? Il fallait dire herbivore. Mais j'ai compris, Elodie agressive. Il faut savoir qu'un herbivore est un animal qui se nourrit uniquement d'herbes, c'est-à-dire des tiges et des feuilles.
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0: 12h passées de 36 minutes, ça se passe sur Fraternité FM avec Onsti Croisi.
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0: Sam Touré.
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0: auditeur en ligne, bonjour. Allô? Il est là, mais il est parti tout seul.
1: Et nous sommes retournés à nos distra-
0: auditeur, bonjour. Il est parti
1: aussi. La mort.

0: Encore quelques minutes, ce sera la fin de cette émission. Ce sera 12h50 minutes. On a encore quelques minutes devant.
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0: 01 46 86 00 00. 01 44 70 44 44.

0: C'est-tu des projets?
1: Auditeur, bonjour. Je sais que vous étiez là depuis. On vous appelle comment?
2: Alassane Anikat.
1: Alassane Anikat. C'est bien ça?
2: Oui.
1: Alors, vous passez en quelle classe, Alassane?
2: Je passe en quatrième.
1: Waouh, ça c'est très bien ça. Vous passez en quatrième.
2: Oui.
1: D'accord. Alors, une petite question pour vous. Hein.
2: Oui.
1: Vous êtes seul ou vous êtes avec les membres de la famille?
2: C'est maman qui est en train de vendre crédit.
1: Ah, d'accord, il faut lui dire bonjour de ma part.
2: Bonjour, salut.
1: Maman, je vous salue.
2: Oui, bonsoir, comment vous allez?
1: Ça va bien, et à la maison?
2: Ça va bien.
1: Votre enfant a envie de jouer avec moi ce midi?
2: Ok, bonne chance à elle alors.
1: D'accord, comment elle s'appelle déjà?
2: Elle s'appelle Alassane Malikat.
1: Elle a eu combien de moyenne?
2: 15,60.
1: Ah là, c'est très bien. Malikat Alassane. Il faut passer à la radio, je vais te donner un petit bracelet.
2: Ok,

0: 12h41, bonjour.
1: Bonjour.
0: Oui, ça va bien?
1: Oui.
0: D'accord. Qui vous a demandé de m'appeler ce midi?
1: Personne.
0: D'accord. Et vous êtes à la maison?
1: Oui.
0: Très bien. Votre nom et prénom?
1: Danfler Rodrigue.
0: Danfler Rodrigue.
1: Oui.
0: Comment appelle-t-on une figure géométrique qui possède 10 angles et 10 côtés? Rodrigue, je vous écoute.
1: Aucune idée.
0: Rodrigue, il faut me rappeler.

0: Rodrigue est parti, bonjour. Votre nom et prénom, s'il vous plaît. Pardon? Romulus. D'accord. Romulus, dites-moi, par la lettre B, comment s'appelle un individu qui se livre à des actes malhonnêtes, notamment axés sur le vol? On peut aussi l'appeler un bandit. Votre réponse doit commencer par la lettre B. Comment s'appelle un individu qui se livre à des actes malhonnêtes, notamment axés sur le vol? On peut aussi l'appeler... Pardon?
1: Raqueur.
0: Non. Il fallait dire un brigand.

0: Un bonjour spécial à monsieur Emmanuel Roncoitier.
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0: Aka Bolingo.
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0: alors qu'il... Quelqu'un, bonjour.
2: Oui, c'est Romulus de retour.
0: Romulus de retour, Romulus.
2: Oui.
0: Dites-moi. Comment s'appellent les habitants de Gap?
2: Les habitants
0: de Gap.
2: Gap. Gap. Les Gapins.
0: Les Gapins. Il fallait dire les Gapinsais. Les Gapinsais. Et non les Gapins. À tout à l'heure.

0: On écoute ça, 12h43 minutes. Je vais prendre celui-ci d'abord. Bonjour.
1: Bonjour.
0: Bonjour. D'accord. Comment s'appelle le plus haut lac navigable du monde situé en Amérique du Sud? Je vous reprends la question. Comment s'appelle le plus haut lac navigable du monde situé en Amérique du Sud? Non, à tout à l'heure, je suis encore là. Et la voici, Sonny Le Cœur, qui parle de la salutation. Il faut toujours saluer.

0: et le grand Riyad Sianag.
1: Même pas chez les Libanais.
0: Bonjour. Hello. Oui, vous êtes en direct sur Fraternité FM, votre nom?
2: Oui, bonjour.
0: Comment on vous appelle?
2: Je m'appelle Ataïba Ulrich.
0: Ataïba?
2: Ataïba Ulrich.
0: Ataïba Ulrich. Alors Ulrich,
2: oui.
0: Votre réponse doit commencer par la lettre P, comme papa.
2: Oui.
0: Quel adjectif qualifie quelque chose qui se fait à pied?
2: Une idée.
0: Monsieur Ataïba,
2: oui.
0: Pouvez-vous me rappeler? Monsieur Ataïba? Il est parti pour me rappeler tout de suite.
1: Je t'attends, bébé.
0: Auditeur, bonjour.
3: Bonjour.
0: Oui, comment ça va?
3: Ça va bien, c'est Gonfleur Rodrigue de retour.
0: Gonfleur Rodrigue de retour.
3: Oui.
0: Alors, Rodrigue Gonfleur.
3: Oui.
0: Voici votre question, cher ami.
3: D'accord.
0: Donnez-moi.
3: Oui.
0: La partie du corps dotée de papilles gustatives. Partie du corps dotée de papilles gustatives, c'est quelle partie?
3: Le cœur.
0: Non, il fallait parler de la langue. On a parlé des papilles gustatives. On parle de goûter quelque chose. À tout à l'heure.

0: Déjà 47 minutes après 12 heures.
1: Et c'est l'autre.
0: Le bonheur de saigner le cœur, est-ce que vous le savez? Son bonheur commence pas car. Et c'est elle-même qui le dit.
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0: Car c'est Kofi, Kofi Olomide. Et là, saigner le cœur. Et en collaboration avec Kofi Olomide, le titre, c'est mon bonheur. Bonjour, mon ami. Allô?
2: Allô?
0: Bonjour.
2: Bonjour, monsieur.
0: Ça va bien?
2: Ça va bien.
0: D'accord. Vous êtes dans quel quartier?
2: Dans le quartier Albarika.
3: Vous êtes à Albarika?
2: Oui.
0: D'accord. Comment on appelle? C'est pas encore votre question. Comment on appelle les habitants de Albarika déjà? C'est pas votre question, je veux juste savoir.
2: Je ne connais pas.
0: Ah, c'est pas, c'est grave. Vous êtes à Albarika, non?
2: Oui.
0: Mais il faut demander. Bon, c'est pas grave. Maintenant, voici votre question. Mais avant ça, votre nom et prénom.
2: Yamoussou Florette.
0: Pardon?
2: Yamoussou Florette.
0: Yamoussou Florette. Combien de côtés possède un dodécagone? Combien de côtés possède un dodécagone?
2: 10.
0: 12, c'est pas 10, c'est 12. Tout à l'heure. J'ai parlé de dodécagone, non dodécagone. Il faut savoir que ces 12, dodeca est un préfixe d'origine grecque qui signifie 12. On va prendre le tout dernier et quitter ici.

0: qui est en ligne.
1: Vous êtes le tout dernier, bonjour.
2: Bonjour.
1: Oui, votre nom?
2: Alokpa Aziel.
1: Alokpa?
2: Danté Aziel.
1: D'accord. Le Bénin compte combien d'arrondissements? Je vous écoute. Je vous écoute.
2: 77.
1: Non, 77 c'est commune. C'est pas la bonne réponse. Je vous donne la réponse tout de suite. Le Bénin compte 77 communes, 12 départements et 545 arrondissements. Bon appétit à tous. On se retrouve demain. Bye bye.

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0: Une fillette âgée d'environ 3 ans retrouvée dans les eaux du fleuve Opara, arrondissement de Kika, commune de Tchaourou. La découverte est faite ce dimanche par un pêcheur qui a réussi à la repêcher vivante. Conduite au domicile du chef du village de Kwassa, la fillette est prise en charge en attendant de retrouver sa famille. Salifou Nyami sera dans ce journal pour les détails. Pendant ce temps à Djougou, c'est le corps sans vie d'un enfant qui a été retrouvé dans le puits d'une maison en chantier. Les faits se sont déroulés mardi 4 août dernier dans le 3e arrondissement de la ville. En première ligne des soupçons, la coépouse de la mère de l'enfant qui aurait été aperçue avec la victime peu avant sa disparition. Que s'est-il réellement passé? Michel Takpara, journaliste à Solidarité FM de Djougou, s'est rendu au domicile de la victime. Le récit des faits à suivre dans un instant. Et puis raccordements illégaux, des conduites d'évacuation des toilettes au carniveau public de personnes interpellées par la police républicaine à Parakou. C'est le fruit d'une opération inopinée effectuée par les services techniques et environnementaux de la municipalité ainsi que la police vendredi dernier. Elle s'inscrit dans le cadre de la répression annoncée par le maire contre les raccordements illégaux au carniveau. On en parle dans ce 13h. À ses principaux titres, deux informations, le tout d'horizon de l'actualité africaine, l'espoir et la revue de presse nationale vont meubler ce journal. Voilà pour les grandes articulations. Madame, Monsieur, bonjour.
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0: Merci de nous préférer pour vous informer. Un drame secoue la ville de Djougou. Un enfant d'environ 2 ans aurait été jeté dans un puits par une femme présentée comme sa marâtre dans le quartier Zuntori Mendjeninga. Les faits se seraient produits le 4 août dernier. Une affaire qui suscite l'émoi au sein de la population et fait l'objet d'une enquête des autorités. Michel Takpara de Solidarité FM de Djougou nous en dit davantage.
3: Les faits remontent au mardi dernier, aux environs de 16 heures. Selon les témoignages recueillis, la mise en cause est sortie de la maison en compagnie de jeunes garçons sous prétexte d'aller acheter du maïs. Quelques minutes plus tard, elle est revenue seule à la maison, affirmant avoir perdu la trace de l'enfant. Alertés, les membres de la famille ont immédiatement engagé des recherches dans le quartier. C'est au terme de cette fouille que le corps du jeune garçon a été découvert au fond d'un puits situé à plus de 500 mètres du domicile familial dans une autre maison en chantier. Interrogé par la famille et confronté au témoignage des voisins l'ayant vu en compagnie de l'enfant dans la direction du chantier, la jeune dame n'a pas nié les faits. Abdoulaye Sadissou, membre de la famille.
4: Je ne sais pas quel esprit l'a envoûté pour aller jeter un enfant dans un puits. C'est vrai, nous, on n'était pas là. Moi aussi, j'étais dans la mosquée. C'est là qu'elle est revenue en disant l'enfant est perdu. Donc pour cela, je suis parti dans les environs pour chercher l'enfant. À mon retour, directement, je suis tombé sur mon grand frère qui tenait l'enfant, l'enfant qui n'est plus. On a tout fait, malgré les assistances médicales qu'on a pu faire, l'enfant est déjà parti. C'est la femme elle-même qui avait pris l'enfant. Ils étaient sortis à deux. Bizarrement, elle est rentrée seule. Et lorsqu'elle est partie là-bas pour jeter l'enfant, il y a plusieurs témoins. Donc lorsqu'elle est revenue seule à la maison, on l'a demandé certaines versions. C'est là même qu'elle n'a même pas pris le temps de se défendre. Elle a dit que j'ai pris l'enfant. Oui, on est parti pour acheter du maïs. Mais je l'ai déposé quelque part pour revenir seul à la maison.
3: Selon les informations recueillies, la suspecte était déjà soupçonnée d'être à l'origine de 2 récents incendies survenus dans la même maison. Abdoulaye Sadissou explique.
4: Pour la première scène de l'incendie, j'étais déjà dormant. Elle est partie, elle a pris quelque chose sur la fenêtre. Donc bizarrement, c'est là qu'elle est revenue. Elle a déposé quelque chose, je ne sais pas c'est quoi. Elle est retournée dans sa chambre en disant « Pauvre frère, il y a quelque chose qui chuchote dans l'autre chambre. » Elle disait « Bon, c'est quoi exactement ?» Donc j'ai entendu un bruit assourdissant. C'est là que je me suis dépêché pour aller ouvrir la porte. La porte est fermée. Il a ramené la clé, j'ai ouvert la porte. Alors je me suis dirigé vers la chambre à coucher, celle-là. Donc j'ai essayé d'éteindre le feu, mais le feu a été tellement brûlant. Par l'aide des voisins, on a éteint le feu. Même pour la deuxième, ça s'est séparé.
3: La présumée auteure de ce crime, qui serait actuellement en état de grossesse, a pris la fuite et reste introuvable.
0: D'une nouvelle à une autre, elle aurait pu disparaître dans les eaux, mais le destin en a décidé autrement. Une fillette d'environ 3 ans retrouvée vivante dans le fleuve Okpara. La découverte faite ce dimanche par un pêcheur qui a été alerté par les pleurs de l'enfant. L'homme a secouru la petite fille avant de la conduire au domicile du chef du village de Kpassa. Mais une question demeure, comment s'est-elle retrouvée dans ces eaux? Je suis au téléphone, le chef du village dit ne rien savoir des circonstances de sa présence sur les eaux. Les premières recherches révèlent par ailleurs que la fillette n'est pas originaire de Kpassa. Salifou Niamé, chef du village de Kpassa.
5: C'est hier soir, un pêcheur, il était à la pêche, donc il attendait les pleurs de l'enfant, quoi. Donc, après tout, il n'entendait rien encore. Donc, il a fait sa pêche finie. Le temps qu'il voulait quitter, il a entendu encore les pleurs. Donc, là, il est allé regarder, il a vu. C'est un enfant qui gardait les herbes, quoi, dans l'eau. Donc, c'est là, lui, il a levé. Donc, il l'a amené vers moi. Donc, il en a lancé. Le président, il faut trouver la maman d'abord. Les parents ne sont pas retrouvés. L'enfant avec moi. L'enfant a au moins 3 ans. Mais hier, la commissariat m'a dit qu'ils vont venir ce matin, on va aller. Dans le lieu qui il a ramassé l'enfant, ils vont faire le contrat. On ne sait pas. L'enfant est en balade. Ah, ils ont venu jeter. Donc, nous, on ne connaît pas encore. Parce qu'on a peur depuis hier. L'enfant ne parle même pas. L'enfant ne parle pas. Au moins, il a 3 ans. Depuis hier, elle n'est pas parlé. Mais si elle est venue, elle va venir, mais elle ne parle pas.
0: La police républicaine de l'arrondissement de Kika, située dans la commune de Tchaorou, est informée de la situation. Elle devrait se rendre sur les lieux pour les constatations d'usage. L'autorité locale a profité de l'occasion pour inviter les parents à plus de vigilance en cette période pluvieuse. Salifou Niamé, je suis au téléphone par Jacques Degbé.
5: C'est temps de pluie maintenant. Donc, chacun n'a qu'à garder son enfant auprès de lui. Sinon, le temps de pluie là, c'est grave parce que l'eau peut emporter un enfant pour amener. Donc, de faire trop attention.
0: À Parakou, la mairie passe à la phase répressive contre les raccordements illégaux au caniveau public. Après les sensibilisations, place désormais aux sanctions. Vendredi dernier, une équipe de la municipalité accompagnée des éléments de la police républicaine a effectué une descente dans plusieurs quartiers de la ville pour constater les infractions. Opération qui s'est soldée par l'interpellation de 2 propriétaires de maisons prises en faute. Retour sur cette descente musclée dans ce reportage signé Akila Stako.
6: Nous rentrons désormais dans la phase de répression. Il faut que les populations comprennent que le bien public doit être protégé.
7: La mairie de Parakou durcit le temps face au raccordement anarchique des eaux usées au caniveau public. 2 personnes ont été interpellées à la suite d'une descente effectuée sur le terrain par les équipes de la mairie, accompagnées des éléments de la police républicaine. Au cours de cette opération, les agents municipaux ont constaté plusieurs raccordements jugés illégaux.
8: On leur avait dit qu'on fera le suivi. Actuellement, ils sont surpris de nous voir.
7: Des tuyaux installés par certains propriétaires permettent en effet d'évacuer directement les eaux usées de leurs habitations vers les caniveaux publics. Une pratique qui, selon les autorités municipales, contribue à la dégradation des ouvrages d'assainissement et peut également avoir des conséquences sur l'hygiène et le cadre de vie. Fatih Borisok Benakmon, responsable des affaires domaniales et environnementales à la mairie de Parakou.
9: La sensibilisation est finie et là maintenant nous sommes à l'étape de répression parce qu'on ne va pas continuer éternellement à sensibiliser. C'est une infrastructure qui n'est même pas encore réceptionnée. Et des populations se permettent de les détruire pour faire passer leur conduite. Ce n'est pas bien, c'est des infractions punies par la loi.
7: La mairie annonce des sanctions contre les personnes interpellées. Le responsable des affaires techniques rappelle par ailleurs que les propriétaires doivent, dès la construction de leurs habitations, prévoir des dispositions appropriées pour la collecte, le traitement et la gestion des eaux usées. Ghislain Agostadou.
10: Il est prévu dans les tests des amendes pour ces gens d'acte. Et le cas ici que nous avons en face sera traité comme tel. Les populations doivent savoir que lorsque nous réalisons des constructions, des bâtiments à usage particulier, nous devons réaliser aussi les ouvrages de traitement sanitaire primaire. Donc les caniveaux et autres ouvrages d'assainissement public qui sont réalisés ne sont pas destinés pour recueillir ces eaux.
7: La municipalité entend poursuivre les contrôles et ne compte pas se limiter à la sensibilisation. Le responsable des affaires domaniales adresse ainsi un avertissement aux propriétaires qui continuent de raccorder leurs installations au caniveau public, malgré les mises en garde des autorités municipales.
9: C'est un signal fort à l'endroit des populations qui doivent comprendre que l'infrastructure publique doit être préservée. En ce qui concerne les eaux que nous produisons dans nos maisons, ces eaux, nous devions réaliser des infrastructures appropriées pour contenir ces eaux usées, ces eaux de toilette. On ne doit pas les faire évacuer dans les caniveaux, dans les fosses publiques.
7: À Paracou, la mairie veut désormais passer de la sensibilisation à l'action. L'objectif est de mettre fin au raccordement anarchique, préserver les ouvrages publics d'assainissement et contribuer à l'amélioration du cadre de vie des populations.
0: Une panoplie de textes examinés et adoptés ainsi qu'une activité parlementaire particulièrement intensive. La première session ordinaire de l'année à l'Assemblée nationale affiche un bilan positif. C'est en tout cas ce qu'a fait savoir le chef de la cellule de communication du président de l'Assemblée, Abdou Rachidi Ojo, parle même de la session la plus productive en termes de nombre de lois adoptées. Une performance qu'il met à l'actif du président Joseph Fifame Diogbenou et de l'ensemble des députés. Abdou Rachidi Ojo.
11: C'est la session ordinaire la plus productive de notre pays depuis 1991. En termes du nombre de lois adoptées, il y a eu des sessions au cours desquelles il y a eu beaucoup de ratifications. Mais si on met de côté les ratifications et qu'on s'intéresse aux lois adoptées, c'est la session la plus productive. Et ça, c'est à l'actif du président de l'institution, mais également des 108 autres députés. Parce que, à travers son management, le professeur Joseph Fifame Diogbenou a imprimé le rythme qu'il faut à l'institution en essayant de dire à ses collègues que nous allons travailler, en essayant d'être ponctuels, en essayant d'être assidus et concentrés. Ça n'a pas raté. Plus vous faites les choses aux heures convenues, plus vous avez la chance de produire des résultats de façon optimale. Les séminaires et ateliers d'impréhension et d'appropriation des propositions et des projets de loi ont été organisés et les députés y ont participé de façon active. C'est tout ça qui explique le résultat que nous avons eu au terme de cette première session ordinaire.
0: Dans les détails, les lois adoptées touchent plusieurs secteurs. Certaines d'entre elles sont déjà promulguées et mises en vigueur au profit des couches concernées. Abdou Rachidi Ojo, chef de la cellule de communication du président de l'Assemblée nationale.
11: Le président de l'Assemblée nationale a effectué depuis sa prise de fonction quelques missions à l'international. Il y en aura encore. Il y a eu la loi portant répression du faux monnayage et des atteintes aussi monétaires, qui est une loi qui nous concerne tous. Mais avant, il y a eu l'adoption de la loi de règlement définitif de l'exécution du budget de l'État 2024. La loi des finances rectificatives pour l'exercice 2026 qui a permis au gouvernement du président de la République, son Excellence Oumia Douadaye, de déployer rapidement un certain nombre de mesures sociales, à commencer par la prise en charge systématique des cas d'urgence vitale dans nos hôpitaux, grâce à l'adoption de cette loi que le gouvernement, à partir de la rentrée prochaine, pourra prendre en charge les frais de scolarité pour toutes les filles de la 6e en terminale. C'est grâce à cette loi que le gouvernement pourra apporter de l'eau potable et de l'électricité dans les centres de santé et dans les écoles qui en sont dépourvues, autant de mesures sociales contenues dans cette loi des finances rectificatives.
0: L'élection de Patrice Talon à la présidence du Sénat ouvre une nouvelle ère dans la vie politique béninoise. À la tête de la deuxième chambre du Parlement, l'ancien chef de l'État devra composer avec plusieurs personnalités politiques, dont Thomas Boniyahi, ancien président du pays et membre de cette institution. Une cohabitation qui suscite des interrogations sur l'ambiance entre ces deux personnalités. Pour Gérard Viaou, acteur de la société civile, il faut éviter de considérer les deux hommes comme des ennemis. Il invite le peuple à faire la différence entre ennemis et adversaires politiques. Gérard Viaou.
12: Je vais paraphraser le président Talon. Entre le président Talon et le président Yahi, il n'y a aucun problème. Il dit, on s'appelle, vous savez, nous sommes en train de perdre un concept au Bénin qui est dangereux. Le concept de l'opposition, c'est dangereux. Le concept de la contradiction, c'est dangereux de perdre ça. Alors que dans tous les concepts qui évoluent, le contradictoire est un aspect fondamental. Donc, le président Yahi et le président Talon, moi, je ne les ai jamais vus en ennemis. Je les vois plus en adversité. L'adversité, c'est que nous ne sommes pas du même point d'avis sur un point. Le Bénin est dans une dynamique de l'adversité constructive. Si vous voyez tout le comportement des Béninois de 60 jusqu'à aujourd'hui, je vous dis, le Bénin est dans une contradiction positive. Puisque nous sommes en contradiction jusqu'à un niveau donné, chacun sait comment il faut baisser la garde, quel compromis il faut mettre en place pour que on puisse s'entendre évoluer. Les accolades que vous voyez du président Talon et du président Yahya Boni, c'est pour vous dire, vous qui vous immiscez dans notre vie au Bénin, attention, nous on est toujours ensemble.
0: En plus, bref, à présent, bonne nouvelle pour l'économie béninoise. Le Bénin gagne la confiance des marchés financiers. L'Agence internationale de notation financière, Moody's, relève la note souveraine à long terme du Bénin de B1 à BA3 avec une perspective stable, saluant notamment la dynamique de croissance, la consolidation des finances publiques et la gestion de la dette du pays, selon le communiqué du gouvernement béninois publié vendredi 7 août. Cette décision permet au Bénin de rejoindre le cercle restreint des quatre pays d'Afrique subsaharienne bénéficiant d'une notation située à ce niveau ou à un niveau supérieur. Moody's souligne notamment le dynamisme de l'économie béninoise dont la croissance a atteint 0,8% en 2025, soit son niveau le plus élevé depuis 1990. L'agence prévoit une croissance annuelle comprise entre 6,5% et 7% jusqu'en 2030, portée notamment par les investissements, l'industrialisation et la transformation locale des matières premières. Pour le gouvernement béninois, ce relèvement de la note traduit ainsi la solidité des fondamentaux économiques du pays et la confiance croissante des agences de notation et des investisseurs dans un contexte international et régional marqué par des incertitudes. À Savalou, les préparatifs vont bon train pour la célébration de la fête de l'IAM prévue le 15 août prochain. À quelques jours de ce rendez-vous culturel et traditionnel, le roi de Savalou rassure que toutes les dispositions nécessaires sont en train d'être prises pour assurer la réussite de cette édition 2026. Cette année encore, la fête de l'IAM sera marquée par plusieurs cérémonies traditionnelles avant la consommation de la nouvelle IAM, un moment important qui permet de respecter les rites et les prescriptions liées à cette tradition ancestrale. L'édition 2026 connaîtra, selon le roi de Savalou, la présence des Afro-descendants, une participation qui vient renforcer la dimension culturelle et historique de cette fête. Sa Majesté Dada Kanfon Gbagidi XV, roi de Savalou.
13: La fête se prépare très bien. Nous sommes en train de mettre les petits plats dans les grands plats afin de rehausser cette fête qui est l'image de Savalou, qui est une fête identitaire. Nous sommes en train de prendre toutes les dispositions et vous êtes vivement invités à venir découvrir les sensations de cette fête. Organiser une fête de cette envergure demande beaucoup de moyens, beaucoup de discipline et surtout que cette année, nous avons beaucoup de nos frères afro-descendants qui veulent venir participer à la fête avec nous. Donc nous avons l'obligation de mettre tout en œuvre pour que la fête soit à la hauteur des attentes des uns et des autres. Ce n'est qu'à Savalou que se passe le rituel. D'autres font la fête, mais à Savalou, nous célébrons l'IAM. Parce que pour le Savalois, nous devons préciser que le royaume de Savalou est basé sur les divinités, sur la culture. Pour cette raison, avant de consommer l'IAM, la nouvelle IAM, il faut demander une autorisation aux divinités. C'est le rituel que le roi autorise la consommation de l'IAM.
0: Dagdegbe, bonjour.
14: Bonjour, Mazuratu.
0: FIFA, trois confédérations adressent une lettre ouverte à la famille du football.
14: L'UEFA, la CONCACAF et l'AFC ont affiché ce lundi leur front commun face à la FIFA et son président Gianni Infantino dans une lettre ouverte adressée à la famille du football. Les trois confédérations ont dénoncé la méthode de l'instance mondiale après le projet avorté de création d'une société commerciale destinée notamment à vendre des parts de la Coupe du Monde. Sans jamais citer Gianni Infantino, Alexandre Seferin et ses homologues ont rappelé que le football n'appartient à aucun individu ni à aucune institution et d'ajouter, je cite, le leadership dans le football n'est pas une possession, il ne consiste pas à détenir ou à revendiquer un pouvoir que l'on pourrait conserver, c'est un devoir de service envers la famille du football qui vous l'a confié lorsque la confiance est rompue par la tromperie, lorsqu'un individu se place au-dessus de la collectivité qui lui a confié son autorité, ce devoir a été abandonné. Fin de citation. Il regrette que l'instance ait présenté le fiasco comme une simple erreur de communication sans reconnaître le caractère problématique du projet. Les trois confédérations réclament par ailleurs qu'un tiers indépendant examine les récents événements plutôt que le conseil de la FIFA lui-même. Elles ont également critiqué la réunion de crise convoquée par Infantino à laquelle les associations membres n'avaient pas été conviées. La force du football a toujours résidé dans son unité, conclut-elle, appelant à une direction au service du football plutôt qu'à une direction qui cherche à le contrôler.
0: Mercato, Endrick oppose ses conditions pour un départ du Real.
14: Barré par Kylian Mbappé et Carlos Espi, Endrick, 20 ans, se dirige vers un nouveau prêt. L'attaquant du Real Madrid ne manque pas de sollicitations et fera le tri en fonction de ses critères. En cas de départ, l'ancien Lyonnais veut rejoindre une équipe qualifiée pour une Coupe d'Europe et si possible en Ligue des Champions. Quant à son rôle, le quotidien s'ajoute que le Brésilien souhaite obtenir la garantie de devenir l'avant-centre titulaire à Aston Villa et la Roma serait disposée à répondre à ses exigences, sachant que le Real accepte de prendre en charge une partie de son salaire annuel net estimé à plus de 5 millions d'euros.
0: Merci à vous, chaque Deguion est à présent grâce au Codo pour les informations hors des frontières béninoises. Grâce au Kodo, bonjour.
15: Bonjour.
0: Au Burkina Faso, on parle d'une première hausse du litre du gasoil en 4 ans.
15: Le prix du gasoil est réajusté à partir de ce lundi 10 août. Le litre passe de 675 à 750 francs CFA. Le dernier réaménagement du prix du gasoil dans le pays remonte à 4 ans. L'annonce a été faite sur les antennes de la RTB, la télévision nationale, dimanche soir. Le gouvernement accuse les transporteurs des pays voisins de venir s'approvisionner au Burkina où les prix sont relativement plus bas que chez eux.
0: Le Gabon, les commerçants craignent des abus autour du drapeau obligatoire.
15: Le gouvernement impose aux administrations et aux commerces d'arborer le drapeau national du 9 au 31 août. La mesure prise à l'occasion de la journée nationale du drapeau suscite des réactions à Libreville. Des commerçants dénoncent le coût d'achat des drapeaux et craignent des abus lors des contrôles de police. Le gouvernement défend, lui, une mesure destinée à renforcer le patrimoine et à afficher les couleurs nationales dans le pays.
0: Le Ghana, la société civile, dénonce les lenteurs pour approuver la loi punissant les fausses accusations de sorcellerie.
15: Ce lundi 10 août marque la journée mondiale contre les chasses aux sorcières, l'occasion au Ghana de relancer le débat sur la loi contre les fausses accusations de sorcellerie. 6 ans après le lynchage d'Akwa Dante, femme de 90 ans battue à mort parce qu'elle est accusée d'être une sorcière, les ONG du pays attendent encore une loi punissant les fausses accusations de sorcellerie. Selon Amnesty International, le Ghana est le seul pays au monde à maintenir des de sorcières, village humanitaire où vivent les femmes accusées de sorcellerie.
0: Merci à vous, grâce Kodo. Que disent à présent les journaux au Bénin? On découvre la réponse à travers cet élément que nous propose la revue de presse nationale estampillée Pifan Chabi.
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17: Bonjour à tous. À la une de l'actualité ce jour, le Sénat béninois poursuit sa mise en place. Les 25 sénateurs béninois se retrouveront le 15 septembre prochain pour une séance préparatoire, annonce Gaskiani Info. Une date annoncée par le sénateur Robert Guyan au lendemain de l'élection du bureau de la Chambre haute tenue le 6 août dernier à Porte-Novo. Selon les propos rapportés par la Nouvelle Tribune, les sénateurs se sont accordés quelques jours de repos avant de reprendre le travail. Cette pause doit ainsi permettre aux membres de la nouvelle chambre haute de finaliser les démarches administratives avant le déménagement effectif de leurs activités, font savoir les journaux. La Nouvelle Tribune rappelle que le premier bureau du Sénat a été installé à l'issue d'une plénière tenue à huis clos au palais des gouverneurs à Porte-Novo. Réunis une semaine après leur installation officielle du 30 juillet dernier, les 25 sénateurs ont porté l'ancien chef de l'État Patrice Talon à la présidence du Sénat avec 24 voix favorables et une abstention pour un mandat de 5 ans courant jusqu'en 2031, fait savoir 24 au Bénin. Mais au-delà de son organisation interne, c'est surtout le rôle politique du Sénat qui suscite déjà des attentes. Quelques jours après l'élection de Patrice Talon à la tête de cette institution, le parti d'opposition Les Démocrates repris par l'autre vision a fait connaître sa vision de cette nouvelle institution. Dans une intervention rapportée par Radio France Internationale et reprise par le Télégramme, Abibou Orokoubou, ancien député secrétaire à la mobilisation des ressources du parti, estime que le Sénat devra désormais démontrer son utilité dans le fonctionnement des institutions de la République. Pour les démocrates, cette chambre peut notamment participer à la recherche de situations et difficultés politiques qui persistent dans le pays. Dans cette perspective, l'opposition reprise par le Télégramme appelle les sénateurs à faire preuve d'objectivité et à faire du Sénat un véritable espace de dialogue politique. Abibou Orokoubou insiste également sur la question de la représentation politique et selon lui, cette nouvelle institution doit permettre au pluralisme consacré par la Constitution de trouver une traduction concrète dans le fonctionnement des institutions, conclut la Nouvelle Tribune, l'autre vision, le Télégramme et bien d'autres publications. Après la politique et les institutions, place à présent à l'économie. Et sur ce terrain, le Bénin reçoit un signal plutôt favorable des marchés financiers. L'agence Moody's a relevé la note souveraine à long terme du Bénin qui passe de B1 à BA3 avec une perspective stable, fait savoir Bénin intelligent. Cette décision annoncée vendredi 7 août 2026 place désormais le pays dans une catégorie supérieure de notation aux côtés de seulement 3 autres États d'Afrique subsaharienne classés à ce niveau ou au-dessus. L'information a été rendue publique par le gouvernement béninois, font savoir le matinal, la Nouvelle Tribune, Bénin Intelligent, Fraternité, La Nation, le Télégramme et le Potentiel. Et pour justifier cette amélioration, Moody's met notamment en avant les performances de l'économie béninoise selon le Potentiel et qui ajoute que l'agence relève une croissance de 8,1% enregistrée en 2025, soit selon elle le rythme le plus élevé depuis 1990. Fraternité fait savoir qu'elle table désormais sur une croissance annuelle comprise entre 6,5% et 7% jusqu'en 2030. Et justement, après ces indicateurs macroéconomiques, intéressons-nous à un secteur qui touche directement les populations rurales. Le gouvernement béninois et ses partenaires assureurs ont remis un chèque de 561,8 millions de francs CFA des producteurs agricoles sinistrés. La Nouvelle Tribune, le Télégramme Bénin Intelligent, Matin Libre et bien d'autres publications en parlent. Selon la Nouvelle Tribune, la cérémonie de remise des indemnisations de la campagne d'assurance agricole 2025-2026 s'est déroulée le vendredi 7 août à Cotonou. L'objectif affiché est de permettre aux exploitants concernés de préserver leur capacité de production et d'aborder la prochaine campagne dans de meilleures conditions selon la nation. Cette question de l'assurance agricole selon le Télégramme prend d'autant plus d'importance que le coton et le riz occupent une place stratégique dans l'économie rurale béninoise. La cérémonie s'est déroulée sous la présidence du ministre de l'Agriculture Adin Yeton Goubalan, fait savoir Matin Libre. Terminons cette revue de presse avec un fait divers qui illustre pour le moins une étonnante récidive. Dans la commune d'Aboumé-Calavi, un homme récemment remis en liberté dans le cadre de la grâce présidentielle a de nouveau été été interpellé par les forces de l'ordre. Les faits se sont produits le vendredi 7 août aux environs de 20h sur un chantier situé dans un quartier dans l'arrondissement de Révier. Selon les premières informations rapportées par les quatre vérités, l'homme aurait pénétré dans une maison en construction en franchissant la clôture de la parcelle. Il se serait ensuite dirigé vers une pompe de forage utilisée pour évacuer l'eau du chantier avec l'intention présumée de l'emporter. Mais son opération n'est pas allée à son terme, puisqu'un riverain alerté par les mouvements suspects de l'individu aurait prévenu le propriétaire du chantier. Et lors des vérifications d'identité, les forces de l'ordre auraient découvert que l'homme est déjà connu de la justice et qu'il venait précisément de bénéficier d'une grâce présidentielle. Placé en garde à vue, le suspect devrait être présenté au procureur de la République ce lundi 10 août afin de répondre des faits qui lui sont reprochés, conclut les quatre vérités. Fin de cette revue. Merci de m'avoir suivi.
0: Voilà qui vient mettre un terme à Fraternité Midi Magazine de ce lundi 10 août de l'an 2026. Geoffroy Toli, Merveilleux Diakas, Albéric Apovo et Mansoura Toi Denis Diouil, toute l'équipe de préparation et de présentation vous remercie. Bonne suite d'écoute des programmes de Fraternité FM.
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1: 15h à Parakou et partout au Bénin, mesdames et messieurs, c'est l'heure du bulletin info sur Fraternité FM. L'actualité ce lundi, une fillette de 3 ans retrouvée dans les eaux du fleuve Okpara et conduite au domicile du chef du village de Kpassa. Le récit des faits dans la suite de cette édition. Et pendant ce temps, la première session ordinaire de l'exercice 2026 à l'Assemblée nationale affiche un bilan positif. Selon Rachidi Abdou Ojo, chef de la cellule de communication du président de l'Assemblée nationale, il s'agit même de la plus productive en termes de nombre de lois adoptées. Il sera dans cette édition. Il viendra également, mais en pli d'édition, la revue de presse avec Epiphane Chabi. Lundi 10 août 2026, le développement de ces titres, c'est tout de suite et maintenant.
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1: Elle aurait pu disparaître dans les eaux, mais le destin en a décidé autrement. Une fillette d'environ 3 ans retrouvée vivante dans le fleuve Okpara. La découverte faite ce dimanche par un pêcheur qui a été alerté par les pleurs de l'enfant. L'homme a secouru la petite fille avant de la conduire au domicile du chef du village de Kpassa. Mais une question demeure. Comment s'est-elle retrouvée dans ces eaux? Joint au téléphone, le chef du village dit ne rien savoir des circonstances de sa présence sur les lieux. Les premières recherches révèlent par ailleurs que la fillette n'est pas originaire de Kpassa. Salifou Nyami, chef du village de Kpassa.
3: C'est hier soir, un pêcheur, il était à la pêche, donc il attendait les pleurs de l'enfant, quoi. Donc après tout, il n'entendait rien encore, donc il a fait sa pêche finie. Le temps qu'il voulait quitter, il a entendu encore les pleurs. Donc là, il est allé regarder, il a vu, c'est un enfant qui gardait les herbes, quoi, dans l'eau. Donc c'est là, lui, il l'a levé, donc il l'a amené vers moi. Donc il y en a lancé, le président n'a pas trouvé la maman d'abord. Les parents ne sont pas, les parents ne sont pas retrouvés. Enfin avec moi, enfin au moins 3 ans. Mais il y a le commissariat, la commissariat m'a dit qu'ils vont venir ce matin, on va aller dans le lieu qui il a ramassé l'enfant, ils vont faire le contrat. On ne sait pas, l'enfant est en balade, ah, ils ont venu jeter, donc nous on ne connaît pas encore, parce qu'on a peur depuis hier. L'enfant ne parle même pas, l'enfant ne parle pas, au moins il a 3 ans, depuis hier elle n'est pas parlé, mais si elle est venue, elle va venir, mais elle ne parle pas.
1: L'autorité locale assure que la police républicaine de l'arrondissement de Kika, située dans la commune de Tchatchou, est informée de la situation. Elle a profité de l'occasion pour inviter les parents à plus de vigilance en cette période pluvieuse. Et pendant ce temps, je vais l'annoncer en titre, une panoplie de textes examinés et adoptés ainsi qu'une activité parlementaire particulièrement intensive. La première session ordinaire de l'année à l'Assemblée nationale affiche un bilan positif. C'est en tout cas ce qu'a fait savoir le chef de la cellule de communication du président de l'Assemblée nationale. Abdou Rachidi Ojo parle même de la session la plus productive en termes de nombre de lois adoptées. Une performance qu'il met à l'actif du président Joseph Diogbenou et de l'ensemble des députés. Abdou Rachidi Ojo.
4: C'est la session ordinaire la plus productive de notre pays depuis 1991. En termes du nombre de lois adoptées, il y a eu des sessions au cours desquelles il y a eu beaucoup de ratifications. Mais si on met de côté les ratifications et qu'on s'intéresse aux lois adoptées, c'est la session la plus productive. Et ça, c'est à l'actif du président de l'institution, mais également des 108 autres députés. Parce que, à travers son management, le professeur Joseph Ifamé Diogbenou a imprimé le rythme qu'il faut à l'institution en essayant de dire à ses collègues que nous allons travailler, en essayant d'être ponctuels, en essayant d'être assidus et concentrés. Ça n'a pas raté. Plus vous faites les choses aux heures convenues, plus vous avez la chance de produire des résultats de façon optimale. Les séminaires et ateliers d'impréhension et d'appropriation des propositions et des projets de loi ont été organisés et les députés y ont participé de façon active. C'est tout ça qui explique le résultat que nous avons eu au terme de cette première session ordinaire.
1: Et c'est ainsi que se referment nos 5 minutes de randonnée informative. Merci de nous avoir suivis. Friedrich Kassa devant ce micro, Geoffroy Toli pour la mise en onde et à présent Epiphane Chabi pour la revue de presse.
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5: Bonjour à tous. À la une de l'actualité ce jour, le Sénat béninois poursuit sa mise en place. Les 25 sénateurs béninois se retrouveront le 15 septembre prochain pour une séance préparatoire, annonce Gaskiani Info. Une date annoncée par le sénateur Robert Guyan au lendemain de l'élection du bureau de la Chambre haute tenue le 6 août dernier à Porte-Novo. Selon les propos rapportés par la Nouvelle Tribune, les sénateurs se sont accordés quelques jours de repos avant de reprendre le travail. Cette pause doit ainsi permettre aux membres de la nouvelle chambre haute de finaliser les démarches administratives avant le déménagement effectif de leurs activités, font savoir les journaux. La Nouvelle Tribune rappelle que le premier bureau du Sénat a été installé à l'issue d'une plénière tenue à huis clos au palais des gouverneurs à Porte-Novo. Réunis une semaine après leur installation officielle du 30 juillet dernier, les 25 sénateurs ont porté l'ancien chef de l'État Patrice Talon à la présidence du Sénat avec 24 voix favorables et une abstention pour un mandat de 5 ans courant jusqu'en 2031, fait savoir 24 au Bénin. Mais au-delà de son organisation interne, c'est surtout le rôle politique du Sénat qui suscite déjà des attentes. Quelques jours après l'élection de Patrice Talon à la tête de cette institution, le parti d'opposition Les Démocrates repris par l'autre vision a fait connaître sa vision de cette nouvelle institution. Dans une intervention rapportée par Radio France Internationale et reprise par le Télégramme, Habibou Orokoubou, ancien député secrétaire à la mobilisation des ressources du parti, estime que le Sénat devra désormais démontrer son utilité dans le fonctionnement des institutions de la République. Pour les démocrates, cette chambre peut notamment participer à la recherche de situations et difficultés politiques qui persistent dans le pays. Dans cette perspective, l'opposition reprise par le Télégramme appelle les sénateurs à faire preuve d'objectivité et à faire du Sénat un véritable espace de dialogue politique. Habibou Orokoubou insiste également sur la question de la représentation politique et selon lui, cette nouvelle institution doit permettre au pluralisme consacré par la Constitution de trouver une traduction concrète dans le fonctionnement des institutions, conclut la Nouvelle Tribune, l'autre vision, le Télégramme et bien d'autres publications. Après la politique et les institutions, place à présent à l'économie. Et sur ce terrain, le Bénin reçoit un signal plutôt favorable des marchés financiers. L'agence Moody's a relevé la note souveraine à long terme du Bénin qui passe de B1 à BA3 avec une perspective stable, fait savoir Bénin. Cette décision annoncée vendredi 7 août 2026 place désormais le pays dans une catégorie supérieure de notation aux côtés de seulement 3 autres États d'Afrique subsaharienne classés à ce niveau ou au-dessus. L'information a été rendue publique par le gouvernement béninois, font savoir le matinal, la Nouvelle Tribune, Bénin Intelligent, Fraternité, La Nation, le Télégramme et le Potentiel. Et pour justifier cette amélioration, Moody's met notamment en avant les performances de l'économie béninoise selon le Potentiel, qui ajoute que l'agence relève une croissance de 8,1% enregistrée en 2025, soit selon elle le rythme le plus élevé depuis 1990. Fraternité fait savoir qu'elle table désormais sur une croissance annuelle comprise entre 6,5% et 7% jusqu'en 2030. Et justement, après ces indicateurs macroéconomiques, intéressons-nous à un secteur qui touche directement les populations rurales. Le gouvernement béninois et ses partenaires assureurs ont remis un chèque de 561,8 millions de francs CFA des producteurs agricoles sinistrés. La Nouvelle Tribune, le Télégramme Bénin Intelligent, Matin Libre et bien d'autres publications en parlent. Selon la Nouvelle Tribune, la cérémonie de remise des indemnisations de la campagne d'assurance agricole 2025-2026 s'est déroulée le vendredi 7 août à Cotonou. L'objectif affiché est de permettre aux exploitants concernés de préserver leur capacité de production et d'aborder la prochaine campagne dans de meilleures conditions selon la Nation. Cette question de l'assurance agricole selon le Télégramme prend d'autant plus d'importance que le coton et le riz occupent une place stratégique dans l'économie rurale béninoise. La cérémonie s'est déroulée sous la présidence du ministre de l'Agriculture Adin Yeton Goubalan, fait savoir Matin Libre. Terminons cette revue de presse avec un fait divers qui illustre pour le moins une étonnante récidive. Dans la commune d'Aboumé-Calavi, un homme récemment remis en liberté dans le cadre de la grâce présidentielle elle a de nouveau été interpellée par les forces de l'ordre. Les faits se sont produits le vendredi 7 août aux environs de 20h sur un chantier situé dans un quartier dans l'arrondissement de Révier. Selon les premières informations rapportées par les 4 vérités, l'homme aurait pénétré dans une maison en construction en franchissant la clôture de la parcelle. Il se serait ensuite dirigé vers une pompe de forage utilisée pour évacuer l'eau du chantier avec l'intention présumée de l'emporter. Mais son opération n'est pas allée à son terme puisqu'un riverain alerté par les mouvements mouvement suspect de l'individu aurait prévenu le propriétaire du chantier. Et lors des vérifications d'identité, les forces de l'ordre auraient découvert que l'homme est déjà connu de la justice et qu'il venait précisément de bénéficier d'une grâce présidentielle. Placé en garde à vue, le suspect devrait être présenté au procureur de la République ce lundi 10 août afin de répondre des faits qui lui sont reprochés, concluent les quatre vérités. Fin de cette revue. Merci de m'avoir suivi.
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1: Pas tout au Bénin, mesdames, messieurs, c'est l'heure du Flash Info que nous ouvrons par le Ghana. Ce lundi 10 août marque la journée mondiale contre les chasses aux sorcières, l'occasion au Ghana de relancer le débat sur la loi contre les fausses accusations de sorcellerie. 6 ans après le lynchage d'Akwa Donté, femme de 90 ans battue à mort parce qu'elle est accusée d'être une sorcière, les ONG du pays attendent encore une loi punissant les fausses accusations de sorcellerie. Selon Amnesty International, le Ghana est le seul pays à maintenir des camps de sorcières, villages humanitaires où vivent les femmes accusées de sorcellerie. Et pendant ce temps, au Burkina, le prix du gasoil est réajusté à partir de ce lundi 10 août. Le litre passe de 675 à 750 francs CFA. Le dernier réaménagement du prix du gasoil dans le pays remonte à 4 ans. L'annonce a été faite sur les antennes de la RTB, la télévision publique, dimanche soir. Le gouvernement accuse les transporteurs du pays voisin de venir s'approvisionner au Burkina, où les prix sont relativement bas que chez eux. À présent, au Gabon, le gouvernement impose aux administrations et aux commerces d'arborer le drapeau national du 9 au 31 août. La mesure prise à l'occasion de la journée nationale du drapeau suscite des réactions à Libreville. Des commerçants dénoncent le coût d'achat des drapeaux et craignent des abus lors des contrôles de police. Le gouvernement, quant à lui, défend une mesure destinée à renforcer le patriotisme et à afficher les couleurs nationales dans le pays. Et hors de nos frontières, en Russie, une attaque de drones ukrainiennes a fait au moins 13 morts et une quarantaine de blessés au Tartarstan ce lundi. Selon les autorités, l'attaque a visé des sites industriels comme civils. Dans la nuit du dimanche à lundi, la Russie a dénoncé avoir abattu 456 drones ukrainiens. Une journée de deuil a été déclarée aujourd'hui au Tartarstan selon la décision du dirigeant local. Et pour finir, en Colombie, un puissant séisme de magnitude 7,4 est survenu à 7h34 ce lundi. Selon les services géologiques, le séisme s'est produit dans un département colombien situé sur la côte pacifique. Les autorités ont toutefois écarté le risque de tsunami. 6 aéroports ont suspendu leurs opérations en raison des dommages. Et voici qui vient refermer ce Flash Info. Merci de m'avoir suivi et à la prochaine.
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Ah ouais. Ça c'est très fort. 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

0: Allez, vous écoutez Radio Fraternité. Bonsoir à chacun, bonsoir à toutes et à tous. Nous sommes lundi. Bah oui, c'est 100% vacances. Vous êtes sur la radio des vacances. On en a l'habitude depuis plusieurs lundis déjà. Tous les lundis, nous allons parler sujet jeune avec mon invité en studio, puisque c'est une seule personne aujourd'hui, c'est une voix féminine qui va m'accompagner pour mener les causeries ici en studio par rapport bien sûr à la thématique du jour que je vais vous rappeler d'une minute à l'autre. Bonsoir à chacun, bonsoir à toutes et à tous. J'espère que ça va, que votre semaine se déroule de la plus belle des façons, que ça a bien débuté parce que ça vient de commencer. De toutes les façons, ne vous en faites pas, c'est que le début. Ça va bien se passer, tout ira bien. On a encore plusieurs autres jours, même si jusque là ça va pas. Dites-vous que ça ira pour les autres jours à venir. Nous, tiens, ici fou, c'est mon nom. Appelez-moi Nietzsche, ça c'est mon pseudonyme. Merci de vous installer confortablement avec cette très belle chanson. C'est une chanson que j'aime beaucoup. C'est un artiste que j'ai découvert fortuitement comme ça, dans un salon de coiffure. Je le croise, le contact naît et tout, le feeling est là. Et il fait dans du tradi moderne. Il s'appelle Gildas Cool et il fait dans un style assez intéressant quand même. J'aime bien ce qu'il propose. Il est ici à Paracou. Il fait de la très très très très bonne musique tradi moderne. On va écouter Gildas Cool dans Mahou Gamay. Très très très très très très mais très belle chanson.
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0: J'aime bien le message derrière cette belle chanson de Gildas Cool, comme pour dire, bah oui, c'est l'heure de Dieu qui est la meilleure, c'est ce qu'on a l'habitude de dire, n'est-ce pas? Il faut attendre le moment de Dieu, c'est lui qui sait, c'est lui qui a le dernier mot et tout ce qu'il fait est bon, tout ce que Dieu fait est bon. Et c'est le message qu'il véhicule à travers cette belle chanson sur du tradit moderne Gildas Cool. J'aime bien, franchement, moi j'aime bien, surtout le côté original, il reste fidèle à notre culture, il est fidèle à la langue fond, il veut parler fond, il veut chanter en fond. Quand vous le voyez, c'est quelqu'un qui, en tout cas, il est très très mais très attaché à sa culture, et c'est ce qu'il fait à travers cette belle chanson Gildas Cool. En tout cas, on va le retrouver très très mais très très très très très souvent sur, on va dire, cette tranche d'antenne. Il reviendra avec plusieurs autres titres, puisqu'il il a plusieurs titres à son actif, hein, Gildas Cool, il faut le dire. On va revenir sur lui d'ici là. Mais pour l'heure, ce qui nous intéresse, c'est votre sujet du jour, n'est-ce pas? Vous posez la question de savoir de quoi est-ce que nous allons parler aujourd'hui sur cette tranche d'antenne, puisque depuis le début, hein, des vacances, nous avons l'habitude de parler tous les lundis d'un sujet jeune, avec des invités jeunes en studio. Ce sera le cas aujourd'hui avec Santa Merveille. C'est mon invité du jour pour le compte de cette émission. Santa Merveille sera donc avec moi tout au long de ces prochaines minutes sur cette tranche d'antenne. Merveille, bonsoir, bienvenue, ça va bien?
1: Oui, ça va très bien, monsieur, merci.
0: Ça va, ça peut aller?
1: Oui, ça va aller.
0: J'aime bien ton sourire, tu as retrouvé ton sourire assez rapidement, toi qui étais, je vais dire, entre griffes, stressé au départ. Mais là, tu es relax, ça va, ça peut aller.
1: Oui, oui, ça va.
0: En plus, je t'ai allumé la climatisation, t'as vu?
1: Oui, oui, merci, c'est gentil.
0: Je t'en prie, okay. Je t'en prie. Alors toi, tu connais déjà le sujet, mais les auditeurs ne le connaissent pas encore. Je le rappelle pour vous, chers auditeurs, pour vous qui venez de nous prendre, eh bien, on est juste à quelques minutes, hein, de l'émission. On n'a pas encore véritablement planté le décor. C'était juste en chanson avec Gildas Cool, qui chante le sujet du jour, c'est bien sûr toujours en rapport avec les vacances, d'accord? Comme depuis le début de ce programme de vacances, tout ce que nous abordons sur cette tranche d'antenne, c'est que des sujets de vacances. Aujourd'hui, nous parlons de tourisme local et évasion à l'étranger. C'est-à-dire quoi? Est-ce qu'il faut forcément voyager pour aller à l'étranger ou quitter peut-être sa zone avant de prétendre passer de très belles vacances? Est-ce qu'on est obligé de voyager pour passer de très belles vacances, ou carrément on reste chez soi et ben voilà, on trouve, je sais pas, mais on trouve quand même le moyen de passer ces vacances? C'est vous qui voyez. Est-ce que pour vous, chers auditeurs, déjà il faut comprendre le sujet comme ça. Est-ce que pour vous, pour passer de très belles vacances, il faut voyager forcément, ou voilà, rester chez soi? Même quand on est chez soi, on peut passer de très belles vacances. Voilà donc le sujet du jour, et avec toi, Merveille Santa, nous allons bien sûr parler bien sûr de ce sujet-là. Mais avant, je voudrais quand même que tu puisses te présenter aux auditeurs, d'accord? Que tu puisses dire aux auditeurs qui tu es, ton prénom, ton nom, je sais pas, peut-être ton âge, on sait jamais. Aussi ta formation et tout, parce que les gens ont certainement envie de te connaître. Toi qui es mon invité pour le compte de ce numéro. Allez, vas-y.
1: Bonsoir, chers auditeurs. Je réponds au nom de Santa Nekima Merveille.
0: D'accord.
1: Je suis âgée de 24 ans et je suis titulaire d'une licence en sciences infirmières et obstétricales, option infirmière.
0: Super, super. Et je rappelle que tu n'as pas suivi ta formation au Bénin. T'as suivi la formation à l'étranger. Comment est-ce que ça s'est passé là-bas déjà?
1: Bon, ça s'est très bien passé en tout cas. Je rends grâce à Dieu.
0: D'accord. T'as fait le Burkina?
1: Oui, exactement.
0: Ok. Et là-bas, comment ça marche avant d'y aller? Est-ce que, je sais pas, il faut avoir un niveau. Je sais pas. Il y a quand même des prérequis avant d'aller dans ton institut. Ou est-ce que, bon, je sais pas, hein, on y va comme ça?
1: Bon, il faut avoir la licence et comment je vais dire, il faut avoir le baccalauréat, je
0: okay,
1: vais dire.
0: Ok, d'accord.
1: Avant d'adhérer à l'école.
0: Ok, oui. Super. Et donc, tu as eu le baccalauréat ici au Bénin.
1: Exactement.
0: Et après le baccalauréat, tu es parti.
1: Oui, oui, c'est ça.
0: Licence, ça fait 3 ans, hein?
1: Oui, oui.
0: Super, super. En tout cas, bravo, félicitations.
1: Merci.
0: Tu es allé, tu es revenu avec ton diplôme pour servir ton pays.
1: Exactement.
0: D'accord. Question assez indiscrète. Est-ce que tu sers déjà le pays?
1: Pas encore.
0: Pas encore.
1: Oui.
0: C'est sûr que tu auras forcément des comment je vais dire ça, tu auras forcément des appels après cette émission. Il y aura forcément quelqu'un qui voudra t'embaucher. On ne sait jamais.
1: Oui, oui, tout est possible.
0: D'accord. Alors, Santa Merveille, merci d'avoir accepté, en tout cas, notre invitation pour cette émission-là. Tu es en vacances, on va dire ça comme ça, parce que après les études, après tes 3 ans, tu reviens au pays, tu reviens au bled. Ça veut dire que bah voilà, tu es en vacances d'une manière ou d'une autre, avant de trouver, pourquoi pas, quelque part ou signer ton premier contrat professionnel. Les vacances, ça se passe comment déjà?
1: Bon, disons que je retrouve le pays en okay, très bonne forme.
0: Ouais.
1: Donc j'apprécie ce que je vois, ça ouais, me plaît bien.
0: Ok. D'accord.
1: Ça va, ça va.
0: Ok. Donc, tu as toujours vécu à Parakou?
1: Oui, oui.
0: Ok. D'accord. Rien n'a changé? T'as pas remarqué un changement, je sais pas, dans
1: non,
0: ton quartier, dans ton quartier, dans la ville?
1: Le changement ne peut pas être très radical parce que, disons okay, que chaque année, je faisais souvent de tout en vacances.
0: Ok.
1: La plupart du temps. C'est tu pas vois, comme si j'avais fait un long moment avant okay, de venir.
0: Avant de revenir.
1: Voilà.
0: D'accord. Entre tes 3 ans, tu as quand même eu par moment,
1: oui,
0: voilà, je veux dire, l'occasion de revenir au pays
1: oui,
0: pour voir la famille et tout et tout.
1: Et
0: ça aussi, ça fait partie des vacances. C'est déjà en même temps notre sujet, puisque nous parlons de voyager. Est-ce qu'il faut voyager véritablement avant de passer de très belles vacances? Pourquoi est-ce que tu reviens au pays si entre-temps, là-bas aussi, tu pourrais peut-être, je sais pas, passer de très belles vacances?
1: Bon, il y a la famille qui est là, qui nous manque. Il faut
0: okay,
1: préciser que ça dépend du contexte. Puisque moi, je suis allée à l'étranger. Disons que j'ai vécu seule pendant toute la période scolaire.
0: Ok.
1: Et jusqu'à ce qu'on ne trouve les vacances. Donc, c'est tout à fait normal de vouloir faire un tour en famille.
0: Ouais.
1: Et bon, c'est la famille d'abord.
0: Ok.
1: Et après ça, on revient continuer avec les cours.
0: C'était beaucoup plus qui te manquait? Parce qu'il y a forcément quelqu'un qui fait que tu as envie de revenir au pays.
1: Ouais, c'est la famille.
0: la famille, elle est grande.
1: C'est,
0: ta famille, elle est certainement grande. C'est
1: bon,
0: qui
1: la,
0: dans la
1: famille? Petite famille, je vais
0: okay,
1: dire. Quand je dis la petite famille.
0: La petite famille, tu mets quoi dans la petite famille?
1: Les frères et sœurs.
0: D'accord.
1: Et papa, maman.
0: D'accord.
1: Un truc du genre.
0: D'accord. Donc tu avais envie de voir la famille, la petite famille comme tu l'appelles, papa, maman et tes frères et tes sœurs. C'est la raison qui te motive beaucoup plus à quitter le Burkina où tu étudies pour venir ici au Bénin et passer tes vacances. Alors, je suppose hein, que lorsque tu rentres au pays, d'accord,
1: oui,
0: tu retrouves la famille. Après la période des vacances, tu te dis, bon, c'est bon. Est-ce que tu te dis, c'est bon, j'ai déjà comblé le vide? Ou est-ce que, bon, voilà, je reste encore, j'ai plus envie de partir?
1: Bon.
0: Comment ça se passe quand tu retrouves la famille?
1: Il faut dire que le vide ne peut pas être complètement comblé.
0: Mmh.
1: Puisque en venant, on se dit déjà que ce n'est pas pour passer un long moment avec la famille. C'est juste une petite...
0: une petite période.
1: Voilà, une petite période de temps à passer.
0: Mmh.
1: Mais bon, une fois qu'on va encore quitter, le manque revient forcément.
0: Forcément.
1: Voilà.
0: D'accord. Alors, notre sujet a un rapport avec ton vécu, d'accord?
1: Oui.
0: Et c'est certainement le cas avec d'autres auditeurs à la maison. Pour toi, est-ce qu'il faut forcément passer ses vacances hors de son cadre de prédilection ou même chez soi, on peut peut-être passer de très belles vacances. Je prends ton exemple. Est-ce qu'à un moment donné, tu ne t'es pas dit la distance, elle est longue, elle est grande, je dois rester au Burkina. C'est vrai, les parents me manquent, la petite famille, comme tu l'appelles, elle te manque. Tu restes au Burkina quand même. Est-ce qu'à un moment donné, ça ne t'a pas traversé l'esprit?
1: Pour être sincère, il faut dire oui. Il faut préciser qu'au cours des 3 années de formation, c'est vrai que je venais ici, mais la dernière année, disons que je n'ai pas pu venir en vacances.
0: Okay.
1: Pas parce que je ne voulais pas, mais exactement ce que vous venez de dire. Et j'avais un peu pris la conscience, je me suis dit, bon, avoir les dépenses, puisque tu vas payer les frais de route, aller-retour. Ouais. Il faut préciser que nos vacances, c'est juste pour une période d'un mois exactement.
0: Ah bon?
1: C'est-à-dire que nous avons 31 jours de vacances.
0: Okay.
1: Et la distance est Burkina-Bénin, ce n'est pas une petite distance.
0: C'est long.
1: Les frais de route également. Quand tu vas peser ça, et tu vas voir que finalement, c'était mieux de rester là-bas. En plus, en restant là-bas, tu récupères mieux. Puisque le trajet, non seulement il y a les moyens financiers, mais il y a ta propre énergie que tu vas dépenser au cours du voyage. Et quand tu arrives au Bénin, tu n'as pas fait 2 semaines, 3 semaines. Bon, il est temps de repartir encore. Et quand tu arrives là-bas, tu constates qu'apparemment, tu ne t'es même pas reposé. C'est comme si cette période n'était pas en fait des vacances pour toi, puisque tu as dépensé plus d'énergie et aussi de ton argent.
0: D'accord, voilà. Ok. Alors, et cette année où tu es resté au Burkina sans venir au pays, comment est-ce que ça s'est passé comparé aux autres fois où tu as quand même fait la distance, tu as quand même dépensé les sous dont tu parles pour venir voir la petite famille?
1: Bon, c'était pas mal aussi, c'était bien, parce que au moins là, tu sais que tu as tout ce temps-là, en fait, pour te reposer. Tu vas beaucoup vraiment récupérer. Disons que...
0: Est-ce que tu ne te reposais pas quand tu revenais au Bénin?
1: C'est ce que j'ai dit, je me repose, mais pas complètement, puisque le voyage, c'est fatigant.
0: C'est vrai.
1: Et quand tu arrives, le temps de dire que tu te reposes là, c'est le moment de repartir.
0: Exactement.
1: Et arriver là-bas, c'est le moment de recommencer avec les cours. Donc, c'est vraiment pas un vrai repos, en fait.
0: D'accord, d'accord. Alors, quelles sont les activités que tu as l'habitude de mener durant les vacances, que ce soit du côté du Burkina ou quand tu arrives au Bénin? Est-ce qu'il y a des activités clés auxquelles tu t'adonnes durant la période des vacances?
1: Normalement, avoir la formation que j'étais en train de suivre là-bas, normalement, les vacances, c'était bien de faire peut-être un stage, histoire de renforcer ses capacités et tout. Mais le fait que c'était seulement un mois, ça ne permet pas tellement, surtout si tu vas quitter le Burkina et venir au Bénin là. Ce serait compliqué, puisque les un mois là, il y a le jour de voyage qui est compté dedans. Ouais. Ça serait un peu compliqué de venir, de faire le stage ou tout. Mais disons que bon, j'ai ma soeur qui vend du maïs devant la maison. Souvent, je me joins à elle. Et puis, bon,
0: ça c'est ici.
1: Oui, c'est à Para.
0: Ok, ça c'est le cas où tu quittes le Burkina pour ici.
1: Exactement.
0: Ok, d'accord.
1: Voilà.
0: D'accord. Donc, pour les quelques jours, quand tu viens, au lieu peut-être de trouver un lieu de stage rapide, parce que le temps aussi est trop court,
1: exactement,
0: au lieu de trouver un temps de stage pour toi, tu préfères aider c'est ta petite sœur ou ta grande sœur?
1: Ma petite sœur.
0: Ok. Tu préfères l'aider dans son commerce de maïs.
1: Oui.
0: Ok. Et au Burkina, est-ce que là-bas, pour cette année où tu n'es peut-être pas venu, d'accord, tu avais une activité qui te permettait quand même de tuer le temps, de te reposer et de tuer en même temps le temps?
1: Bon, là-bas, disons que c'est le stage. Là, ça devient en tout cas un peu plus facile de faire le stage. Mmh. Et en même temps, en se reposant, puisque bon, ce n'est pas un stage où c'est l'école qui vous a envoyé.
0: D'accord.
1: Mais si tu as plus de liberté, et quelquefois, tu peux faire un tour à l'hôpital et après ça, tu te reposes juste.
0: Merveille. Est-ce que tu aimes la musique?
1: Oui, j'aime bien la musique.
0: Quelle est ta chanson préférée?
1: Je n'ai pas une chanson fils comme ça, mais j'aime plus des chansons gospel comme ça.
0: Ah d'accord, tu es religieuse.
1: Exactement.
0: Sainte merveille.
1: Non.
0: Priez pour nos pauvres pécheurs.
1: C'est pas sainte merveille.
0: D'accord. Alors, j'allais juste te demander de me donner une chanson comme ça que tu aimerais écouter, je sais pas, pour qu'on puisse marquer une autre pause. Bon, en attendant de trouver la chanson, on va écouter encore du Gilda School, la chanson avec laquelle eh bien, nous avons planté le décor pour le cant de ce numéro-là. On va écouter Gilda School dans son titre Maougamé. Très très belle chanson, je le disais tout à l'heure. Et on revient juste après pour que Merveille Santa, mon invité du jour, puisse nous donner son choix de musique également, pour qu'on puisse l'écouter tous ensemble. Bah oui, priorité à nos invités. Hein. Allez, voici Gilda School sur Radio Fraternité.

0: Nous avons encore près d'une soixantaine de minutes à passer encore ensemble. Merci d'écouter Radio Fraternité, merci d'écouter Gilles Dascoul dans son titre Maougamin. Très belle chanson à retrouver sur YouTube si éventuellement elle vous plaît. Allez sur YouTube, tapez Gilles Dascoul, vous verrez bien sûr les œuvres de l'artiste. C'est le Nord qui gagne, c'est Paracou qui gagne. Très belle chanson à retrouver sur les... on va dire les plateformes légales de téléchargement, voilà, j'aime bien, moi j'aime bien. Alors, est-ce que tu as trouvé une chanson, tu as trouvé ou si tu n'as pas trouvé, il n'y a pas de souci, hein. Tu as trouvé
1: Pas encore.
0: Tu veux écouter quoi? Ok, d'accord. De toutes les façons, on a tout le temps. On a tout le temps. Bon, dans tes chansons gospel là, oui. C'est quel artiste tu aimes? C'est qui fait du gospel? Bon, le genre de gospel que tu écoutes là, c'est lequel? C'est les... comment on l'appelle même? Bah, en tout cas, c'est qui? Je veux pas te dire ça à ta place.
1: Ah. C'est qui? J'aime bien les chansons de Anna Teko.
0: Anna Teko, ok. Oui. D'accord, ok. D'accord, là maintenant tu me donnes d'indices pour t'aider. D'accord. Anna Teko, est-ce qu'il y a une chanson spécifique de Anna Teko que tu aimes? Je sais pas. Une chanson particulière de Anna Teko que tu aimes? Non. Tu n'as pas le titre. Ou bien faut fredonner.
1: Je vais me rappeler d'ici là.
0: D'accord. Alors, on va revenir à notre sujet. D'accord. Oui. Toi qui as passé la plupart du temps pour, en tout cas, 3 ans, c'est long. Tu as passé la majeure partie de, je vais dire, de ta formation académique hors du territoire béninois. Comment est-ce que tu vois la période des vacances au Burkina et au Bénin? Si tu devais faire une comparaison de comment est-ce que les jeunes, beaucoup plus les jeunes, font leurs vacances du côté du Burkina et ici, parce que d'une manière ou d'une autre, tu as passé ton, on va dire la première partie ou la seconde partie de ton cursus ici au Bénin. Comment est-ce que tu trouves ça? Quelle comparaison tu fais?
1: La comparaison
0: entre le Burkina et le Bénin. La façon dont les jeunes passent leurs vacances. Pour toi, au Burkina, comment ça se passe? Au Bénin, comment ça se passe? Nous, on n'a pas fait le Burkina, on veut bien savoir.
1: La question là. Elle est costaude.
0: Non, elle n'est pas costaude.
1: Bon, bon, bon.
0: Tu as forcément vu la façon dont les jeunes passent leurs vacances au Burkina.
1: Bon, il y a certains, la plupart, ceux là où j'étais, c'était plus un milieu où il y avait des étudiants. Mm-hmm. Donc, bon, disons la majorité partent faire un tour, rendre visite à leurs parents, histoire de revenir un peu plus chargé, peut-être avec les vivres
0: les
1: et tout.
0: Les provisions.
1: Voilà, voilà, plusieurs sont ceux qui le font. Ils font un tour, saluer la famille. Mais ceux-là aussi qui n'arrivent pas peut-être à faire un tour pour saluer la famille, peut-être ils se trouvent des jobs de vacances pour pouvoir gagner un peu d'argent en tout cas.
0: D'accord, d'accord. J'ai cru que les jobs de vacances étaient propres aux Béninois.
1: Non.
0: J'ai cru que c'était propre uniquement aux jeunes béninois. Mais là, tu nous apprends que même au Burkina, les jeunes savent se chercher.
1: Exactement.
0: Et quels sont les genres de jobs de vacances que les jeunes du Burkina font?
1: Bon, il y a des jobs de vacances, comment on dit, les ventes des cimes là-bas, il y a certains qui se promènent pour pouvoir vendre des cimes, bien bon, des pousses de mobile money, bien des boutiques à gérer.
0: C'est carrément, c'est presque la même chose, c'est pratiquement la même chose.
1: Voilà.
0: D'accord, ok, d'accord. Alors, pour le temps que tu as passé ici, je veux dire, est-ce que tu penses que les vacances au Bénin, c'est mieux que les vacances, en termes de pratique, d'accord? En termes de pratique, en termes de ce qui se fait, en termes peut-être d'événements organisés dans la ville ou dans la localité où tu es resté et tout, est-ce que tu penses que, on fait pas une comparaison, une mauvaise comparaison, hein, on fait pas une comparaison juste comme ça, on veut juste savoir, est-ce que pour toi, d'accord, pour toi en termes d'organisation, peut-être d'événements durant la période des vacances ou autre chose? Le Bénin, c'est mieux. Le Burkina, c'est mieux. C'est toi qui vois.
1: À cette question, je ne saurais pas donner une position vraiment, vraiment stricte.
0: Ouais.
1: Parce qu'il faut préciser que au Bénin, je ne maîtrise pas tellement comment les gens... En fait, je ne suis pas tellement dans la... Je suis pas tellement impliquée. En fait,
0: d'accord.
1: Voilà.
0: Okay.
1: Pour pouvoir dire que je maîtrise vraiment le terrain.
0: En plus, tu trouves les mots exacts.
1: Avant de dire que je vais faire une comparaison entre les deux. De l'autre côté aussi, disons que c'est pratiquement pareil, puisque là-bas même, c'est grave, je suis étranger.
0: Ouais.
1: Donc, je ne peux pas vraiment faire une comparaison entre les deux. Là,
0: mais une étrangère qui a passé quand même, qui a passé 3 ans là-bas quand même, hein. C'est pas rien.
1: Oui, c'est vrai, mais ça dépend si j'étais casanière ou pas.
0: Attends, t'es casanière? Déjà, réponds à la question. Est-ce que t'es casanière?
1: Bon, plus ou moins.
0: Plus ou moins,
1: oui.
0: D'accord. Plus ou moins. En tout cas, c'est plaisant, d'accord, de pouvoir savoir, avoir une idée, d'accord, de comment est-ce que les vacances là-bas, ça se passe. Et comment est-ce que tu vois aussi les vacances de tes pères ici, ici au Bénin et de pouvoir faire... Oui, tu veux dire quelque chose?
1: Je veux dire qu'en tout cas, il n'y a pas grande différence en fait.
0: Okay.
1: Parce que les vacances, c'est des sorties, on fait peut-être des événements, des concerts, bon, des clubs de piscine. Et je crois que c'est ce qui se passe ici aussi. J'entends des trucs de plage ou bien...
0: Oui.
1: En tout cas, c'est pratiquement la même chose. Voilà.
0: D'accord. Ok. D'accord. Alors... je pense que on est resté dans le sujet, on a fait le tour. On va permettre aussi aux auditeurs de nous venir au standard et de nous dire si pour eux très belles vacances signifie quitter peut-être je sais pas, peut-être le pays ou la ville ou rester chez soi ou carrément en tout cas chacun viendra nous donner son avis. Est-ce qu'il faut forcément quitter sa zone de confort, sa localité pour passer de très belles vacances? C'est ça la question que nous avons déposée sur la table ce soir, et bien avec mon invité, c'est de ça que nous parlons. Elle nous parlait bien sûr de son cas particulièrement. Elle évoque bien sûr son expérience, elle qui a vécu la majeure partie du temps de, on va dire, sa formation académique du côté du Burkina. On a passé au peigne fin la façon dont ça se fait de l'autre côté, la façon dont ça se fait ici. C'est dire que, en tout cas, on est là jusqu'à 18h25. Allô, bonsoir, bienvenue. Allô. Allô, bonsoir. Vous êtes en ligne, bonsoir. Éteignez le poste, s'il vous plaît. Il est parti. C'est pas bien grave. Revenez-nous. Lui, il a carrément appelé le second numéro.

0: Mener à bien la conversation. Soit vous appelez le 0144 110 44 44 pour nous dire, pour vous, c'est quoi passer de très belles vacances? Est-ce que c'est quitter sa zone de confort, quitter sa ville, quitter sa localité ou rester chez soi? Est-ce qu'on peut rester chez soi pour passer de très belles vacances ou il faut forcément quitter son quartier, sa ville avant de passer de très belles vacances? Auditeur en ligne, bonsoir. Comment est-ce que vous allez?
1: Je vais très bien, monsieur le journaliste.
0: D'accord, à qui ai-je l'honneur?
1: Je réponds au nom de Toumoudagou, j'étais qui tu vois.
0: D'accord, monsieur Toumoudagou.
1: Oui.
0: Bonne arrivée.
1: Merci.
0: On vous écoute.
1: Je voudrais intervenir un peu par rapport au sujet du jour.
0: D'accord, allez-y.
1: Il consiste de savoir si est-ce que passer des vacances ailleurs, hors de son pays, il y a une différence. Il y a un bel et bien une différence. Les vacances, c'est la période où se reposer et changer une heure, c'est le période de repos. Et il faut se tendre un peu. Et ce qui consiste d'aller ailleurs, c'est juste pour échanger. Vous avez toutefois tout à l'heure posé la question à notre soeur qui est au plateau avec vous là-bas,
0: Oui.
1: savoir est-ce qu'il y a une différence entre les vacances du Burkina et celles du Bénin. Il y a forcément, il doit avoir, on n'a pas les mêmes réalités. On n'a pas les mêmes réalités. Il y a des choses que peut-être, même les manières d'aller à la plage, au piscine, il y a forcément une différence. C'est nourrir les yeux un peu de quelque chose qui ne se passe pas aussi chez soi.
0: D'accord.
1: À mon humble avis, hein, c'est une avis personnelle à moi. Chez moi, il y a une différence. Aller ailleurs, hors de son pays, passer des vacances. Il y a une différence. Moi, j'aime mieux qu'il y ait une manière de se distraire aussi et découvrir de nouvelles choses là-bas.
0: D'accord. Donc pour vous, la meilleure façon de passer ses vacances, serait de voyager.
1: Mais voyager, si tu as les moyens,
0: D'accord.
1: si tu as les moyens, ça aide. Il y a beaucoup. Il y a des gens qui pourraient, par exemple, moi, je n'ai jamais fait un voyage, j'étais sur les bandits, je me la fortune là. Je n'ai jamais fait un voyage là où, au milieu dans lequel je. Mais c'est parce que les parents n'avaient pas de moyens pour me faire voyager.
0: D'accord.
1: Oui.
0: D'accord. Donc, vous auriez souhaité voyager s'il y avait les moyens.
1: Oui, c'est forcément pour voyager, pour accueillir beaucoup de connaissances, nourrir aussi les yeux. On découvrait beaucoup quelque chose
0: De nouveau.
1: de spécial que vous n'avez jamais vu chez vous.
0: D'accord. Donc, vous préconisez, en tout cas, on va dire que vous conseillez aux parents, à l'écoute peut-être de cette émission, de faire voyager les enfants. L'autre chose, c'est de savoir où les amener aussi, s'il y a les moyens.
1: S'ils ont des moyens, ils ont des moyens. Et ce n'est pas client, même s'il n'a pas été, ce n'est pas client.
0: D'accord.
1: C'est pas client. Mais c'est quand on a les moyens, il faut faire ça là aux enfants.
0: D'accord.
1: Voyager, aller découvrir des choses.
0: D'accord.
1: Oui.
0: Merci beaucoup, merci et
1: Oui.
0: revenez-nous si éventuellement vous avez autre chose à ajouter, Monsieur Toumoudagou. Merci pour votre appel au standard 01 44 70 44 44. Faut-il forcément voyager hors de sa localité, voilà, quitter sa localité pour passer de très belles vacances, ou on peut passer de très belles vacances chez soi. Voilà la question du jour, c'est la thématique que nous avons mise sur la table aujourd'hui pour vous, chers auditeurs. Si éventuellement, bah oui, vous avez envie de faire comme Monsieur Toumoudagou tout à l'heure qui vient de partir, lui, il estimait que si l'on a les moyens, qu'on devrait voyager, ou pourquoi pas faire voyager les enfants qui sont en vacances, histoire de leur permettre de changer d'air et d'apprendre, pourquoi pas d'autres choses, rencontrer, faire de nouvelles rencontres. Ça permet aussi à l'enfant d'apprendre de la localité dans laquelle il ou elle va. Voilà, c'était donc son avis. 01 44 110 44 44, si éventuellement vous avez envie de nous rejoindre sur le standard. Il y a d'autres qui préfèrent, hein, je vais dire le 45 86 00 00. Ça aussi, c'est ouvert, hein, le 45 précédé bien sûr de 01 45 86 00 00 pour aussi hein, nous joindre sur cette tranche d'antenne. Alors, on va remonter hein, en musique, le temps de poursuivre avec.

0: les appels au standard. Tu permets ou il y a quelqu'un? Il y a quelqu'un. On va le prendre très rapidement d'abord. Allô, bonsoir, bienvenue.
1: Oui, allô, bonsoir, monsieur le journaliste.
0: Bonsoir, vous allez bien?
1: Oui, très bien, de votre côté.
0: Ça va super bien. Je vous appelle comment?
1: Ah, c'est votre ami. Mon cœur n'est pas depuis Nîmes.
0: Pardon?
1: C'est mon cœur n'est pas depuis Nîmes, le quartier Nîmes.
0: D'accord, monsieur Moncho.
1: Oui.
0: On vous écoute. Hein.
1: Ok, bon, c'est un très bon sujet. Et tout d'abord, je vous salue, la grande amie qui est à côté de vous dans le studio.
0: D'accord.
1: Oui, bon, par rapport au sujet, voyager, aller passer de très belles vacances, c'est une bonne chose. Mais ça dépend aussi des moyens financiers. Si tu as les moyens, c'est bon d'aller faire nourrir les yeux. Aller voir la critique d'ailleurs, comment les choses se passent dans d'autres pays, c'est une très bonne chose. Mais néanmoins, au Bénin aussi, on a de très bonnes choses. Dans plusieurs villes ici, tu n'as pas les moyens de voyager, aller à l'extérieur. Bon, tu peux aussi passer tes vacances au Bénin, aller peut-être dans la Tapoa au sud comme ça, voir d'autres choses. Donc, c'est tout chose comme celui qui vient de passer là dit, c'est le moins. Tout est le moins, tout est possible.
0: D'accord.
1: Donc voilà, c'était ça.
0: D'accord. Donc, vous êtes en train de rejoindre M. Toumoudagou.
1: Oui, exactement.
0: D'accord. Donc, pour vous, il faut voyager.
1: Ah, il faut voyager si tu as les moyens. Parce que c'est la poche qui compte d'abord.
0: D'accord. Et à défaut d'avoir les moyens, qu'est-ce qu'on pourrait faire peut-être chez soi pour passer de très belles vacances? Moi, je pense qu'on n'a pas forcément besoin de voyager.
1: Ouais, on n'a pas forcément besoin de voyager, mais il faut un peu de... Pendant les vacances, il faut un peu de distraction parce que, bon, au moment des cours, de la rentrée, tu es occupé avec les cahiers. Maintenant, bon, c'est les vacances. Il faut aussi sortir, aller visiter d'autres endroits dans le pays, bien soit dans la ville auquel on est, aller voir un peu. Bon, sortir aussi, quoi, c'est un peu ça. Au lieu de rester dans son coin.
0: D'accord.
1: Oui. Voilà, c'est un peu ça.
0: D'accord. Revenez-moi, monsieur Nestor, si éventuellement vous avez quelque chose à ajouter, d'accord? Allez, à tout à l'heure. Merci beaucoup. Ça fait deux avis qui vont dans le même sens. On va prendre un autre auditeur sur la ligne. Bonsoir, bienvenue.
2: Hey, bonsoir, monsieur le journaliste.
0: Bonsoir, comment est-ce que vous allez?
2: Je vais très bien.
0: D'accord, à qui ai-je l'honneur?
2: Vous avez l'honneur à monsieur Thierry Pascal.
0: D'accord, monsieur Pascal, on vous écoute. Hein.
2: Merci beaucoup. Comme je viens de dire, mais c'est cela.
0: Oui.
2: Il est très bon, il est très très bon. S'il y a les moyens, le tout, c'est selon les moyens.
0: D'accord.
2: Il est très bon parce que là, moi, je suis. Moi, j'avais des amis. Et c'est concernant le voyage en vacances que ceux-là ont trouvé du job.
0: D'accord.
2: Jusqu'à présent, maintenant, ils sont en fonction. À l'extérieur. Vous voyez, non? Alors maintenant, ils sont changés avec les amis. Je ne sais pas si vous comprenez bien ce que ça veut dire.
0: Oui, je vous comprends.
2: Bon, ce que ça veut dire, le dépassement aussi, il faut amener ton enfant à avoir des amis qui peuvent toutefois l'aider à avoir quelque chose. Donc s'il y a les moyens, c'est-à-dire l'enfant...
3: Oh merde.
0: Oui, allez-y.
2: Ah, donc s'il y a les moyens... Donc, c'est bien normal de faire voyager l'enfant, pour que l'enfant puisse découvrir beaucoup d'autres choses. Donc, en tout cas, je m'en arrête sur ce point. Merci beaucoup. Tout à l'heure.
0: D'accord. Revenez-nous si éventuellement vous avez envie hein, de compléter ce que vous avez dit tout à l'heure. Il n'y a pas de souci. Vous nous venez soit au 01 45 86 00 00, soit au 01 44 70 44 44. Bonsoir, bienvenue. Allô. Bonsoir.
4: Bonsoir.
0: Diminuez le volume de votre poste récepteur,
4: oui,
0: s'il vous plaît.
4: Oui, c'est bien fait.
0: Ok. Je vous appelle comment?
4: On m'appelle Tonton Mouki.
0: Tonton Mouki, bonsoir, bienvenue.
4: comment vous allez?
0: Ça va super bien.
4: Oui, on a des vacances, non? Il faut vaquer à autre chose.
0: N'est-ce pas?
4: Et on ne peut pas vaquer à autre chose en étant au même endroit.
0: D'accord.
4: Vous allez même à Cotonou, là, il y a les gens qui quittent à Kwakwa pour venir en vacances à Calavi, non? Est-ce qu'ils ne sont pas allés en vacances?
0: D'accord. Mais est-ce
4: que vous répondez à ma question pour pas vous rigoler?
0: Non, mais est-ce qu'on est obligé de quitter sa localité pour une autre avant de passer de très belles vacances?
4: Il faut changer de cadre.
0: Mais est-ce que vous ne pensez pas que les vacances c'est aussi une période pour apporter son grain de sel pour à, on va dire à sa localité, je sais pas, à l'émergence de sa localité?
4: Ah oui, d'accord, vous allez chez vous, il n'y a pas de problème. Au village, c'est ça qui va vous permettre même d'être en contact avec les réalités de votre localité. Il y en a qui ne comprennent même pas les langues. On est d'accord?
0: C'est le moment d'apprendre.
4: Les vacances, c'est l'occasion pour eux d'aller au village et commencer par apprendre les langues.
0: D'accord.
4: Et c'est pas quand vous serez à Cotonou, à Porto-Novo, à Parakou que vous allez comprendre votre langue. Ah non?
0: D'accord.
4: Si vous êtes de Tangeta, vous allez à Tangeta. Et vous allez apprendre la langue qui est parlée à Tangeta.
0: D'accord. Tonton Mouki.
4: Si vous êtes à Bomé, vous allez à Bomé. Si vous êtes Yoruba de Kétou, vous allez à Kétou. Ouais, c'est sans commentaire.
0: D'accord. Tonton Mouki.
4: Oui.
0: Il y a vos prédécesseurs qui ont dit que pour ça, il faut avoir les moyens. Forcément, lorsque les moyens n'y sont pas, qu'est-ce qu'il faut faire? Parce que lorsque vous habituez les enfants à voyager et que à un moment donné vous n'avez pas les moyens pour les envoyer, ça va créer un autre problème.
4: Non, en réalité, nous on ne sait pas prévoir. Les vacances, ça se programme. On ne se réveille pas tout de go un matin et on va dire à l'enfant de voyager.
0: Mais,
4: ah non,
0: mais il y a les imprévus. Il y a les imprévus qui viennent. Même quand vous préparez, il y a des imprévus qui viennent toucher peut-être les fonds,
4: frère,
0: les fonds.
4: Il faut préparer les vacances. Après, ben, que les touristes qui quittent l'Occident pour venir chez nous, là, c'est des gens qui économisent pendant plusieurs années. Ils prennent l'avion pour venir faire du tourisme et repartir. Pourquoi nous, on ne peut pas économiser pendant plusieurs moments pour envoyer les enfants en vacances?
0: D'accord.
4: Pourquoi pas nous-mêmes? Les congés, qu'on prend la congé annuel qu'on nous donne un mois dans l'année, là. On doit se déplacer, on doit aller au village.
0: D'accord.
4: Si vous prenez vos congés à Parakou et vous passez les 30 jours de congé à Parakou, vous avez perdu totalement.
0: Ça, ah, c'est
4: un gâchis.
0: Ah bon?
4: Ah oui?
0: D'accord.
4: Ah oui? Oui.
0: Ça, c'est votre avis. Hein.
4: Tout à fait. Hein.
0: Merci beaucoup, Tonton Mouki. Allez.
4: C'est moi qui vous remercie.
0: Allez, à tout à l'heure. Merci. Vous êtes très, très sympa. Merci pour votre appel. 47 minutes. Nous avons déjà passé 47 bonnes minutes hein, sur cette émission. On va prendre un autre sur la ligne. Allô. Bonsoir.
5: Oui, monsieur le journaliste, bonsoir, c'est vous.
0: Ça va bien, et vous, ça va?
5: Je vous remercie bien.
0: D'accord, on vous appelle comment?
5: C'est Santos Paul.
0: Monsieur Santos.
5: Oui.
0: Bonne arrivée. Alors pour vous, est-ce qu'il faut forcément voyager, quitter sa zone de confort pour prétendre passer de très belles vacances?
5: Ça dépend du contrat social que vous avez avec les enfants. Ça dépend du contrat social. Par exemple, moi, ma fille devait aller au PPC, j'ai dit que c'est réussi, à tel lieu. Et j'ai oublié de respecter ça.
0: C'est clair. Parce que vous avez promis.
5: Voilà, donc c'est pour ça que ça dépend du contrat social. Et si vous ne respectez pas ça, vous verrez que l'année qui viendra, l'enfant ne va rien foutre. Parce que papa avait menti, les parents ont menti.
0: Mais il y a des cas de force majeure. Je ne sais pas, peut-être les moyens qui, à la dernière minute, font défaut.
5: Il faut faire la politique des moyens. Pas le jour, on sait qu'à tel moment il y aura les vacances, il faut préparer ça dès lors. C'est comme quand on veut se marier, on se lève pas un matin, aller au Carrefour, 30, 30 000 familles de poser à la maison.
0: Ça c'est clair.
5: Donc, c'est vrai que nous faisons ce que nous voulons. Et maintenant, ça dépend aussi de là où les enfants vont. On n'envoie pas les enfants n'importe où.
0: C'est clair.
5: Oui, il faut les amener là où, par exemple, les enfants qui quittent Cotonou, on dit place des Amazones. Les enfants veulent voir.
0: C'est vrai.
5: Ça, c'est éducatif. Dans les autres, on l'avait envoyé à Pomé. Il faut dire ça à la mer, parce que nous, moi, je suis de la Tapora, je ne connais pas la montagne, nous, on connaît. Il y a voir la mer. Eh bien, il ne faut pas l'enfant sur place pour dire non. L'enfant vient de faire 9 mois là. C'est d'aller là pourquoi.
0: D'accord.
5: C'est d'aller là pourquoi. Non, l'enfant risque. C'est ça, c'est pour ça que les enfants nous font. Parce que, à défaut d'aller en vacances pour ce qu'il y a des amis, il va récupérer le mauvais comportement des autres amis sur place. Parce que c'était à cause de l'école, les enfants ne se fréquentaient pas là. Quand c'est les vacances, toi tu n'es pas à la maison, tu ne sais pas ce que les enfants vont créer là.
0: C'est ça.
5: Et avant que tu reviennes, c'est trop tard. À la rentrée, il y a une grossesse ou bien l'enfant crée quelque chose.
0: C'est ça.
5: Alors que quand les enfants sortent, ils vont en vacances, le temps de se faire des amis là-bas, les vacances sont terminées.
0: C'est ça.
5: Donc l'enfant n'a pas la chance de recopier les caprices des autres, l'enfant rencontré là-bas.
0: C'est ça.
5: Il passe sur le contrat social avec les enfants.
0: Et d'accord.
5: C'est dès la rentrée que vous entendez. Quand tu réussis à ton examen, tu te promets aller à tel lieu. Et
0: d'accord.
5: Du mois, là, moi, j'ai fait quelque chose pour que les enfants déposent. Les enfants savent que papa ne ment pas. Et les résultats doivent suivre parce que, même ça, que je suis à tous les attentes.
0: D'accord. En tout cas, vous avez trouvé le bon moyen pour motiver vos enfants à travailler.
5: Voilà. Donc, il ne faut pas le pouvoir. Si jamais, force majeure, ça veut dire que l'argent est là, il faut prendre pour faire quelque chose. Mais ne dis à l'enfant demain, vous ne pouvez pas aller en vacances, c'est dangereux.
0: D'accord.
5: Dangereux, on voit la dépression.
0: D'accord. Merci beaucoup.
5: Allez, bonne soirée.
0: Merci. Allez, portez-vous bien. Vous nous revenez hein, si éventuellement vous avez envie de compléter quelque chose, d'accord? Allez, merci. Merci pour votre appel. En tout cas, c'est plaisant de mener hein, cette discussion avec vous, chers auditeurs. Ça nous permet de connaître votre avis sur la question. Ça nous permet aussi de recentrer, en tout cas, les discussions, les causeries ici en studio. On va peut-être prendre encore... est-ce qu'il y a des gens sur le standard? D'accord. On va marquer d'abord une courte pause, d'accord? Le temps pour nous de souffler, vous aussi à la maison, chers auditeurs. Le temps de souffler et de vous revenir juste derrière cette belle chanson. Voilà, une belle collaboration. Fulbert Tenor, Roveno. Voici.

0: bono.
1: Nous sommes de retour en studio. Nous sommes lundi et comme vous le savez, tous les lundis, eh bien, nous parlons sujet jeune depuis la période des vacances. Nous avons revisité bien sûr nos programmes pour votre plaisir. Et je reçois pour vous, pour le compte de ce lundi, Santa Merveille. Voilà, c'est mon invité du jour et avec vous, chers auditeurs, depuis avant bien sûr, la chanson de tout à l'heure. Nous avons commencé à discuter, vous avez commencé à donner vos avis sur le sujet du jour. Faut-il voyager pour passer de très belles vacances ou même en étant chez soi, on peut passer de très belles vacances. Voici le sujet, on va dire, formulé le plus facilement possible pour tous les auditeurs à l'écoute de cette tranche d'antenne. Nous avons encore quelques minutes à passer ensemble avant de se dire au revoir définitivement. Bah oui, pour le compte de ce numéro, le premier numéro de la semaine, parce que demain, ce sera un autre numéro et un autre contenu. Allez, on va vous permettre de toujours nous venir au 01 44 70 44 44 ou au 01 45 86 00 00. Je reprends 01 45 86 2x00 ou le 01 44 70 44 44 pour nous dire ce que vous en pensez. On a eu tellement d'appels et tout le monde est resté, on va dire, merveille, tout le monde est resté, on va dire ça comme ça, dans la même, on va dire, logique, n'est-ce pas?
2: Oui.
1: Tout le monde, pour tout le monde, c'est voyager.
2: Oui.
1: Tout le monde veut voyager. Ouais. On va prendre un autre sur la deuxième ligne. Bonsoir.
3: Allô?
1: Bonsoir. Aïe, aïe, aïe, aïe, elle est partie. C'est pas bien grave. C'était la première voix féminine.
2: Exactement.
1: Qui venait. Mais elle est partie avant même de se présenter. Ce n'est pas bien grave. C'est pas bien grave. On aura le temps de la retrouver, pourquoi pas, si elle nous revenait sur le 01 44 70 44 44 ou le 01 45 86 00 00. Voilà. C'est pour la plupart des auditeurs qui sont déjà venus. Je le disais tout à l'heure, merveille. C'est que quand on a les moyens, l'idéal serait d'envoyer les enfants en vacances hors de leur zone de confort. Est-ce que quelque part, ça ne va pas créer un petit piège? Le piège ici, moi je pense, ce sera de les habituer à quelque chose et peut-être qu'après, vous n'avez plus les moyens de le faire. Comment est-ce qu'on s'en sort dans cette situation? On va revenir à toi, Merveille. Mais avant, je vais prendre celui-là. Allô, bonsoir.
3: Allô.
1: Bonsoir.
3: Oui, bonsoir, monsieur et madame.
1: Comment est-ce que vous allez? Est-ce que c'est madame ou c'est demoiselle?
2: Demoiselle.
3: D'accord. Demoiselle, je la salue beaucoup.
1: Ah, d'accord, merci beaucoup.
3: J'aime ta parole là.
1: Ouais. Comment est-ce qu'on s'en sort dans cette situation? On va revenir à toi, Merveille. Mais avant, je vais prendre celui-là. Allô, bonsoir.
3: Allô.
1: Bonsoir.
3: Oui, bonsoir, monsieur et madame.
1: Comment est-ce que vous allez? Est-ce que c'est madame ou c'est demoiselle?
2: Demoiselle,
3: d'accord. Demoiselle, je la salue beaucoup.
1: Ah, d'accord, merci
3: J'aime
1: beaucoup.
3: J'aime ta parole là.
1: Ouais. Comment est-ce qu'on s'en sort dans cette situation? On va revenir à toi, Merveille. Mais avant, je vais prendre celui-là. Allô, bonsoir.
3: Allô.
1: Bonsoir.
3: Oui, bonsoir, monsieur et madame.
1: Comment est-ce que vous allez? Est-ce que c'est madame ou c'est demoiselle?
2: Demoiselle,
3: d'accord. Demoiselle, je la salue beaucoup.
1: Ah, d'accord, merci
3: J'aime
1: beaucoup.
3: Ta parole là.
1: Ouais, elle est mieux de laisser les enfants rester sur place.
3: Là, elles sont.
1: Là où, oui. Là où ils ou elles sont.
3: Oui. Oui, bonsoir, monsieur et madame.
1: Comment est-ce que vous allez? Est-ce que c'est madame ou c'est demoiselle?
2: Demoiselle,
3: d'accord. Demoiselle, je la salue beaucoup.
1: Ah, d'accord, merci
3: J'aime
1: beaucoup.
3: Ta parole là.
1: Ouais, elle est mieux de laisser les enfants rester sur place.
3: Là, elles sont.
1: Là où, oui. Là où ils ou elles sont.
3: Oui. Oui, bonsoir, monsieur et madame.
1: Comment est-ce que vous allez? Est-ce que c'est madame ou c'est demoiselle?
2: Demoiselle,
3: d'accord. Demoiselle, je la salue beaucoup.
1: Ah, d'accord, merci
3: J'aime
1: beaucoup.
3: Ta parole là.
1: Ouais, elle est mieux de laisser les enfants rester sur place.
3: Là, elles sont.
1: Là où, oui. Là où ils ou elles sont.
3: Oui.
1: De les temps avec eux. Et je sais pas, elle a parlé de sucreries. Allez, ça, c'est de petites sorties en fait, en famille. tu vois.
0: Oui.
1: Donc pour elle, c'est mieux de passer les vacances comme ça. Ça vous évite, on va dire, certaines dépenses. Ça, c'est ce qu'elle dit. C'est le premier avis contraire à tous les autres avis que nous avons eus jusque-là.
0: Oui.
1: Et c'est une femme qui apporte cet avis-là. Et puisqu'on dit que ce que femme veut, Dieu veut, on va dire que c'est l'avis. Est-ce qu'on va dire que c'est l'avis qui prend le dessus sur les autres avis? On va prendre quelqu'un. On va prendre quelqu'un d'autre. Allô, bonsoir. Allô.
4: Oui, rebonsoir.
1: Rebonsoir, bonne arrivée.
4: Oui, c'est M. Roger de retour.
1: D'accord, on vous écoute, Monsieur Roger.
4: Oui, c'est juste pour dire simplement que l'avis de la dame qui vient de partir n'est pas un avis contraire. Nous avons déjà dit que lorsque, si on a les moyens, il faut le faire. Elle se repose toujours sur les moyens, c'est toujours les moyens. On n'a pas dit que c'est force. Si l'homme
1: d'accord,
4: a les moyens, il faut le faire.
1: Pour vous, il pour
4: c'est
1: vous...
4: pour les enfants. C'est pour
1: d'accord.
4: permettre aux enfants de changer d'air, c'est tout.
1: D'accord.
4: C'est pas un avis contraire.
1: Pour
4: c'est
1: vous, c'est...
4: Pas un avis contraire. C'est pas... Elle a toujours mis, elle a évoqué le problème des moyens. Et moi, il avait déjà dit, j'ai dit, quand on a les moyens, il faut le faire.
1: Mm.
4: Il n'y a pas les moyens, on ne peut pas le faire. Mais l'enfant, vous avez aussi voulu dire que est-ce que là on les envoie, les enfants n'ont pas... Non, c'est une thématique, il faut essayer de guider les enfants. Vous pouvez les envoyer cette année, l'année prochaine, les dire non, restez là, ou bien... C'est pas obligatoire d'aller jusqu'à un moment donné. C'est un plaisir. Vous savez, quand vous commencez l'école, il y a un temps donné. Après, à l'université, déjà, la personne devient déjà majeure. Ce n'est pas continuer jusqu'à vie.
1: C'est ça. D'accord. Donc la question de moyens revient encore... Oui, on vous a écouté. Merci beaucoup. Merci, Monsieur Roger. Merci pour votre apport. La question de moyens est encore revenue. En fait, ce que je disais, c'est que la dame, elle a quand même été directe. Les autres sont passés par

0: on va dire, l'avis selon lequel, a priori, l'idéal serait, bien sûr, d'amener les enfants en voyage. Elle est allée directement en disant non, pour elle, il faut rester chez soi, c'est toujours mieux. En fait, c'est ce qu'elle a dit, tu vois un peu. Voilà. Donc, en gros, c'est partagé là maintenant entre plusieurs voix masculines et une voix féminine qui est venue et qui est déjà repartie sur le fait que ben voilà vous restez chez soi ou vous voyagez de toutes les façons, c'est vous qui voyez. La question de moyens est toujours revenue. Les moyens aujourd'hui, les moyens demain, les moyens toujours, hein. Et c'est là que je dis qu'en fait, il y aura peut-être un piège lorsque vous habituez les enfants au voyage. À un moment donné, vous n'avez pas les moyens ou que vous le fassiez même des promesses comme l'a dit un auditeur. On va prendre quelqu'un d'abord. Alors, bonsoir. Allô? Reparti sur la pointe des pieds. Donc je disais, ça va être compliqué si à un moment donné vous n'arrivez pas à les envoyer, peut-être en vacances, hors du territoire ou hors de leur ville de prédilection. C'est vrai que vous avez dit que ça se prépare, mais dans la préparation, il y a des imprévus, il y a des choses qui peuvent survenir et qui peuvent toucher le budget que vous avez prévu pour le voyage des enfants. Allô, bonsoir.
1: Allô?
0: Allô, bonsoir.
1: Oui, bonsoir. Oui, bonsoir, monsieur le journaliste.
0: Bonsoir, vous allez bien?
1: Oui, c'est monsieur, tu dois le passer qui revient.
0: D'accord, on vous écoute. Hein.
1: Allô?
0: On vous écoute. Hein. On vous écoute, allez-y.
1: Allô?
0: Oui, allez-y, on vous
1: Oui.
0: écoute.
1: Merci. Ce que je veux dire, que ce sujet-là, ce sujet-là, hein,
0: Oui.
1: vous devez encore faire revenir.
0: D'accord.
1: Merci. C'est ce que je veux dire. Parce que
0: D'accord.
1: je l'avais dit, comme vient de dire mon PG là.
0: Oui.
1: Ce n'est pas avis contraire. Hein. S'il y a les moyens, aujourd'hui maintenant, celui dont je vous en ai parlé, hein, il est parti en voyage de là-bas maintenant, il est ici quand. Son ami, c'est un blanc. C'est le blanc qui l'a fait quitter ce pays. Maintenant, je dis, maintenant, il va à l'extérieur et il est bien avec ses parents. Maintenant, on ne va pas dire, on ne va pas faire voyager son enfant. Si les moyens existent.
0: D'accord.
1: Attends. Donc, il y a ici maintenant, le président vient et il parle, il faut tout. Et avec cela, maintenant, il est obligé d'envoyer au moins deux de ses frères aussi. Et s'il n'a pas fait ce voyage.
0: D'accord. D'accord, on vous aurait compris. Merci pour votre second passage sur le standard. Merci pour votre appel. On va continuer hein, par en recevoir, il n'y a pas de souci jusqu'à la fin. Si éventuellement vous avez aussi envie de donner votre avis sur notre sujet, faut-il forcément voyager pour passer de très belles vacances ou est-ce qu'on peut passer de très belles vacances chez soi? Auditeur en ligne, bonsoir. Bonsoir, vous allez bien? D'accord. On vous appelle comment?
2: Moi, c'est Madeleine.
0: Madeleine.
2: Oui.
0: D'accord. Allez-y, Madeleine, on vous écoute. Hein.
2: Concernant le sujet, pour moi, ma faute, mon mari a
0: donné. D'accord.
2: Il y a des personnes qu'on peut réaliser en famille à la maison.
0: D'accord.
2: Par exemple, chez moi, il y a la télé. Quand on réveille le matin, après faire ses travaux, on passe à la télé. Et à une certaine heure plutôt, chacun se dispose, on va dormir, on revient encore le soir, on cuisine, on regarde la télé. En tout cas, c'est intéressant quand même.
0: D'accord. Bon,
2: c'est pas forcément d'amener les enfants en vacances ou bien les choses du genre. Amener les enfants en vacances, parce qu'il y a des problèmes dedans, quoi.
0: D'accord. De problèmes dans quel sens?
2: Ça change l'enfant, en fait.
0: Ça le change comment?
2: Il apprend de différentes manières, quoi. Je sais pas comment vous expliquer ça.
0: Mais ça le change quand même.
2: Quand même,
0: D'accord. D'accord. Merci, merci à vous. Merci. Rappelez-nous votre nom.
2: Madeleine.
0: Merci beaucoup, Madeleine. Merci pour votre appel au standard. Revenez-nous, il n'y a pas de souci. Hein. Tant que vous pouvez. Revenez-nous au 01 44 70 44 44 ou au 01 45 86 2 x 0 0. Allez, tu l'as écouté, Madeleine? Merveille, tu l'as écouté?
3: Oui, je l'ai écouté.
0: Tu penses quoi de ce qu'elle a dit? Est-ce que tu l'as bien entendu?
3: Oui, elle okay. dit que c'est préférable de rester à la maison, de se contenter de regarder la télévision avec les frères et sœurs et la famille. Ouais. C'est ce qu'elle a dit.
0: Tu sais, il y a des enfants qui n'aiment pas la télé maintenant.
3: Ouais, hein. Oui, oui, il y a ça aussi. Plusieurs même n'aiment plus la télé.
0: Ça les ennuie.
3: Voilà.
0: Et ça les ennuie. Ils préfèrent encore d'autres activités.
3: Oui, ça c'est vrai.
0: Et bon, toi maintenant, depuis que tu es là en vacances, qu'est-ce que tu fais pour ne pas t'ennuyer? C'est vrai, on avait déjà abordé ce sujet-là. Hein. On en a déjà parlé. Les numéros précédents, la façon dont chacun passe ses vacances. Voilà. Qu'est-ce que toi, tu fais?
3: Disons que moi...
0: Tu ne retournes plus au Burkina?
3: Oui, je ne retourne pas pour l'instant. Oui, on ne sait jamais.
0: Ok, d'accord. Vas-y.
3: En vacances actuellement, j'essaie d'abord de me reposer parce qu'il y a la fatigue qui est là. Mais en dehors de ça, j'essaie vraiment de retrouver mes vieux amis, histoire de retisser des liens qui seront encore plus renouvelés, solides. Voilà, j'essaie de...
0: Les liens avec les personnes que tu avais abandonnées.
3: Oui, pour un moment donné. Donc, j'essaie de revoir ces personnes. Voilà, c'est d'accord. ça. Et de passer du temps avec ces personnes. Voilà.
0: D'accord, c'est ce que tu fais.
3: Oui.
0: D'accord. En tout cas, c'est bien. C'est bien de mener cette causerie-là avec toi depuis le début. T'es à l'aise, t'es dans ton sujet. En tout cas, t'as les réponses. J'aime bien, franchement. C'est facile avec toi. C'est facile de mener, bien sûr, les causeries. Alors, on va remonter un tout petit peu en musique. Le temps de souffler encore un tout petit peu et revenir juste derrière. Voici encore du Fulbert Tenor et du Roveno.

0: Allez, retour en studio. On va conclure, nous avons encore moins de 5 minutes. On va conclure très rapidement avec toi, Santa. Santa, Nekiman, merveille, c'est bien ça, hein?
1: Oui, oui, c'est ça.
0: J'aime bien le Nekiman. Pourquoi tu m'avais pas dit qu'il y a Nekiman dedans? Ou bien tu n'aimes pas le Nekiman?
1: J'aime bien.
0: Voilà, Nekiman, ça montre tout de suite d'où tu viens.
1: Hein. Exactement.
0: Voilà, il faut souvent dire Nekiman, il ne faut pas dire merveille. Il faut dire Nekiman.
1: Ouais.
0: Ou bien?
1: Oui, c'est vrai.
0: Non, mais moi j'aime bien Nekiman, c'est un prénom assez original. C'est endogène.
1: Exactement.
0: Voilà, ça montre d'où tu viens,
1: oui,
0: tes
1: oui.
0: origines et tout. De toutes les façons, on vient de la même localité. Hein. C'est la famille avec toi. Aujourd'hui, si ça chauffe, si on dit hey, on va prendre tous le même taxi. Hein.
1: C'est vrai aussi.
0: Ah voilà, parce que la Donga et la Takura, c'est sur le même chemin, quoi.
1: C'est vrai.
0: C'est vrai que moi je vais descendre d'abord avant que toi tu continues.
1: Donc emprunter le même bus quand même.
0: Forcément, c'est le même bus qu'on doit prendre. Si ça chauffe aujourd'hui ici, on va prendre le même taxi.
1: C'est vrai.
0: Moi je vais descendre quelque part après.
1: Et je vais continuer ma route.
0: Voilà, je descends quelque part après Djougou là. Et puis toi tu continues sur. C'est Nati ou c'est Tangueta?
1: C'est pour Tukuntuna, Tangueta, pour la zone en tout cas.
0: Ok, d'accord. Alors, on est en train de finir cette émission. Est-ce que tu auras peut-être quelque chose à dire, je sais pas, un mot de la fin rapidement pour qu'on puisse se dire au revoir. Est-ce que tu as aimé le moment? C'est oui. Le plus important. Hein.
1: Oui, j'ai bien aimé, j'ai vraiment aimé. Ça m'a vraiment fait plaisir de partager ces moments avec vous et tous les autres auditeurs en ligne. Vraiment, ce fut un plaisir pour moi.
0: Le plaisir est partagé.
1: Merci beaucoup.
0: Et je pense que je vais te reprogrammer. Hein. Je vais te reprogrammer en fonction de ta disponibilité.
1: Il n'y a
0: hein.
1: même pas de soucis.
0: Voilà. Je vais te reprogrammer, on verra bien. Et tu vas repasser sur cette émission-là avant la fin du programme des vacances, parce que c'est un programme pour uniquement la durée des vacances, tu vois.
1: Oui.
0: Donc après ça, il y a un autre programme qui va venir.
1: En
0: tout cas, on verra bien, d'accord?
1: Oui.
0: Merci beaucoup Nekiman, merci d'être passé sur cette émission. Merci à vous aussi, hein, chers auditeurs, d'être passés sur cette émission. Vous qui êtes intervenu sur cette émission avec vos avis. Merci infiniment. On va se donner rendez-vous demain pour un autre programme de 100% vacances sur Radio Fraternité. Mais avant, on va se quitter hein, sur cette chanson de Fulbert Tenor et de Rovano. Et après ça, vous aurez Gilda School, lui avec qui nous avons planté le décor sur cette émission avec une chanson tradie moderne. Gilda School qui évolue ici à Parakou et qui fait dans, je dis si bien, la musique traditionnelle mais moderne également. Il fait un mélange, c'est un jeune qui a du talent. Il est très très très, très talentueux. Moi j'aime bien ce qu'il propose également, à l'instar de Rovano. Ils sont nombreux ces artistes au plan local qui nous émerveillent à travers leurs projets. Et on va les accompagner, on va les booster, on va leur donner, la force nécessaire pour avancer dans cette passion là, ce showbiz là ici à Parakou et pourquoi pas dans tout le Nord et tout le Septentrion pour qu'ils puissent, se retrouver. À l'échiquier national, forcément. Merci à chacun, merci à toutes et à tous. C'était Noum Tchan, ici Fou en direct des locaux de Radio Fraternité. Merci de nous avoir suivis. C'était 100% vacances, numéro 1 pour le compte de cette semaine. Allez, à demain. Merci.

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0: Bonsoir à chacun, bonsoir à tous. Merci de prendre le rendez-vous de cette édition vespérale. Vous suivez la générale de l'information que nous vous offrons en co-présentation. Je suis avec Karine Diaghi. Karine, bonsoir.
1: Bonsoir Louis Chabal.
0: Quels sont les principaux titres du journal?
1: Dans les titres de ce journal, le gouvernement prend désormais en main l'organisation de la fête de la Guinée. L'objectif est de renforcer son attractivité culturelle et touristique. Cette implication du gouvernement prend effet à partir de l'édition 2026 qui a lieu du 25 au 27 août prochain à Niki. Les précisions à suivre avec le ministre porte-parole du gouvernement Wilfred Léandre Hongbeji. Pendant ce temps, Patrice Talon à la tête du Sénat avec Thomas Boniaï parmi les membres de cette nouvelle institution. Une configuration politique qui suscite des interrogations au sein de l'opinion publique. Quel impact cette nouvelle configuration peut-elle avoir sur la vie politique et démocratique au Bénin? Élément de réponse à suivre avec Gérard Viaro, il est acteur de la société civile. Et puis une fillette de 3 ans environ découverte dans les eaux du fleuve Okpara à Tchaourou, c'est un pêcheur qui l'a secouru ce dimanche dans l'arrondissement de Kikia, conduite au chef du village de Kpassa. Elle attend de retrouver sa famille. Récit des faits à suivre avec le chef du village de Kpassa.
0: À suivre également dans ce 19h, bien d'autres informations. Les nouvelles sportives seront au rendez-vous. À suivre également, mesdames, messieurs, l'actualité à l'échelle continentale et la revue de presse nationale. C'est la charpente de l'édition. La générale. Geoffroy Toli assure la mise en onde de ce 19h. On parle culture pour ouvrir le journal. La Guinée 2026 prévue à Niki à la fin du mois d'août connaîtra une nouvelle formule d'organisation, Karine.
1: Le gouvernement béninois entend désormais jouer un rôle plus important dans la préparation de cette grande fête traditionnelle avec pour objectif de renforcer son attractivité culturelle et touristique. Selon le porte-parole du gouvernement Wilfred Léandre Hongbeji, l'édition 2026 constitue une nouvelle étape dans la valorisation de la Guinée. Invité ce dimanche 9 août sur la télévision nationale, il a expliqué que cette édition sera considérée comme l'édition zéro portée par le gouvernement. Wilfred Léandre Hongbeji, ministre porte-parole du gouvernement.
2: L'édition 2026 de la Guinée, c'est l'édition zéro portée par le gouvernement. Désormais, l'organisation de la Guinée, les mêmes structures qui s'occupent des vaudoudés, donc Bénin Tourisme et autres, ce sont ces structures que le gouvernement a mandatées pour s'occuper maintenant d'organiser pour nous la Guinée, parce que nous avons l'ambition de donner le même éclat à la Guinée, la même envergure, et que la qualité de l'organisation soit de plus en plus professionnelle. Donc, pour l'édition qui vient dans un mois à peu près, si vous allez à Niki, vous verrez déjà une différence qualitative dans la façon dont c'est organisé, et ce sera le point de départ de la prise en main par le gouvernement de l'organisation de ce festival de la Guinée. Et il ne sera pas exclu peut-être demain en fonction du moment où les dates vont tomber, parce qu'ils suivent généralement aussi le cycle lunaire. Il peut arriver que cela passe de 2, 3 à 5 jours. Tout dépendrait de la conjoncture du moment et de comment nous pouvons en profiter pour notre société, pour notre pays et pour les communautés qui y participent.
1: À travers cette nouvelle orientation, l'État souhaite mieux promouvoir la richesse culturelle liée à la Guinée et en faire davantage un rendez-vous touristique majeur. Cette implication du gouvernement devrait également permettre de donner une plus grande visibilité à la fête, tout en préservant son caractère traditionnel et son importance pour les communautés concernées. Et à la question d'un équilibre régional dans l'organisation et la promotion des événements culturels au Bénin. Voici ce que répond le ministre porte-parole du gouvernement Wilfred Léandre Hongbeji.
2: Dans un souci de valoriser ce que nous avons de bien, quelles que soient les régions du pays où cela se trouve. C'est aussi ça le développement équilibré qui a commencé à certains égards. Mais nous avons là également un moyen de pratiquer, de mettre en œuvre cette politique de développement équilibré du territoire. Et vous allez voir que avec la professionnalisation de l'organisation de la Guinée, effectivement, à terme, on va avoir deux pôles majeurs d'attraction touristique culturelle dans notre pays et à des moments différents. Le pôle majeur avec les vaudoudés et la Gani. D'autres célébrations comme le festival des masques à Porto-Novo ou d'autres rencontres ailleurs pourront toujours venir conforter cette dynamique. Mais oui, nous aurons un pôle majeur à Ouida avec les Boudoudés et un pôle majeur à Niki avec la Gani sur les prochaines années.
3: Avec la même ambition d'en faire un événement touristique, monsieur le ministre?
2: Bien sûr, c'est déjà le cas, mais nous voulons conforter cet atout et permettre que Niki soit également, à un moment donné de l'année, le centre de vibration culturelle, touristique de notre pays.
1: D'une fête identitaire à une autre, à Savalo, les préparatifs entrent dans le cadre de la célébration de la fête de l'igname prévue le 15 août prochain. Vont bon train.
0: Oui, à quelques jours de ce rendez-vous culturel et traditionnel, le roi de Savalo assure que toutes les dispositions nécessaires sont en train d'être prises pour assurer la réussite de cette édition 2026. Cette année encore, la fête de l'igname sera marquée par plusieurs cérémonies traditionnelles avant la consommation de la nouvelle igname, un moment important qui permet de respecter les rites et les prescriptions liées à cette tradition ancestrale. L'édition 2026 connaîtra, selon le roi de Savalo, la présence des Afro-descendants, une participation qui vient renforcer la dimension culturelle et historique de cette fête. Sa Majesté Dada Ganfong Bagidi, 15 roi de Savalo, qu'on écoute.
4: La fête se prépare très bien. Nous sommes en train de mettre les petits plats dans les grands plats, afin de rehausser cette fête qui est l'image de Savalo, qui est une fête identitaire. Nous sommes en train de prendre toutes les dispositions et vous êtes vivement invités à venir découvrir les sensations de cette fête. Organiser une fête de cette envergure demande beaucoup de moyens, beaucoup de discipline, et surtout que cette année, nous avons beaucoup de nos frères afro-descendants qui veulent venir participer à la fête avec nous. Donc nous avons l'obligation de mettre tout en œuvre pour que la fête soit à la hauteur des attentes des uns et des autres. Ce n'est qu'à Savalo que se passe beaucoup de moyens, beaucoup de discipline, et surtout que cette année, nous avons beaucoup de nos frères afro-descendants qui veulent venir participer à la fête avec nous. Donc nous avons l'obligation de mettre tout en œuvre pour que la fête soit à la hauteur des attentes des uns et des autres. Ce n'est qu'à Savalo que se passe beaucoup de moyens, beaucoup de discipline, et surtout que cette année, nous avons beaucoup de nos frères afro-descendants qui veulent venir participer à la fête avec nous. Donc nous avons l'obligation de mettre tout en œuvre pour que la fête soit à la hauteur des attentes des uns et des autres. Ce n'est qu'à Savalo que se passe le... Il y a chez nous, il y a une expression qui dit « Nous blé, nous caca, de prunadiburanti pepepeo, nous blé, nous caca ». La ressemblance ne serait totalement... Deux gouttes d'eau ne pourraient jamais se ressembler exactement. Nous invitons tous les Béninois, quelle que soit leur position, quelle que soit d'être à Savalo le 13 et le 14 pour célébrer l'IAM. D'abord, célébrer l'IAM, c'est consommer l'IAM pilé. Et cette année, une petite innovation, on veut installer un bar où des gens vont profiter pour consommer l'IAM à petit prix avec des sauces typiquement des sauces savaloises. Il y a Aklala, il y a Chayo, il y a Agbo. Il y a des sauces arachides, sauces arachides, et on peut trouver ça partout. Ça se fait partout. Mais il y a des spécificités qui sont spécifiquement savaloises. Et puis il y a des découvertes à faire qui sont les forces de l'art culinaire savalois.
0: Après le chapitre culture, on parle politique dans ce 19h, élection de Patrice Talon à la présidence du Sénat, une élection qui ouvre une nouvelle ère dans la vie politique du Bénin.
1: À la tête de la deuxième chambre du Parlement, l'ancien chef de l'État devra composer avec plusieurs personnalités politiques.

0: dont Thomas Boniayi, ancien président du pays et membre de cette institution. Une cohabitation qui suscite des interrogations sur l'ambiance entre ces deux personnalités. Et pour Gérard Viaro, acteur de la société civile, il faut éviter de considérer les deux hommes comme des ennemis. Il invite le peuple à faire la différence entre ennemis et adversaires politiques.
1: Je vais paraphraser le président Talon. Entre le président Talon et le président Yahi, il n'y a aucun problème. Il dit, on s'appelle, vous savez, nous sommes en train de perdre un concept au Bénin qui est dangereux. Le concept de l'opposition, c'est dangereux. Le concept de la contradiction, c'est dangereux de perdre ça. Alors que dans tous les concepts qui évoluent, le contradictoire est un aspect fondamental. Donc, le président Yahi et le président Talon, moi, je les ai jamais vus en ennemis. Je les vois plus en adversité. L'adversité, c'est que nous ne sommes pas du même point d'avis sur un point. Le Bénin est dans une dynamique de l'adversité constructive. Si vous voyez tout le comportement des Béninois de 60 jusqu'à aujourd'hui, je vous dis, le Bénin est dans une contradiction positive. Puisque nous sommes en contradiction jusqu'à un niveau donné, chacun sait comment il faut baisser la garde, quel compromis il faut mettre en place pour qu'on puisse s'entendre évoluer. Les accolades que vous voyez du président Talon et du président Yahi Boni, c'est pour vous dire, vous qui vous immiscez dans notre vie au Bénin, attention, nous on est toujours ensemble.
0: Au-delà de cette cohabitation politique, c'est surtout le fonctionnement du Sénat et sa contribution à la gouvernance du pays qui retiennent l'attention. Pour Gérard Viaro, les sénateurs ont une responsabilité importante dans cette architecture institutionnelle. Il évoque les attentes envers les sénateurs et leur collaboration avec le président Romain Ouadani. Gérard Viaro, acteur de la société civile, il a été reçu dans le grand directeur de l'information ce lundi.
1: Le Sénat, dans son ensemble, est un. C'est-à-dire, tout ce que nous disons, que ce soit du président au dernier membre, c'est un tout, c'est une institution. Ce qui sort de l'institution, c'est ça où on va voir les contradictions à l'intérieur, ce qu'on a fait jusqu'à le résultat final est sorti, qu'ils participent au débat normalement. Logiquement, ils sont plus politiques, ils n'ont plus un penchant politique, ils ne sont plus ni de l'opposition ni de la mouvance, ils sont plus objectifs. Ça veut dire quoi? Ils sont normalement a priori des acteurs du développement, les acteurs de la société civile du développement a priori. Du coup, je leur propose d'être dans la dynamique qui a contribué à la mise en place du Sénat. Et non de se voir des penchants politiques. D'ailleurs, ils ne sont pas qualifiés pour être dans un parti politique. Du coup, les penchants politiques, là, ils vont commencer par le mettre au passé.
0: Pendant ce temps, une panoplie de tests examinés et adoptés, ainsi qu'une activité parlementaire particulièrement intensive, la première session ordinaire de l'année à l'Assemblée nationale affiche un bilan positif.
2: C'est en tout cas ce qu'a fait savoir le chef de la cellule de communication du président de l'Assemblée nationale, Abdou Rachid Diodio, parle même de la session la plus productive en termes de nombre de lois adoptées. Une performance qu'il met à l'actif du président Joseph Diobenou et de l'Assemblée nationale réunie par les députés Abdou Rachid Diodio.
3: C'est la session ordinaire la plus productive de notre pays depuis 1991. En termes du nombre de lois adoptées, il y a eu des sessions au cours desquelles il y a eu beaucoup de ratifications. Mais si on met de côté les ratifications et qu'on s'intéresse aux lois adoptées, c'est la session la plus productive. Et ça, c'est à l'actif du président de l'institution, mais également des 108 autres députés. Parce que, à travers son management, le professeur Joseph Ifamé Diogonou a imprimé le rythme qu'il faut à l'institution en essayant de dire à ses collègues que nous allons travailler, en essayant d'être ponctuels, en essayant d'être assidus et concentrés. Ça n'a pas raté. Plus vous faites les choses aux heures convenues, plus vous avez la chance de produire des résultats de façon optimale. Les séminaires et ateliers d'impréhension et d'appropriation des propositions et des projets de loi ont été organisés et les députés y ont participé de façon active. C'est tout ça qui explique le résultat que nous avons eu au terme de cette première session ordinaire.
2: La Générale. Dans un autre volet de l'actualité, on parle de l'actualité au plan local à Parakou. La mairie passe à la phase répressive contre les raccordements illégaux au caniveau public.
0: Après les sensibilisations, place désormais aux sanctions. Vendredi dernier, une équipe de la municipalité accompagnée des éléments de la police républicaine a effectué une descente dans plusieurs quartiers de la ville pour constater les infractions. Opération qui s'est soldée par l'interpellation de deux propriétaires de maisons prises en faute. Retour sur cette descente musclée dans ce reportage signé Akila Stako.
4: Nous rentrons désormais dans la phase de répression. Il faut que les populations comprennent que le bien public doit être protégé.
5: La mairie de Barakoud Dussi le temps face au raccordement anarchique des eaux usées au caniveau public. Deux personnes ont été interpellées à la suite d'une descente effectuée sur le terrain par les équipes de la mairie, accompagnées des éléments de la police républicaine. Au cours de cette opération, les agents municipaux ont constaté plusieurs raccordements jugés illégaux.
6: On leur avait dit qu'on fera le suivi. Actuellement, ils sont surpris de nous voir.
5: Des tuyaux installés par certains propriétaires permettent en effet d'évacuer directement les eaux usées de leurs habitations vers les caniveaux publics. Une pratique qui, selon les autorités municipales, contribue à la dégradation des ouvrages d'assainissement et peut également avoir des conséquences sur l'hygiène et le cadre de vie. Fatih Boris Ogbenakmo, responsable des affaires domaniales et environnementales à la mairie de Barakoud.
7: La sensibilisation est finie et là maintenant nous sommes à l'étape de répression parce qu'on ne va pas continuer éternellement à sensibiliser. C'est une infrastructure qui n'est même pas encore réceptionnée. Et des populations se permettent de les détruire pour faire passer leur conduite. Ce n'est pas bien. C'est des infractions punies par la loi.
5: La mairie annonce des sanctions contre les personnes interpellées. Le responsable des affaires techniques rappelle par ailleurs que les propriétaires doivent, dès la construction de leurs habitations, prévoir des dispositions appropriées pour la collecte, le traitement et la gestion des eaux usées. Ghislain Agostadou.
8: Il est prévu dans les tests des amendes pour ces gens d'actes. Et le cas ici que nous avons en face sera traité comme tel. Les populations doivent savoir que lorsque nous réalisons des constructions, des bâtiments à usage particulier, nous devons réaliser aussi les ouvrages de traitement sanitaire primaire. Donc les caniveaux et autres ouvrages d'assainissement public qui sont réalisés ne sont pas destinés pour recueillir ces eaux.
5: La municipalité entend poursuivre les contrôles et ne compte pas se limiter à la sensibilisation. Le responsable des affaires domaniales adresse ainsi un avertissement aux propriétaires qui continuent de raccorder leurs installations au caniveau public, malgré les mises en garde des autorités municipales.
7: C'est un signal fort à l'endroit des populations qui doivent comprendre que l'infrastructure publique doit être préservée. En ce qui concerne les eaux que nous produisons dans nos maisons, ces eaux, nous devions réaliser des infrastructures appropriées pour contenir ces eaux usées, ces eaux de toilette. On ne doit pas les faire évacuer dans les caniveaux, dans les fosses publiques.
5: À Barakoud, la mairie veut désormais passer de la sensibilisation à l'action. L'objectif est de mettre fin au raccordement anarchique, préserver les ouvrages publics d'assainissement et contribuer à l'amélioration du cadre de vie des populations.
0: Merci à vous, Akila Stako. Un titre, je vous l'annonçais, elle aurait pu disparaître dans les eaux, mais le destin en a décidé autrement.
2: Une fillette d'environ 3 ans retrouvée vivante dans le fleuve Opara. La découverte faite ce dimanche par un pêcheur a été alerté par les pleurs de l'enfant. L'homme a secouru la petite fille avant de la conduire au domicile du chef du village de Kwassa. Mais une question demeure, comment s'est-elle retrouvée dans ces eaux? Joint au téléphone, le chef du village dit ne rien savoir des circonstances de sa présence sur les lieux. Les premières recherches révèlent par ailleurs que la fillette n'est pas originaire de la localité de Kwassa. Salifou Yami est chef du village de Kwassa.
9: C'est hier soir, un pêcheur, il était à la pêche, donc il attendait les pleurs de l'enfant, quoi. Donc, après tout, il n'entendait rien encore. Donc, il a fait sa pêche finie. Le temps qu'il voulait quitter, il a entendu encore les pleurs. Donc, là, il est allé regarder, il a vu. C'est un enfant qui gardait les herbes, quoi, dans l'eau. Donc, c'est là, lui, il l'a levé. Donc, il l'a amené vers moi. Donc, il y en a lancé. Je présente, il faut trouver la maman d'abord. Les parents ne sont pas, les parents ne sont pas retrouvés. Enfin, avec moi. Enfin, au moins 3 ans. Mais il y a le commissariat, la commissariat m'a dit qu'ils vont venir ce matin, on va aller dans le lieu qui il a ramassé l'enfant, ils vont faire le contrat. On ne sait pas, l'enfant est en balade, ils ont venu jeter, donc nous on ne connaît pas encore, parce qu'on a peur depuis hier. L'enfant ne parle même pas, l'enfant ne parle pas, au moins il a 3 ans, depuis hier elle n'est pas parlé, mais si elle est venue, elle va venir, mais elle ne parle pas.
2: Vous l'avez compris, place aux informations sportives à présent. Je suis avec Epiphane Chabi, bonsoir.
10: Bonsoir Louis Chabalo.
2: Cannes féminine 2026 pour démarrer, le programme des demi-finales connu.
10: Oui, la Cannes féminine Maroc 2026 entre dans sa phase décisive avec un dernier carré inédit. Après l'élimination du Nigeria et de l'Afrique du Sud en quart de finale, les quatre équipes sont encore en course pour décrocher le titre. Le Maroc affrontera le Cameroun tandis que l'Algérie sera opposée au Malawi. Oui, ce serait donc le mercredi 12 août 2026 prochain. Le pays hôte est toujours donc en course pour le sac. Le Maroc, je le disais, affrontera donc le Cameroun en demi dans une rencontre qui s'annonce particulièrement attendue. Les deux sélections se retrouvent au Moulay El Hassan Stadium à partir de 21h pour tenter de décrocher le billet pour la finale. De l'autre côté, il faut dire que l'autre demi-finale mettra aux prises l'Algérie et le Malawi. Les deux équipes ont déjoué les pronostics pour atteindre donc le dernier carré. Ils vont donc tenter désormais de prolonger leur aventure. Le coup d'envoi est programmé à 18h au Olympique Stadium de Rabat pour l'une comme pour l'autre. Une victoire permettrait donc de disputer la première finale de son histoire dans cette compétition.
2: Notre mercato à présent, le Barça repousse la première offre du PSG pour Ferran Torres.
10: Oui, le FC Barcelone a décliné la proposition initiale du PSG pour Ferran Torres. Le club parisien espérait s'attacher les services de l'attaquant, sacré champion d'Europe pour 50 millions d'euros, bonus compris. D'après les révélations du quotidien Marca, la direction Blaugrana n'envisage de laisser filer le protagoniste de la deuxième étoile de l'Espagne qu'en échange d'une offre de 50 millions garantis auxquels s'ajouteraient également des bonus. Les deux clubs poursuivent actuellement leurs négociations concernant l'avenir de Ferran Torres. Face à l'intérêt majeur suscité par le profil de l'ailier, le PSG se montrerait disposé à revoir sa proposition à la hausse pour boucler donc l'opération. Le FC Barcelone, lui, a besoin de liquidités et compte désormais maximiser l'indemnité de ce transfert alors que le joueur a déjà exprimé son souhait de rejoindre le Parc des Princes.
2: Merci à vous, Epiphane Chabi. C'était l'actualité sportive. Après vous, les nouvelles du continent. On va faire le tour du continent avec vous, Karine. On va démarrer par le Burkina Faso. Interdiction de 18 événements culturels dits contraires aux bonnes mœurs.
0: La restriction des militaires au pouvoir contre le secteur culturel se poursuit. Le ministère de la Culture a adressé des mises en demeure aux organisateurs de plusieurs événements festifs dans le pays. Ces suppressions interviennent dans le cadre d'une politique dite d'assainissement dans le secteur artistique et culturel engagé par le ministère de la Culture depuis mars 2026.
2: Et puis au Mali, pour poursuivre, des militaires sont détenus depuis un an sans procès.
0: Plusieurs dizaines de militaires sont toujours détenus un an après leur arrestation dans le cadre d'une affaire de présumée tentative de coup d'État. Parmi eux figurent deux généraux, Abbas Dembélé et Nema Sagara. Une enquête judiciaire a été ouverte pour atteinte contre la Constitution, mais aucun procès n'a encore été fixé. Les militaires mis en cause nient toute implication, tandis que leurs avocats réclament qu'une date soit arrêtée pour leur jugement.
2: On termine au Soudan où le pape Léon XIV demande des couloirs humanitaires.
0: Le pape Léon XIV s'est penché une nouvelle fois sur la guerre qui déchire le pays depuis avril 2023. Le souverain pontife a appelé dimanche après la prière de l'Angelus à l'ouverture de couloirs humanitaires, notamment dans la région du Kordofan, afin de mettre à l'abri des combats et d'accélérer à l'aide. Au Soudan, la discorde est semée par les paramilitaires du général Hamdan Daglo et l'armée du général Al-Bouram qui s'affrontent depuis 3 ans.
2: Ainsi va l'actualité sur le continent. Place à présent, mesdames, messieurs, à la revue de presse nationale.
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10: Bonjour à tous. À la une de l'actualité ce jour, le Sénat béninois poursuit sa mise en place. Les 25 sénateurs béninois se retrouveront le 15 septembre prochain pour une séance préparatoire, annonce Gaskiani Info. Une date annoncée par le sénateur Robert Guyan au lendemain de l'élection du bureau de la Chambre haute tenue le 6 août dernier à Porte-Novo. Selon les propos rapportés par la Nouvelle Tribune, les sénateurs se sont accordés quelques jours de repos avant de reprendre le travail. Cette pause doit ainsi permettre aux membres de la
12: nouvelle chambre haute de finaliser les démarches administratives avant le déménagement effectif de leurs activités, font savoir les journaux. La nouvelle tribune rappelle que le premier bureau du Sénat a été installé à l'issue d'une plénière tenue à huis clos au palais des gouverneurs à Porte-Novo. Réunis une semaine après leur installation officielle du 30 juillet dernier, les 25 sénateurs ont porté l'ancien chef de l'État Patrice Talon à la présidence du Sénat avec 24 voix favorables et une abstention pour un mandat de 5 ans courant jusqu'en 2031, fait savoir 24 au Bénin. Mais au-delà de son organisation interne, c'est surtout le rôle politique du Sénat qui suscite déjà des attentes. Quelques jours après l'élection de Patrice Talon à la tête de cette institution, le parti d'opposition Les Démocrates repris par l'autre vision a fait connaître sa vision de cette nouvelle institution. Dans une intervention rapportée par Radio France Internationale et reprise par le Télégramme, Habibou Orokoubou, ancien député secrétaire à la mobilisation des ressources du parti, estime que le Sénat devra désormais démontrer son utilité dans le fonctionnement des institutions de la République. Pour les démocrates, cette chambre peut notamment participer à la recherche de situations aux difficultés politiques qui persistent dans le pays. Dans cette perspective, l'opposition reprise par le Télégramme appelle les sénateurs à faire preuve d'objectivité et à faire du Sénat un véritable espace de dialogue politique. Habibou Orokoubou insiste également sur la question de la représentation politique et selon lui, cette nouvelle institution doit permettre au pluralisme consacré par la Constitution de trouver une traduction concrète dans le fonctionnement des institutions, conclut la nouvelle tribune, l'autre vision, le Télégramme et bien d'autres publications. Après la politique et les institutions, place à présent à l'économie. Et sur ce terrain, le Bénin reçoit un signal plutôt favorable des marchés financiers. L'agence Moody's a relevé la note souveraine à long terme du Bénin qui passe de B1 à BA3 avec une perspective stable, fait savoir Bénin intelligent. Cette décision annoncée vendredi 7 août 2026 place désormais le pays dans une catégorie supérieure de notation aux côtés de seulement 3 autres États d'Afrique subsaharienne classés à ce niveau ou au-dessus. L'information a été rendue publique par le gouvernement béninois, font savoir le matinal, la nouvelle tribune Bénin Intelligent, Fraternité, La Nation, le Télégramme et le Potentiel. Et pour justifier cette amélioration, Maudis met notamment en avant les performances de l'économie béninoise selon le Potentiel et qui ajoute que l'agence relève une croissance de 8,1% enregistrée en 2025, soit selon elle le rythme le plus élevé depuis 1990. Fraternité fait savoir qu'elle table désormais sur une croissance annuelle comprise entre 6,5% et 7% jusqu'en 2030. Et justement, après ces indicateurs macroéconomiques, intéressons-nous à un secteur qui touche directement les populations rurales. Le gouvernement béninois et ses partenaires assureurs ont remis un chèque de 561,8 millions de francs CFA des producteurs agricoles sinistrés. La nouvelle tribune, le Télégramme Bénin Intelligent, Matin Libre et bien d'autres publications en parlent. Selon la nouvelle tribune, la cérémonie de remise des indemnisations de la campagne d'assurance agricole 2025-2026 s'est déroulée le vendredi 7 août à Cotonou. L'objectif affiché est de permettre aux exploitants concernés de préserver leur capacité de production et d'aborder la prochaine campagne dans de meilleures conditions selon La Nation. Cette question de l'assurance agricole selon le Télégramme prend d'autant plus d'importance que le coton et le riz occupent une place stratégique dans l'économie rurale béninoise. La cérémonie s'est déroulée sous la présidence du ministre de l'Agriculture Adin Yeton Goubalan, fait savoir Matin Libre. Terminons cette revue de presse avec un fait divers qui illustre pour le moins une étonnante récidive. Dans la commune d'Aboumé-Calavi, un homme récemment remis en liberté dans le cadre de la grâce présidentielle a de nouveau été interpellé par les forces de l'ordre. Les faits se sont produits le vendredi 7 août aux environs de 20h sur un chantier situé dans un quartier dans l'arrondissement de Révier. Selon les premières informations rapportées par les Quatre Vérités, l'homme aurait pénétré dans une maison en construction en franchissant la clôture de la parcelle. Il se serait ensuite dirigé vers une pompe de forage utilisée pour évacuer l'eau du chantier avec l'intention présumée de l'emporter. Mais son opération n'est pas allée à son terme puisqu'un riverain alerté par les mouvements suspects de l'individu aurait prévenu le propriétaire du chantier. Et lors des vérifications d'identité, les forces de l'ordre auraient découvert que l'homme est déjà connu de la justice et qu'il venait précisément de bénéficier d'une grâce présidentielle. Placé en garde à vue, le suspect devrait être présenté au procureur de la République ce lundi 10 août afin de répondre des faits qui lui sont reprochés, conclut les Quatre Vérités. Fin de cette revue. Merci de m'avoir suivi.
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2: C'est également la fin de cette édition. Merci à tous de l'avoir suivi de bout en bout. 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

baser sur le passé pour construire l'avenir. Moi, je n'ai pas du tout envie que mon passé me rattrape.